Et ça, c'est tout nouveau. C'est le nouveau morceau de Miley Cyrus que je viens de vous passer cette nuit. Soyez les bienvenus sur Fun Radio. 16h-18h demain, il sera là de retour. C'est Cyril Hanouna avec toute l'équipe, les amis. On vous accompagne chaque après-midi en direct. 16h-18h, Cyril sur Fun Radio. Et Mauvais Joe cette nuit pour la suite avec Pilé après le classique de Mr. Probs. On écoute Waves sur Fun Radio, première radio dance.

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Facture par SMS 74 900 et Gillo maintenant, Jennifer Lopez avec David Guetta. On écoute Save Me Tonight sur Fun Radio.

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Juste avant, Mauvais Joe, Keisha avec Pitbull, l'un de mes sons préférés, Timber, après Offenbach.

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Vous êtes sur Fun Radio, c'est bientôt le week-end. Alors le week-end, il y a un rendez-vous que j'adore, ça s'appelle Fun Radio Anthologie. 18h, 21h, c'est 3h avec que des classiques, les amis, les meilleurs classiques dance. Soyez bien là ce week-end, et là c'est Farouko qu'on écoutait avec Kia Paquet et Tove Lo, Extromae qui arrive juste après pour vous accompagner là cette nuit sur Fun Radio.

Allez, on y va, jeudi matin, bon réveil les amis, il est 4h du mat, je suis trop content de ce qu'on va écouter dans un instant, c'est le tout nouveau David Guetta, c'est la reprise de Gauthier, le Somebody That I Used To Know. Je vous le passe ce matin là pour la première fois, vous le découvrez sur Fun Radio après Clan et DJ Goja, voici Michiko.

Et bon réveil, bienvenue tout le monde, bienvenue sur Fun Radio, première radio dance, il y a Polo et Pan qui vont arriver, Riviera aussi, n'oubliez pas aussi ce matin de télécharger l'appli Fun Radio. 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Appli Fun Radio, les téléchargements et Charlotte Cardin maintenant, The Way We Touch, remixé par Offenbach sur Fun Radio. Bon réveil.

tous les matins, c'est Fun Radio qui vous accompagne. Bienvenue tout le monde, bon réveil avec Bruno sur Fun Radio qui va arriver, Karina, Christina et Pino. Ça sera de 6h à 10h, juste avant de 5h, Samy qui va arriver là avec le best-of de Bruno et Justin Bieber pour la suite, Sun Def Legend et Gims avec Soleil sur Fun Radio. Passez tous une excellente journée.

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1: Let's go. Il est 5h pile, bonjour tout le monde, soyez les bienvenus sur Fun Radio, la famille. Jeudi, aujourd'hui c'est le 17 septembre, j'espère que vous allez bien, que vous avez passé une bonne nuit, que vous êtes prêts à attaquer une toute nouvelle journée, J-2 avant le week-end, courage la famille, on est ensemble. Ecuador, sache, c'est ce qui va arriver dans le prochain quart d'heure. Et évidemment, on va revivre ensemble les meilleurs moments de Bruno sur Fun Radio. Tout ce qui se passe entre 5h et 6h, on se le refait. C'est le best-of de Bruno sur Fun Radio. Au programme, dans le best-of du jour, on va se refaire le jeu de la confiance. Le seul et l'unique nouveau rendez-vous cette année qu'on aime beaucoup dans l'équipe. C'est ce qui va arriver tout à l'heure. Je vous filerai également votre horoscope du jour. Et puis, on se réveille en douceur avec vos artistes Fun Radio préférés. Et le son du gel tout de suite. Moving to the sun sur Fun Radio. Bon réveil.

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1: Il est 5h06, jeudi, aujourd'hui on est le 17 septembre. Bonjour tout le monde, merci d'avoir choisi Fun Radio pour attaquer cette toute nouvelle journée. Vous avez fait le bon choix les copains, moi c'est Samy. Je vous accompagne en pleine forme bien sûr et en direct entre 5h et 6h avant de retrouver toute l'équipe de Bruno sur Fun Radio. Rendez-vous à partir de 6h avec Bruno, Christina, Pino et Karina. Le son d'Angèle et Justice, c'est ce qui va arriver aussi avec What You Want. Mais pour l'instant, on commence le best-of de Bruno sur Fun Radio. Best-of qui commence directement avec le jeu de la confiance. Ça s'est passé comme ça hier matin, on écoute.
2: Le jeu de la confiance.
1: Et on joue avec Alizée ce matin. Salut Alizée.
3: Bonjour Bruno, bonjour à toute l'équipe.
4: Coucou Alizée.
1: Alizée, tu es à Montrouge. Tu joues ce matin pour jouer pour gagner une montre sport. Mais ce n'est pas toi qui va répondre à la question que je vais poser. C'est ta personne de confiance. Et alors, ta personne de confiance s'appelle Alexandra. C'est qui?
3: C'est ça, donc c'est ma meilleure amie. Et pour la petite histoire, donc on habite dans la même ville à Montrouge. Et notre rencontre, elle est un petit peu particulière. Donc j'attends peut-être qu'elle arrive et on vous raconte ça tout ensemble.
1: Ah ben d'accord, ben bonjour Alexandra.
5: Bonjour.
3: Bonjour Bruno, bonjour à toute l'équipe.
1: Comment vous vous êtes rencontrés?
3: Eh ben en fait, on a un chien chacune. Donc Alexandra a un corgi et j'ai un Shiba Inu. Ouais. Et par hasard, en faisant des petites promenades dans la rue sur Montrouge, donc on a fait connaissance. Et le hasard a bien fait les choses parce que nos deux chiens sont devenus meilleurs amis aujourd'hui. Donc ça fait qu'on se voit très régulièrement. Et pour la petite histoire aussi, on a fait un voyage au Japon ensemble qui n'était pas du tout organisé, mais il s'avérait qu'on partait toutes les deux en même temps et on a fait plus ample connaissance là-bas et c'est comme ça qu'on a lié de très gros liens.
4: Oh, excellent. C'est génial. J'adore mais promener les chiens, ça forge des amitiés. Parfois, tu sais, il te manque un sac à caca, ouais. Tu vas voir quelqu'un et il te le donne.
3: Exactement.
1: Bon, Alexandra, je vais te poser une question et il n'y a que toi qui peux répondre et si tu réponds, tu fais gagner Alizée.
5: Ok, juste une petite info qui te fera rire, mon chien s'appelle aussi Gaston.
1: Ah, bah très bien, bah, comme le fils de notre productrice. Bah, c'est vraiment un prénom de chien, Agathe.
4: C'est vous qui donnez les prénoms de bébé confirmé. À vos chiens.
1: Allez, voici ta question, Alexandra. Aujourd'hui, on est pile 100 jours avant Noël.
5: Oui.
1: Mais sais-tu quel jour de la semaine tombe cette année le 25 décembre?
5: Ça tombe un... vendredi.
4: Oh, bravo, de mémoire.
1: Toi, ouais toi,
5: on t'as... en a parlé hier au boulot. Justement.
1: Ouais, c'est ça. Toi, t'as commencé à poser tes congés. Toi.
5: C'est ça.
1: Toi, t'as commencé à poser tes congés. Et ben, Alizée, tu gagnes grâce à Alexandra, grâce à ta meilleure pote, tu gagnes une montre.
3: Elle est trop forte. Merci, Alex.
5: Avec plaisir.
1: Bravo, les filles. Et alors, et du coup, si ton chien s'appelle Gaston, Alexandra, Alizée, le tien s'appelle comment?
3: Alors le mien il s'appelle Tail, mais du coup rien à voir, j'adore les personnages de Sonic. Et si tu vois, il y a un petit personnage orange qui a deux couettes,
1: ouais.
3: Enfin deux queues qui volent. Et c'est en référence à ça.
1: D'accord, ok, et bah écoute, bah bravo les filles, c'était un plaisir de vous avoir, je vous embrasse toutes les deux.
5: Merci,
3: merci beaucoup Bruno,
5: au revoir.
1: Si vous aussi voulez jouer au jeu de la confiance, eh bien rendez-vous tout à l'heure entre 6h et 10h chez Bruno sur Fun Radio pour tenter votre chance dans le prochain quart d'heure. Le son d'Offenbach, My The Way, c'est ce qui va arriver. Et on écoute tout de suite Angèle et Justice, What You Want, avant de continuer le best-of de Bruno sur Fun Radio. Il est 5h10.

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1: Oui, tous les matins avec moi entre 5h et 6h, on pourra trouver toute l'équipe de Bruno sur Fun Radio. Je vous accompagne et complètement en direct, vous pouvez aller vérifier ça sur l'application Fun Radio, sur le live streaming. Je suis là, je vous fais un petit coucou, voilà, je suis en direct avec vous, évidemment, avant de retrouver toute l'équipe de Bruno sur Fun Radio. Dove le Stromae et des fleurs pour se mettre dans le bon mood et bien attaquer la journée, c'est ce qui va arriver là dans le prochain quart d'heure. Il y aura aussi le son d'Offenbach avec My The Way. Et puis vous pouvez aussi m'envoyer des messages en DM sur l'Instagram de Bruno sur Fun Radio. J'irai tout ça avec grand plaisir la famille. En attendant, on continue le best-of de Bruno sur Fun Radio. Best-of qui continue avec les chiffres de Bruno. Ça donnait ça hier matin, écoutez.
2: Pour l'instant, on joue avec les chiffres. Tous les matins, juste avant les infos, des chiffres qui sont assez hallucinants. Et cette question que je vous posais, on gagnerait près de 2 jours entiers par an si on faisait ça en soirée. Mais d'après vous, c'est quoi? 2 jours, c'est beaucoup, hein. T'imagines, au moment où t'es sur ton lit de mort, tu sais que tu vas mourir, là, il y a quelqu'un qui arrive, je te donne 2 jours de plus, en 2 jours, tu fais des choses que t'aurais pas eu le temps de faire, tu sais, il faut pas minimiser 2 jours.
3: Bah, si on buvait pas d'alcool?
2: Non.
3: Est-ce que ce serait pas justement, mais juste avant la perte de temps que tu mets à commander ton verre?
2: Non.
4: C'est pas prendre un médicament?
2: Non. C'est vrai que tu prends des médicaments soir et toi?
4: Ah bah oui, oui.
2: Bah, l'extasie,
3: à parler de météo avec des gens?
2: Non, on gagnerait près de 2 jours entiers si on partait sans dire au revoir.
3: Mais Pino, il fait ça. Pino, c'est le spécialiste. Qu'est-ce qu'il est énervant.
4: Ah oui, non, mais
3: tu le vois plus.
5: Ça peut chiant, m'arriver, moi aussi.
4: Bon,
3: enfin, dites au revoir.
4: C'est toujours un mec. Bah, t'es maintenant. Ouais.
6: Alors que toi, t'as envie de partir.
3: Mais c'est Bruno, ce mec. Hein. On va rester. J'ai encore plein de saucisses.
4: Il est que 5h du mat. Bah oui, enfin, il est 5h du mat quand même.
3: Mais dors ici.
2: C'est vrai que c'est...
3: Mais c'est tellement toi.
2: Un autre chiffre.
3: Oui, vas-y.
2: Un Français sur 8 en possède au moins un.
4: Un Opinel.
5: Ah, faut qu'il nous donne un indice.
2: Alors.
5: Dans la maison.
2: Non.
4: Dans la vie.
5: Moi j'en ai.
2: Putain, ouais, ouais, je crois. Ouais,
4: dans
2: ouais.
4: Le garage.
2: Il y a. Alors attends, ça dépend si on considère. Oui, t'as. Ouais, vous deux, vous avez.
3: C'est un taser.
2: Non. Mais non, t'as pas de taser.
3: Attends, c'est sûr que j'ai un taser.
4: Ah si, elle a un taser.
3: Évidemment que j'ai un taser.
2: Elle est dans ton sac là.
3: Oui. Ah, ouais, mais... Je sais pas s'il est dans ma voiture ou dans mon sac.
5: Elle nous l'a sorti au bureau l'autre jour. C'est hyper flippant.
2: Aussi nous l'a sorti au bureau.
4: Non mais en vrai, elle l'a sorti et ça sentait le brûler. Hein.
3: Mais bien sûr. Et puis avec Lucas, on a essayé de taser une boule de ping-pong.
7: Ouais, décevant.
3: Très décevant, ça tase rien du tout.
4: En revanche, au stagiaire, ça marche.
2: Pas qu'on tase une boule de Lucas
7: pour le test en vrai.
4: Peut-être ça va le, ouais, ça va le changer.
3: Évidemment.
2: Un Français sur 8 possède au moins un piercing.
3: Non,
2: j'ai compté les oreilles dans le piercing.
3: Ouais, ah oui. Je m'étais percé la nuque aussi, mais.
2: Mais t'avais pas eu au nombril, toi?
3: Non, c'est pas moi qui ai au nombril, c'est Cri qui a au nombril.
2: Cri, toi, t'as
5: ouais,
2: eu.
5: Ouais, ouais, j'ai eu, j'ai enlevé hein, maintenant.
2: Mais non, t'as jamais eu de piercing?
4: Pas de trou sur une œuvre d'art.
3: Attends, c'est toi l'œuvre d'art?
4: Bah oui.
2: Tu diras ça à ton trou du cul.
4: Oui, alors, pas de deuxième coup à une œuvre d'art.
1: Ah, je les aime. Il est 5h19 dans moins d'une heure. Ça y est, vous allez pouvoir retrouver toute l'équipe de Bruno sur Fun Radio, la famille, bien sûr, entre 6h et 10h. Pour l'instant, c'est le son d'Offenbach qu'on écoute tout de suite avec Miles Away. On continue le best-of de Bruno juste après ça. Bon réveil, la famille!

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1: Il est 5h25, jeudi aujourd'hui, c'est le 17 septembre. Bonjour tout le monde, merci d'avoir choisi Fun Radio déjà pour attaquer cette toute nouvelle journée. Pour rappel, je vous ai dit ce matin, mais vous pouvez nous suivre également en direct, en live vidéo sur l'application Fun Radio, sur le site funradio.fr. Dans le prochain quart d'heure, le son de Martin Solveig, Everybody, pour se mettre dans le bon mood et bien attaquer la journée. Ça met le bon mood. Le son de Chris Cross, Amsterdam, aussi avec My Oh My. Mais pour l'instant, on continue ensemble le best-of de Bruno sur Fun Radio. Best-of qui continue avec un blind test qui s'est produit hier dans l'émission. Mais ce blind test était assez différent d'habitude puisque cette fois-ci, c'est Bruno qui jouait contre l'ensemble des membres de l'équipe de Bruno sur Fun Radio. Qui était le meilleur? Soit Bruno, soit le reste. Je mets ma petite paix sur Bruno. On va voir tout de suite.
2: Blind test, moi contre le reste de l'équipe.
3: Alors par contre, Bruno, il faut qu'on établisse les règles dès le début. C'est
2: dès
3: comme
2: qu'on
3: en Uno.
2: On
3: dit le prénom.
2: On donne son prénom et la réponse tout de suite.
3: D'accord, donc tout le studio...
2: Vous me jurez que vous n'avez pas les réponses.
3: Bah non,
4: non.
2: Ok. C'est quoi cette musique de jazz, Lucas?
4: Petite musique de blind test.
2: C'est tellement Fun Radio, dis donc. Allez, on y va. Bruno.
3: Ouais, alors par contre... On dit du tac au tac, on dit artiste et titre.
2: Ah pardon, t'es commis.
5: Bon, alors de toute façon, personne l'avait, donc...
3: Ouais, il compte.
2: Très bien, ok, très bien. Tu nous dis quand t'envoies, parce que si tu vois, faut qu'on se prépare.
3: Fais okay. 3, 2, okay. 1 et t'envoies.
4: Allez, c'est parti, 3, 2, 1...
3: Karina. Ok, Larousseau, tu m'oublieras. Ça fait un partout, mon grand.
2: Ok.
4: Ok, 3, 2, 1...
3: Christina. Oui.
4: Christina.
2: Non, c'est trop tard.
3: Ah,
4: l'autre, c'était Bruno.
2: Kid Cudi.
3: Ouais, le titre?
4: Non, c'est pas Kid Cudi.
2: C'est David Guetta et Kid
4: ouais.
2: Cudi.
4: Non, pas de Kid Cudi.
2: Ah oui, bah, avec l'autre qui a la voix aiguë, là. Bon, c'est pas, mais non, mais
4: c'est
2: on l'a pas.
3: C'est un merde.
2: On l'a pas.
4: 3, 2, 1.
3: Bruno.
2: Ah bah, I got a feeling, les Black Eyed Peas.
3: Ok, ça fait 2 points pour Bruno, 1 point pour l'équipe.
5: Il faut donner le nom de l'ingénieur du son aussi.
3: Il faut jouer surtout, Pino. Hein. C'est dans notre équipe, je te rappelle. Hein.
4: 3, 2, 1.
2: Bruno. Survivor, Eye of the Tiger.
6: Moi, j'aurais dit Rocky.
2: Alors, il chante pas.
4: 3, 2, 1, c'est parti.
3: Pino.
4: C'est Pino.
5: C'est Yannick.
3: C'est soirée-là.
2: Ah, moi j'aurais dit Claude François. C'est étonnant.
3: 3 pour Bruno, 2 pour l'équipe.
4: Oh, allez, 3, 2, 1.
5: Pino.
2: Ah non, j'ai dit avant.
5: Non,
4: Pino.
2: Ah non, mais coupe derrière parce que
5: Indochine, là on sait. Indochine, l'aventurier.
3: Allez,
2: tu laisses trop, coupe le son derrière.
4: Ok.
2: Parce que sinon je vais te péter la gueule, tu vois ce que je veux dire.
3: Tu vois, comme
4: je
3: ça.
4: Sens mauvais joueur là.
3: Les gens se rendent compte que Bruno est mauvais joueur au blind test.
2: Mais je suis mauvais joueur à tous les jeux.
5: Et il est raciste aussi.
3: Attention, ça n'a rien à voir. Égalité, les amis, égalité.
4: 3, 2, 1.
2: Bruno.
4: Ok, bah non, Bruno.
2: LMFAO partira quand t'aimes.
3: Bruno reprend la tête, 4 points.
4: Allez, okay. C'est parti, 3, 2, 1.
2: Pino.
5: Alors, j'en ai aucune idée.
2: The Brick.
4: Oui.
2: Ah. Ok.
3: Ça fait 5-3.
2: Ouais, vas-y, je suis chaud.
4: 3, 2, 1.
2: Bruno.
4: Ouais.
2: Madonna, Like a Virgin. Hop, vas-y, on a le temps encore, il reste 30 secondes.
4: Bruno.
2: Image, Les Démons de Minuit. Vas-y. Bruno. Jalmas, en rouge et noir.
3: Oh là là.
2: Vas-y. Bruno.
3: Christina.
2: Robert Miles, Children. Allez, un autre. Bruno.
5: Pino,
2: licence 4, viens voir. Il reste 15 secondes, vas-y, un dernier.
4: Il y en a plus.
2: Vas-y, t'as plus.
4: Non.
2: Combien? C'est quoi le score?
3: Alors, 5, 6, 7, 8, 9, 10 contre 3, tu
2: Allez.
3: As gagné.
1: Je savais très bien qu'il fallait parier sur Bruno, je vous l'avais dit. Il est 5h30, la famille est dans moins d'une demi-heure. Ça y est, vous allez pouvoir retrouver toute l'équipe de Bruno sur Fun Radio en direct entre 6h et 10h. Votre horoscope du jour va également arriver. Ça sera juste avant 6h. Pour l'instant, c'est le son de Chris Cross Amsterdam qu'on écoute tout de suite avec My Oh My.

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1: Il est 5h39, on est de retour sur Fun Radio. Merci de nous avoir choisi pour attaquer cette nouvelle journée. C'est jeudi, aujourd'hui on est le 17 septembre. Jimmy Trumpet, All My Life, c'est ce qui va arriver là dans le prochain quart d'heure pour se réveiller dans le bon mood et bien attaquer cette journée justement. Le son de Jennifer Lopez et David Guetta aussi, Save Me Tonight, ça va arriver. Tout comme votre horoscope du jour, juste après ça, bougez pas la famille.
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1: 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Voici les...
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Il est 5h44 et dans moins d'un quart d'heure, vous allez pouvoir retrouver toute l'équipe de Bruno sur Fun Radio en direct entre 6h et 10h. Juste avant 6h d'ailleurs, je vous filerai votre horoscope du jour. Et pour l'instant, c'est le son de Jennifer Lopez et David Guetta qu'on écoute tout de suite. Save Me Tonight.

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1: Let's go. Il est 5h51, soyez les bienvenus sur Fun Radio, la famille. J'espère que vous allez bien. Dans moins de 10 minutes, ça y est, vous allez pouvoir retrouver toute l'équipe de Bruno sur Fun Radio entre 6h et 10h dans le prochain quart d'heure. Adriatic, Give It To Me, c'est le remix de 2025. Mais pour l'instant, votre horoscope du jour.
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1: Et on commence avec vous les béliers, vous avancez avec confiance, profitez-en pour passer à l'action. Les taureaux, vous avez besoin de calme aujourd'hui, accordez-vous une pause bien méritée. Les gémeaux, une discussion pourrait vous ouvrir une porte inattendue. Les cancers, on passe à vous, vous êtes particulièrement sensible aujourd'hui. Écoutez vos émotions, les lions, vous attirez l'attention, c'est le moment de vous mettre en avant. Les vierges, vous avez les idées claires, faites confiance à votre organisation. Les balances, pour vous, une bonne nouvelle pour égayer votre journée. Les scorpions, vous ressentez que quelque chose change. Laissez-vous surprendre. Les sagittaires, vous avez envie de bouger. Faites place à la nouveauté aujourd'hui. Les capricornes, votre sérieux paie. Un effort récent commence à porter ses fruits. Les verseaux, vous débordez d'idées. Notez-les avant qu'elles ne s'envolent. Et enfin, on termine avec vous les poissons. Vous avez besoin de douceur aujourd'hui. Alors, entourez-vous de bonnes personnes.
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1: C'était votre horoscope de ce jeudi 17 septembre 2026. Ça y est, dans moins de 10 minutes, vous allez pouvoir retrouver toute l'équipe de Bruno sur Fun Radio en direct entre 6h et 10h. Pour l'instant, on continue de se réveiller avec le son d'Adriatic. Tout de suite, c'est Give It To Me sur Fun Radio. Bon réveil.

0: le nouveau Henri PFR. Il a un petit côté été, c'est normal, il est sorti cet été. Bon, oui. C'est la rentrée en même temps, ça change un peu, mais c'est un délire. Merci Samy qui est là depuis 5h du matin.
1: Tout le monde.
0: Bonjour tout le monde, aujourd'hui nous sommes jeudi, nous sommes le 17 septembre. C'est une date particulière le 17 septembre. Si vous fêtez votre anniversaire aujourd'hui, on va en parler dans moins d'une demi-heure. Aujourd'hui, 17 septembre, si vous êtes né le 17 septembre, c'est particulier.
2: Ok.
0: Je suis tombé sur un truc, vous allez voir. Et puis alors, toutes les dates d'anniversaire de tous les auditeurs qui sont en train de nous écouter vont être concernés par un truc un peu particulier dont je vais vous parler. Avant 6h30, l'équipe est là. Il y a Karina.
2: Bonjour.
0: Et il y a Christina.
2: Bonjour.
0: Il y a Mopino, bien
3: sûr.
0: Salut
3: tout le monde.
0: On attaque l'émission avec quoi? Il y aura quoi dans la première demi-heure? Ah, du Sia avec Kendrick Lamar, ça faisait longtemps. L'émission commence avec Offenbach. Si vous vous êtes couché tard, trop tard, et que ce matin vous êtes en train de gueuler en disant des gros mots, et ben c'est une bonne nouvelle. Et on va vous le dire dans l'info, c'est rigolo, juste après les infos de 6h. Et puis vous envoyez maintenant Bruno par SMS au 74 900. Vous serez le premier ou la première à jouer avec nous ce matin. 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Bruno par SMS, 74 900. On joue après les infos, bienvenue, Fun Radio, 6h.
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0: Et les premières infos à 6h du matin sur Fun Radio, c'est avec Auriane Doro. Bonjour Auriane.
5: Bonjour Bruno, bonjour à tous. Un temps automnal sur le quart nord-ouest du soleil, partout ailleurs.
0: Les aides sur les carburants vont être prolongées jusqu'à la fin de l'année.
5: Le Premier ministre Sébastien Lecornu l'a demandé à ses ministres hier, alors qu'Emmanuel Macron avait exigé quelques heures plus tôt la totale mobilisation du gouvernement sur l'approvisionnement et la maîtrise des prix à la pompe. Sachant que le litre d'essence coûte actuellement 2,15€ en moyenne, 2,35€ le litre de gazole. Les aides concernent les pêcheurs qui bloquent des dépôts pétroliers depuis le début de la semaine, les agriculteurs et certaines entreprises du BTP. Le député socialiste Philippe Brun va porter plainte après avoir été écarté de la primaire de la gauche. L'élu a été suspendu par le PS suite à des accusations de violence qu'il conteste. Il estime avoir été instrumentalisé par son parti dans le but de le tuer politiquement. Olivier Faure, le patron du Parti socialiste, estime quant à lui qu'il s'agissait de la seule décision possible. Le feu a été fixé hier soir dans les Landes. L'incendie s'était déclenché dans un parc photovoltaïque dans l'après-midi. 190 hectares de forêt sont partis en fumée. D'importants moyens ont été déployés. 250 pompiers, 14 moyens aériens, dont 4 Canadair, 4 Dash ou encore un méga hélicoptère bombardier d'eau prêté par l'Australie. Ce département du sud-ouest a été frappé par 2 incendies majeurs cet été à Biscarrosse et à Luglon. Et ce matin, 5 départements du sud-est restent en alerte orange en raison du risque élevé d'incendie de l'Aude au Vaucluse.
0: La circulation des trains va rester perturbée pendant plusieurs semaines entre Rouen et Caen.
5: Après le déraillement d'un TER vendredi en Seine-Maritime, 44 passagers ont été blessés. Le passage à niveau a été endommagé, des poteaux arrachés. 200 agents sont mobilisés depuis mardi pour relever et évacuer les 6 voitures du train. Un chantier estimé à plusieurs millions d'euros. L'enquête n'a pas encore permis de déterminer l'origine de l'accident.
0: On finit avec du foot. Lyon qui réussit son entrée dans la Ligue Europa.
5: Oui, l'OL a battu les Belges d'Anderlecht 2-1 hier soir de la première journée. En revanche, Rennes a été tenu en échec 0 partout par les Autrichiens du Sturm Graz. Ce soir, l'OM affronte le Beşiktaş à Istanbul.
0: On finit avec la météo de ce jeudi et une France qui est un peu coupée en deux.
5: Oui, le soleil est voilé actuellement sur la majeure partie du pays. C'est même couvert sur le quart nord-ouest. La journée va être pluvieuse de la Bretagne à la frontière belge et le vent va souffler jusqu'à 70 km/h le long des côtes de la Manche, ce qui va renforcer le ressenti automnal. Gros contraste avec le sud-est et l'Occitanie où le temps reste estival avec du soleil et des températures proches des 30 degrés. Il fait 10 degrés à Alençon et à Migennes ce matin, 11 à Libourne, 14 à Paris, 16 à Ouissant et à Carpentras. Cet après-midi, il fera 18 à Roscoff, 21 à Albertville, 28 à Frontignan, 30 à Porto Vecchio.

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1: 16h04, c'est Fun Radio. Jeudi, aujourd'hui, nous sommes le 17 septembre. Votre seul réflexe du matin, c'est d'appuyer sur un bouton, mettre la radio et après, on s'occupe de tout. Ouais, si vous êtes. Peut-être que vous avez une cafetière programmable. Des fois, il y avait ça à une époque.
2: Ah oui,
1: vous pouvez programmer
2: bien.
1: Le café, voilà. Mais vous pouvez programmer la radio aussi, c'est-à-dire. Là, si ce matin, c'est un effort pour vous d'appuyer sur un bouton pour nous écouter, vous savez qu'avec votre smartphone, vous pouvez mettre votre réveil sur Fun Radio et c'est Fun Radio qui arrive directement. Bah, nous, on cherche à vous faciliter le travail. Voilà.
2: Tu sais ce que je viens de faire, Bruno? Je viens d'appuyer sur le bouton de Pino pour qu'il ait son micro allumé.
1: Toi, c'est sur une flemme que t'attaques cette journée?
3: Ah non, c'est un oubli, c'est pire.
1: Ah d'accord.
3: C'est même pas la flemme.
1: C'est-à-dire qu'être animateur de radio et oublier d'appuyer sur le bouton qui te permet de parler, c'est un peu comme être chirurgien et essayer d'ouvrir un corps sans bistouri.
2: Quoi. Oh, avec les dents, t'y arrives aussi. Hein.
3: Vu l'état des hôpitaux français, ça peut arriver.
1: Bon, on est là pour vous accompagner jusqu'à 10h en grande forme comme chaque matin. Pour vous tirer du lit, il y a Karina.
2: Bonjour.
1: Il y a Christina.
2: Bonjour.
1: Il y a Pino.
3: Salut tout le monde.
1: J'aurais déjà faire un bisou à Théo. Théo qui nous a envoyé ce message sur les réseaux sociaux, là sur Bruno Fun Radio, c'est le compte Insta. Il a mis mon rituel du matin, c'est vous et mon café. Que demander de plus?
2: Ah, c'est gentil.
1: Demande des millions, mec.
2: Oh, ou un petit pain grillé, une petite tartine. Oh, ouais. Ah, j'adore le pain grillé.
1: L'odeur du pain grillé avec le beurre qui fond dessus.
4: Ah oui, ça c'est bien ça.
1: Le beurre avec un petit cristaux de sel.
2: Et du miel.
4: Ouais, c'est l'odeur qui nous manque ici dans ce studio le matin.
1: Oui, parce qu'on a l'odeur de pied par contre. Donc c'est un autre délire. Et le petit déjeuner n'est pas tout à fait le même. Bisous à Emma qui dit « Je vous écoute tellement que j'ai l'impression de vous connaître alors que vous ne savez même pas qui je suis. Emma, on sait qui tu es. »
4: On nous dit souvent ça.
1: Tu es une belle personne.
4: Oui.
1: Tu es une très belle personne, Emma, parce que déjà, tu nous écoutes. Qui que vous soyez à nous écouter, d'ailleurs, j'ai une question à vous poser. Vous êtes né quel jour? Et honnêtement, le matin, avant 6h30, on pose pas des questions d'une difficulté crasse. Tu vois ce que je veux dire?
2: Ultra simple.
1: Tout le monde va pouvoir participer. On est tombé sur un classement hier. Et pour le coup, tout le monde peut participer. Quelle que soit votre date de naissance, quelle que soit l'année, manifestez-vous, la 01 42 48 5000. De toute façon, c'est le standard de Fun Radio. Vous pouvez appeler n'importe quand dans l'émission. Vous passez à l'antenne avec nous quand vous le souhaitez, dans la demi-heure. Digi Goja. On aime bien Digi Goja. Et tout de suite, l'info, c'est rigolo. À 6h06 et 22 secondes, vous êtes peut-être en train de vous dire « Je me suis couché trop tard » et vous rajoutez derrière ça une insulte. Parce que vous vous en voulez à vous-même. Donc vous vous traitez de connard. Ou de connasse, ça marche. Eh bien, sachez que faire ça ce matin fait de vous une personne différente des autres.
4: Oui, et ça fait de vous une personne intelligente.
1: Oh.
4: Ça vient d'être prouvé par les scientifiques. En fait, déjà, les personnes qui disent des gros mots, en fait, ça prouve leur richesse verbale.
1: Oh là là, Karina.
2: Je suis un
4: voilà,
2: génie.
4: Karina, savais déjà que t'étais intelligente, mais sache que maintenant, c'est prouvé.
2: Oh wow.
4: Et en fait, quand on se couche tard, en tout cas, quand on a un manque de sommeil,
2: ouais,
4: ça veut dire aussi qu'on est plus intelligent que les autres, puisque notre cerveau arrive à s'adapter à ce manque de sommeil. Surtout si c'est régulier, en fait.
1: Ouais.
2: Je sais même pas ce que je fais encore avec vous.
1: L'argent, peut-être. Après, sur la longueur, c'est quand même pas très sain. C'est bien d'avoir une
4: nuit de
1: sommeil.
4: Ah non, c'est pas ouf, ouais. Mais vous êtes intelligent.
2: Vous avez dit des gros mots depuis ce matin?
1: Tu fais chier. Pourquoi tu me poses des questions à la con, là, bordel? Pardon, excuse-moi, j'ai pas entendu. Tu disais? Allez les copains, un petit Offenbach, un café et puis une barre de son à vous offrir dans le Kidimio. C'est le programme de Fun Radio, là, dans les 10 prochaines minutes. Bienvenue.

0: 6h11, c'est vrai que c'est ridicule de rire. C'est ridicule de rire à 6h11 sur le haut de Offenbach. C'est Fun Radio, les amis. Jeudi aujourd'hui, nous sommes le 17 septembre. Venez nous filer vos dates de naissance, quelles qu'elles soient. Vous allez voir, j'ai trouvé un truc et j'ai une grille sous les yeux. J'ai l'impression d'avoir un vieux jeu des années 60.
1: Le 42.
0: Non, mais vous allez voir, chaque date d'anniversaire, quelle qu'elle soit, a un petit truc spécifique. Et puis, je suis tombé ce matin sur une vidéo. On en a parlé hier. Alors évidemment, c'est pas très Fun Radio, puisque c'est une artiste française qui s'appelle Catherine Ringer, qui était décédée. Enfin, elle y est toujours. Hein,
1: qui était décédée.
0: Depuis hier. Chanteuse d'un groupe culte rock des années 80 qui s'appelait les Rita Mitsuko. Et il y a Marc Lavoine, qui est un autre chanteur des années 80, qui a fait une déclaration. Mais il est passé chez nos amis d'RTL, la radio d'en bas. Et donc, il a fait une déclaration en pleurant. Il a dit, j'ai perdu un phare. Je sais. Après, c'est moi, je trouve. C'est déplacé, non, de parler de sa voiture quand.
2: Qui dit mieux?
3: Ouais, franchement.
0: Parle d'un hommage,
3: ouais, ouais. Je veux dire. Ouais.
0: Marqué, il rend hommage à Catherine Ringer. De France, j'ai perdu un phare. Ouais, ouais, j'ai perdu le double de mes clés.
3: J'en fais pas une interview.
0: Quoi. Surtout le jour d'un décès, quoi. Tu vois, j'en fais pas. Je passe pas à la radio pour l'annoncer. Enfin, je trouve ça un peu moyen. Bonjour, Auréline.
4: Salut, Bruno. Salut, la famille.
1: Salut, Auréline.
0: 29 ans, Estrel, c'est dans le Nord, c'est ça?
4: Ouais, c'est ça, c'est à côté du Touquet.
0: Ok, tu fais quoi dans la vie?
4: Je suis agent immobilière.
0: Bienvenue chez nous, Auréline. Brian est avec nous ce matin. On est à Béziers avec Brian, il a 24 ans. Salut Brian.
5: Salut Bruno, salut à tous.
1: Salut Brian.
0: C'est quoi toi ton métier, Brian?
5: Chauffeur-livreur de bac poubelle, environnemental, etc.
0: Ok, déjà au boulot ou pas encore?
5: Ouais, déjà au boulot, ouais.
0: Bon, les amis, on va faire vite. On vous offre ce matin une barre de son. La barre de son, c'est simple, quelle que soit votre télé, vous la branchez dessus, vous avez l'impression d'avoir un 5 points. Et alors là, pour le coup, testé et garanti, j'en ai une à la maison. Et je peux vous dire que ça marche de fou. Auréline, Brian, la règle est simple. Le qui dit mieux, c'est un jeu d'enchères. Je vous pose une question. Par exemple, combien de chansons avec des prénoms dans les paroles vous pouvez me donner? À tour de rôle, vous me faites une proposition. Forcément, il y en a un des deux qui, à un moment, va dire « Oh là là, ouais, je laisse ». Et c'est donc l'autre qui a la main qui va devoir remplir son contrat. Ça se joue en 3 manches et le but, c'est d'en avoir 2 gagnantes. On est d'accord, Auréline?
5: Ok.
0: Et ouais, Brian okay. Également. On y va avec la première question. Auréline, c'est pour toi. Combien de noms de compagnies aériennes sans le mot « air » ailleurs à l'intérieur es-tu capable de me citer?
4: Une.
0: Ok. Brian?
5: 2.
0: Très bien. Auréline?
4: 4.
0: Wow. Brian?
5: Ouais, je laisse.
0: 4 compagnies aériennes, mais je veux pas qu'il y ait le mot « air » à l'intérieur. Je t'écoute, Auréline.
4: Il y a Europort, New Zealand, British... Ah non, pas British...
0: Il y avait Iberia, il y avait Vueling, il y avait de Volotea, Emirates, Qantas, EasyJet, je pense.
1: Bah oui,
0: aussi,
1: EasyJet.
0: Hein, bien sûr. Le premier point est pour toi, Brian. Deuxième question. Brian?
5: Oui.
0: Combien de prénoms sans la lettre A, comme Anatole, es-tu capable de me citer?
5: 2.
0: Ok. Auréline?
4: 4
0: pour Auréline, Brian?
5: 5
0: pour Brian, Auréline?
4: 6.
0: Très bien. Brian?
5: 7.
0: Ouais, Auréline?
4: Allez, 8.
0: Allez, Brian?
5: Je laisse.
0: Alors, 8 prénoms sans la lettre A. Auréline, je t'écoute.
4: Alors, Louis, Hugo, Léo, Jules, Victor, Théo, Noé, Émile, Quentin.
0: Ah, c'est bien.
1: Bravo.
3: Fort.
0: Belle remontada. Après, en vrai, comme il n'y a pas de faute dans les prénoms, je suis pas... Attends, ce que tu veux dire. Excuse-moi, je... Alicia, mais sans le A.
1: Lissi.
0: On est à égalité. Auréline, tu reprends la main, dernière question.
4: Okay.
0: Combien de races de chiens à poils ras tu peux me citer?
4: 2.
0: Ok. Brian?
5: 3.
0: Aurélie?
4: 4.
0: Ouais. Brian?
5: 5.
0: Très bien. Auréline?
4: Allez, 6.
0: Brian?
5: 7.
0: Ok. Auréline?
4: 8.
0: Ok, Brian?
5: Je laisse.
0: Huit chiens à poil ras, Auréline.
4: Alors, boxer, dalmatien, les beagles, labrador, les braques de Weimar, des dogs allemands et rottweiler. Il manque encore un.
0: Ouais.
4: Des carlins.
0: Big oui. Carla, oui, ça marche, bien sûr, bah, c'est gagné.
1: Bravo,
0: bravo,
1: bravo. Bravo. Bravo. Tu m'épates sur les chiens.
6: T'es calé en poil rat. Hein.
0: Là,
4: Je cherche des chiens en ce moment, donc.
1: Ah, ça tombait bien, tu vois.
0: Aurélie, et t'as été joueuse, hein. Bravo. Aurélie, la barre de son part chez toi, chouchou.
4: Oh super, vous êtes top, franchement vous êtes les meilleurs.
0: Et ben, c'est toi qui es top de nous écouter le matin. Auréline, on te fait des bisous et Brian, on va t'envoyer un kit Bruno sur Fun Radio.
5: Ça marche, je peux juste passer un petit message.
0: Mais t'es chez toi, tu fais ce que tu veux.
5: Alors j'aimerais faire un petit bisou à mon collègue qui est boulanger, qui a commencé à 4h du matin et qui est parti à la pêche hier jusqu'à 2h du matin et qui est reparti capot. Voilà, wow. Des bisous.
0: Wow. Alors il a dormi 2h donc. Hein.
5: Exactement.
0: Ouais, enfin l'excuse de la pêche jusqu'à 2h du matin c'est pour sa femme. Hein, ouais. Ça, l'impression. Sinon il n'y a pas
7: des
0: de poisson.
7: Partout, partout, partout.
0: Voilà, voilà, voilà.
1: C'est un bon pote,
0: on
1: toi.
0: On y croit pas.
1: Bon alibi.
0: Allez Brian, on t'embrasse. Ouais, l'alibi. Et en plus, je l'ai dit à la radio, ça prouve bien que c'est la vérité.

0: Kendrick Lamar sur Fun Radio avec Sia. Bon, aujourd'hui on est le 17 septembre. Si vous êtes né aujourd'hui le 17 septembre, eh bien sachez que vous êtes dans un top 3 français. Et Pino qui est tombé sur cette info.
1: Oui, en fait, on est tombé sur le classement des anniversaires les plus courants. Et le 17 septembre, eh bien, c'est là où il y a le plus d'anniversaires en France. Voilà. Donc c'est-à-dire vous êtes spécial, que... vous êtes le numéro 1 en France, quoi.
0: Alors, si on remonte 9 mois en arrière, ça nous amène quand ? Il y a 9 mois, on était quand ? On
2: était quel mois ? C'était Nouvel An, quoi. C'est les bébés du Nouvel An.
1: Ouais, c'est ça, ouais, à peu près, ouais.
0: Donc ça veut dire que là, ceux qui sont dans la fourchette d'anniversaire de maintenant...
1: Le Père Noël est passé.
0: Papa et maman.
2: Oui, ils ont fêté une très bonne année.
0: Oui, Agathe.
3: En fait, si on est né le 17 septembre, normalement, la date de conception, c'est le soir de Noël.
1: Oh, voilà, tu vois.
2: Les boules de Noël.
0: Elles ont pas fait que ornement. Et alors, c'est rigolo parce que j'ai un classement des anniversaires des plus courants ou moins courants. Donc par exemple, le 17 septembre, c'est au taquet. C'est-à-dire que tout le monde, ouais, c'est, vous êtes né, vous avez été conçu à Noël. J'ai le classement de toutes les dates d'anniversaire.
2: Donc, okay.
0: Quelle que soit votre date d'anniversaire, vous m'appelez 01 42 48 5000 et je vais vous dire où vous vous positionnez dans ce classement, d'accord? Et je vais le faire avec l'équipe. Et on va faire ça dans quelques minutes. Le temps d'écouter DJ Goja sur Fun Radio avec Michiko, il est 6h21.
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0: 6h25, c'est Fun Radio. C'était le deuxième concert de Céline Dion hier soir à la Plénitude Area, collée à Paris. Une nouvelle fois, elle était très émue. Céline, elle a encore pleuré. J'ai calculé, encore 10 concerts et elle règle le problème de la sécheresse.

0: Je confonds toujours les deux là, Karina, Christina. Christina, t'es du 1er mars et Karina du 3, non, c'est le
1: l'argent.
2: Ouais.
1: L'argent.
2: Mais ça va pas la tête.
1: Le 3-3, moi.
0: Toi, t'es du 3 mars.
1: Ouais.
0: 3 mars, t'es 92e au classement des dates d'anniversaire qui vont du plus ou moins courant. Et ça va parce que ça descend jusqu'à 365.
1: Donc oui, donc je suis dans le premier tiers.
0: Ouais, t'es dans le premier tiers.
1: Moi, je suis un bébé de l'été. De la fin d'été.
0: Ouais, ça, c'est ton père, ça.
3: Karina, toi, t'es rare, t'arrives 210e dans le classement des anniversaires les
2: plus
3: courants.
2: Moi, j'ai été conçue aux alentours du 8 juin, du coup, tu vois, j'ai fait le calcul, et le 8 juin, il y avait les Gremlins qui sortaient au cinéma. Coïncidence, je ne pense pas.
0: Et moi, je suis vraiment dans le haut du panier, les amis. Top 31 le 25 juin.
3: Pas mal, franchement.
1: Bravo.
0: Moi, j'ai été conçu à Halloween, moi. Ou à la Toussaint, vraiment.
1: C'est bizarre.
0: Moi, ils revenaient du cimetière, ils se sont dit, allez, hop, un coup rapide. Et toi, Pino?
3: Alors, j'arrive 151e des anniversaires les plus courants, donc le 14 avril, moi, donc j'ai été fait, je crois, le 14 juillet.
0: Ah,
3: feu d'artifice.
0: Info, ta mère m'avait dit qu'une fusée. Allez, c'est l'heure d'une belle histoire.
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0: Belles histoires de Christina. Tous les matins, on en a quelques-unes. Et là, celle-ci, elle nous amène où?
1: Elle nous amène aux États-Unis. Je vais vous présenter Michel Funk.
3: C'est le pote de Didier Zouk.
0: Bien sûr, évidemment. Et de François Twist.
1: Alors, la nouvelle édition du Guinness Book des records vient de sortir et Michel Funk est dedans. Et elle est dedans depuis 1986. Alors, essayez de trouver quel record elle peut bien détenir.
2: Elle danse?
1: Non, elle danse pas, Michel.
3: C'est sportif? C'est sportif?
1: C'est pas du tout sportif.
0: Le nombre d'enfants?
1: Non, mais c'est un rapport à quand elle était enfant.
2: À quand elle était enfant. Est-ce que son nom, c'est son vrai nom ou c'est un nom d'emprunt?
1: Non, c'est son vrai nom. Elle s'appelle Michel Funk.
0: Alors c'est un délire. Elle était donnée morte à la naissance parce qu'à chaque fois, tes belles histoires, il y a un truc glauque.
1: Non, mais ouais, c'est un truc horrible même. En fait, elle est restée 66 minutes dans une eau gelée à l'âge de 2 ans et demi. Et les scientifiques ne l'expliquent toujours pas. En fait, en plein hiver, donc elle était chez ses parents. Elle a échappé à leur surveillance. Elle est tombée dans le lac. Et donc on était en plein hiver. Et elle a été portée disparue. Ils l'ont cherchée et tout. Ils l'ont retrouvée au bout de 66 minutes en pleine forme. Et donc depuis, elle a intégré le Guinness Book des records. Et elle est toujours pas battue, Michel Funk, aujourd'hui.
0: Son père est connu. Il s'appelle Mr Freeze. Hein. Angèle, nouveau Angèle qui arrive en tournée en France, c'est une seule vie, tout de suite sur Fun.
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0: Et c'est Oriane Doro qui vous informe comme toutes les demi-heures. Bonjour Oriane.
5: Bonjour Bruno, bonjour à tous. Il fait beau et chaud dans le sud alors que le temps est gris et pluvieux sur le quart nord-ouest.
0: Les aides aux carburants sont en partie prolongées.
5: Oui, le gouvernement va maintenir jusqu'au 31 décembre les soutiens financiers à destination de certaines catégories professionnelles. Sont concernés les pêcheurs, les agriculteurs et les entreprises éligibles du secteur du BTP. Pour les pêcheurs qui ont mené plusieurs actions coup de poing ces derniers jours, l'aide sera relevée de 25 à 35 centimes par litre, insuffisant pour les professionnels du secteur qui qualifient la mesure de poudre aux yeux. À 2,15€ en moyenne, le prix du litre d'essence dépasse désormais le pic de 2022. Celui du gazole, lui, a atteint les 2,35€. Selon une étude Ipsos BVA publiée hier, la précarité de la mobilité s'accroît. Un Français

0: Et depuis mardi pour relever et évacuer les 6 voitures du train.
1: Ça n'arrive qu'une fois par siècle.
0: Un chercheur américain a découvert un nouveau cratère sur la Lune d'un diamètre de 222 mètres. Il se serait formé au printemps 2024 après l'écrasement d'une comète ou d'un astéroïde de la taille d'un immeuble de 3 à 6 étages. Cette découverte devrait permettre de mieux préparer les futures missions habitées prévues par les États-Unis et la Chine.
1: Du foot, une victoire et un match nul hier soir en Ligue des Champions.
0: C'était en Ligue Europa, Lyon a battu Anderlecht 2-1 lors de la première journée de la phase de Ligue. Au prochain match, les Lyonnais recevront les Anglais de Crystal Palace. Rennes, de son côté, a été tenu en chèque 0 partout sur la pelouse des Autrichiens du Sturm Graz.
1: Après, les Lyonnais, ils sont ravis que je les envoie en Ligue des Champions, tu vois ce que je veux dire.
0: Très sympa de ta part.
1: Bon, on finit avec la météo de cette journée.
0: Eh bien, le soleil est voilé ce matin sur la majeure partie du pays, c'est même couvert sur le quart nord-ouest. La journée va être pluvieuse de la Bretagne à la frontière belge et le vent va souffler jusqu'à 70 km/h le long des côtes de la Manche, ce qui va renforcer le ressenti automnal. Gros contraste avec le sud-est et l'Occitanie où le temps reste estival avec du soleil et des températures proches des 30 degrés. Pour l'instant, il fait 8 degrés seulement à Sedan, 9 à Bourgueil, 11 à Castres, 13 à Lyon, 15 à Crozon, 16 à Corté. Cet après-midi, il fera 18 à Tourcoing, 21 à Bayonne, 22 à Paris, 26 à Villeneuve-Loubet.
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1: Je m'appelle Bruno, je vous joue Riviera là sur Fun Radio, au réveil avec She Doesn't Mind. Et bébé Rixa, avant 7h, Sad Girls. Il y a Karina qui est là.
3: Hello.
1: Il y a Pino.
4: Salut.
1: Il y a Christina.
5: Coucou.
1: Bisous Lucas qui vient de m'envoyer toutes les matinées compliquées, passe mieux avec vous, et ben ravi de faire en sorte que ça passe bien. Et Jade qui dit avec votre folie, on est sûr de passer un bon moment, vous êtes géniaux. Merci les copains, les messages c'est sur le compte Insta, c'est Bruno Fun Radio sur Instagram.

Le nouveau Angèle sur Fun Radio, il est 6h36. Dans quelques instants, je vais payer de la facture. Je fais ça tous les matins en direct sur Fun. C'est le petit cadeau du matin avant 7h, avant que vous partiez bosser. Vous envoyez facture par SMS 74 900 si vous êtes en France, 63 22 si vous êtes en Belgique. Il y a Bastien.

0: Bastien qui est là ce matin. Salut Bastien.
1: Salut à vous l'équipe, bonjour à vous.
2: Salut Coucou. Bastien.
0: T'habites où dans Saint-Jean toi?
1: J'habite rue des Bancs.
0: Voilà, rue des Bancs, très bien. Il y avait l'avocat Mercier qui habitait rue des Bancs, avec ma copine Odile Mercier.
2: Ah d'accord.
0: Oui, parce qu'il est à Saint-Jean-d'Angély.
2: Ah, tu connais la rue des Bancs?
0: Mais je connais très bien la rue des Bancs. Elle est à côté de l'ancien Monoprix, elle va vers la tour de la Grosse Horloge.
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2: Il y a combien d'habitants à Saint-Jean-d'Angély?
0: Là maintenant, je sais pas, on doit être à 6005, je pense, c'est ça Bastien?
1: À peu près.
3: Ouais. Il est sympa le maire.
2: Hein?
3: Le maire il est sympa.
0: C'est une maire. Elle est très très sympa. Ouais. C'est ma pote, ouais. Ouais. Ouais. Alors évidemment pour les gens qui nous rejoignent ce matin, ils se disent putain le gars est fou en fait. Je ne fais ça que sur Saint-Jean-d'Angély parce que c'est ma ville de naissance. Donc,
2: ah oui,
0: évidemment.
2: C'est normal.
0: Et je la connais mieux que personne. Bastien, t'es né quel jour?
1: Le 28 juin.
0: 28 juin.
1: 1996.
0: Ok. Alors t'es 274e. Du classement, ça veut dire que c'est pas trop rare ta date de naissance. Ça veut dire que tes parents t'ont conçu début octobre.
1: D'accord.
2: Et alors si t'es né en 96, début octobre, on découvrait une nouvelle exoplanète. Donc ça a dû chauffer tes parents. Ils ont dit oh là, dis donc.
0: Voilà, ouais, assez gouré de télescope ta mère. Elle a pas regardé dans le bon truc. Bastien, je t'embrasse mon pote.
1: Merci à vous.
2: Bisous
0: Bonne
2: Bastien.
0: Journée. Belle journée. Bisous. Ciao, ciao. Il y a Olivier qui est avec nous en Belgique. Bonjour Olivier.
4: Bonjour Bruno, salut la famille.
2: Salut Coucou. Olivier.
0: Olivier, quel jour?
4: Le 17 septembre en 81.
0: Ben, bon anniversaire.
2: Mais oui, bon anniversaire.
4: Merci la famille.
0: Alors, et c'est numéro 1 du classement, on le disait tout à l'heure. C'est-à-dire que tu as la date d'anniversaire la plus commune.
3: C'est ça.
0: En France et en Belgique, du coup, on va dire, voilà.
3: Bah, bien sûr. C'est numéro 1, mon grand.
0: C'était numéro 1. Bah, et t'es numéro 1.
2: Olivier. Ouais, c'est la classique, la conception de Noël, du coup.
4: Janvier, plutôt, ouais.
2: Ouais, non, c'est normalement, ils ont fait crac-crac aux alentours du, 25 décembre, 24-25 décembre.
0: Mais lui, il avait l'air au courant, Olivier. Hein. Il t'a donné la date, c'est-à-dire que lui, à mon avis, il a vu une vidéo. Olivier, je t'embrasse.
4: Merci la famille, bisous, bisous.
2: Bisous, Olivier.
0: Belle journée.
4: Merci.
0: Ciao. Il y a Virginie qui est là. Alors, Virginie, c'est la plus rare.
5: Bonjour la famille.
2: Salut à tous.
0: Est-ce que tu le savais, Virginie, que t'étais une personne rare?
5: Eh oui.
0: Tu peux nous donner ta date de naissance?
5: Le 29 février 1980.
0: 29 février, t'es 366e du classement.
3: C'est l'anniversaire le moins courant. Quoi.
0: Ouais, c'est l'anniversaire le moins courant en France.
2: Mais du coup, t'as 4 ou 5 ans?
5: Non, j'ai alors 46. Non, ça fait 10,
2: t'as pas
5: 12.
2: Compté.
0: Ouais, parce que c'est une année bissextile.
3: Les maths à ce heure-là, c'est dur. Hein.
0: T'as été conçu début juin.
5: Début juin, super.
2: Et alors, pour ton information, si tu veux savoir, ce qui cartonnait à la radio, c'était Born to be Alive de Patrick Hernandez.
3: Ah ouais,
5: ah
3: bah,
5: j'adore.
0: Ils étaient disco et à mon avis, il y a quelqu'un qui a touché les boules en face.
2: Disco et moustache.
0: Virginie, je te fais des bisous, belle journée à toi.
5: Merci, belle journée à vous, bisous.
2: Gros bisous.
0: 7h-20 chez Fun Radio. On a toujours ce qu'il faut sur Fun pour vous réveiller. Le son qui arrive maintenant, c'est Riviera. Bon réveil, bon café, Fun Radio 7h-20.
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0: 6h47, c'est Fun Radio. Vous avez entendu parler de Bernard Malouat? Vous avez vu dans le journal ce matin ou pas, Bernard Malouat?
1: Pas du tout.
0: Il a 88 ans. Il est officiellement depuis hier le plus grand collectionneur en France de voitures Renault. Il a notamment une Renault qui date de 1900, mais qui est très amochée et qui tousse beaucoup à la conduite. Un peu comme le chanteur du même nom. Fun Radio, voici Riviera tout de suite, c'est sur Fun.

0: On joue avec les chiffres sur Fun Radio et tous les matins avant les infos. Il faudrait 45 millions d'euros pour le rester toute sa vie. C'est le chiffre avec lequel vous allez jouer dans moins de 10 minutes. 45 millions d'euros, c'est beaucoup
1: d'argent. C'est très très beaucoup, c'est un bel euro mignon quoi.
0: C'est très très beaucoup, évidemment, comme on le dit souvent dans le Becherel. Ce sera dans moins de 10 minutes car pour l'instant je paie de la facture.
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0: Là aussi on parle de chiffres, mais c'est l'argent qu'on vous donne tous les matins. Vous savez que quelles que soient vos factures, vous pouvez me les faire parvenir. Comment? C'est simple. Vous envoyez facture par SMS au 74 900, vous vous occupez plus de rien après. On a des gens qui bossent sur le sujet, qui récupèrent votre facture en vous contactant en amont, etc. Qui sont formés à ça, qui sont aguerris à ce genre de situation. Toutes les factures ensuite sont rentrées dans un gigantesque ordinateur qui est pas si grand que ça en fait. C'est un logiciel à la con. T'appuies sur un bouton, ça me tire une facture au hasard. Et j'ai juste à appeler. Voilà. Et vous, vous avez juste à décrocher. C'est tous les matins à 7h10. Bruno paye vos factures. On part ce matin du côté de Franqueville-Saint-Pierre.
3: Allô?
0: Allô?
3: Oui.
0: Bonjour Yannick.
3: Bonjour.
0: Yannick, quel est le seul animateur radio qui paye tes factures?
3: C'est Bruno sur Fun Radio.
1: Oui.
4: Bravo.
0: Il a eu une hésitation, je me suis dit, il va pas le savoir. Yannick, tu habites où? Tu fais quoi dans la vie, mon pote?
3: J'habite Franqueville-Saint-Pierre, je suis technicien en bureau d'études, correspondant fluide.
1: D'accord, t'analyses des fluides?
3: Non, je...
1: Tu sais pas.
3: C'est compliqué, mais alors, prenons plus de 30 secondes.
0: Si tu le souhaites, tu vois, on a le temps. Tu vas courir toute la journée au boulot, si t'as des enfants, tu vas courir pour les... Pose-toi. C'est quoi ton métier et explique-nous doucement.
3: Alors, mon métier, en fait, on est en bureau d'études, on conçoit plus ou moins des machines, et mon travail, c'est de concevoir les schémas pneumatiques, hydrauliques, pour le fonctionnement des machines.
1: D'accord, bah tu vois, dit comme ça, c'est comprend pas
0: ça.
1: Plus.
0: Ah non, c'est pas dit comme ça.
1: Mais si
0: quel genre d'appareil, parce que c'est chez Renault que tu fais ça, à quel endroit de la voiture, ça par rapport au pneu?
3: Non, du tout, ça n'a rien à voir avec les voitures. Moi, je travaille sur le process, donc sur les machines qui fabriquent les voitures.
1: D'accord.
0: Ok.
1: Tu fabriques la machine qui fabrique la machine des voitures.
3: Oui, en quelque sorte.
1: Enfin, les chemins hydrauliques, si j'ai bien compris.
3: Les schémas. Ouais.
0: Alors, ça y est, c'est chiant maintenant.
4: C'est tenu.
0: La frontière entre c'est intéressant et ça devient chiant, c'est ténu. Hein, on vient de passer
1: Mais tu fais un beau métier.
0: Bon, en tout cas, est-ce que tu es heureux et épanoui dans ton métier?
3: Oui, tout à fait.
0: Alors, c'est l'essentiel. Tu m'as envoyé une facture de 79,50 €. De quoi s'agit-il?
1: 179,50 €.
0: Ah non, mais t'inquiète,
1: Attention aux dépenses, hein, Bruno.
0: Pourquoi j'ai dit combien?
1: 500.
0: Ah oui, non, c'est 179,50 €. Attends, je vérifie parce que je viens de te faire le virement en instantané. Et je voudrais. Non, c'est bon, 179,50 €.
4: C'est ton métier aussi, ça lui a mis une tête comme ça.
1: Ça correspond à quoi?
3: À deux places pour le spectacle Shen Yun, qui aura lieu au mois de février.
1: C'est mon rêve. C'est mon rêve d'aller voir Shen Yun.
0: C'est quoi?
1: C'est un spectacle sur la Chine.
4: C'est le truc, la pub qu'on voit à la télé tout le temps, là. Tu sais, il y a toujours des pubs en ce moment sur ça.
1: Shen Yun.
4: C'est des danseurs et tout.
1: T'as pas vu, Bruno? 100 siècles d'histoire chinoise avec les danseurs et tout. Ils ont des voiles. Ah, c'est génial. Ça fait un an, si t'allumes la télé, t'es sûr de tomber sur cette pub. Shen Yun.
0: Bah, on doit pas regarder les mêmes chaînes, les amis.
1: Ah, tu l'as vu, Yannick, ou pas encore?
3: Non, c'est au mois de février.
1: Ah, tu nous diras.
0: 179,50 €, je viens de faire le virement sur ton compte.
3: Oui, j'ai bien reçu une notification.
0: Et ben voilà. Ah ben non, mais tu sais, quand je dis c'est en instantané, c'est en instantané. Bon, Yannick, belle journée dans les fluides.
3: Merci à vous aussi.
0: Ça te fait un point commun avec Patrick Bruel, lui c'était les fluides corporels. Mais Yannick, on t'embrasse.
1: Même lui, il est
0: très... Yannick, il vient de faire. Bébérixa, David Guetta, ça arrive sur Fun Radio. Bon réveil les copains dans 5 minutes, 7h.
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0: C'est Fun Radio, bon réveil les copains. Jeudi aujourd'hui, c'est le 17 septembre et vous allez jouer avec nous dans une dizaine de minutes. On a quoi? On est à 450€ la carte Amazon ce matin.
1: Tout à fait.
0: Vous allez jouer au jeu de coup de pression. Vous inscrivez maintenant, vous envoyez Bruno par SMS 74 900. Je vous pose des questions pendant une minute, il faut trois bonnes réponses et vous avez 450 balles à dépenser chez Amazon. Juste après les infos de 7h, l'info c'est rigolo, si vous avez une calebasse, ça va vous intéresser.
1: Une quoi?
0: Une calvitie.
1: Ah, une calvasse. Ah, tu dis calebasse? Non, calvasse.
0: Non, ça c'est par rapport au calva, elle dit ça.
1: Non, mon fils, il dit tout le temps ça, il a une calvasse.
0: Il a quel âge, ton fils?
1: 9 ans.
0: Voilà, j'en ai 55, donc peut-être que tu vois, j'ai plus d'expérience.
1: Mais tout le monde dit calvasse.
0: Moi, je dis calbasse.
2: Mais non, voilà. Mais il dit à l'espagnol.
0: Et après, je vais à la vicine. Et vous allez... Je rentre en voiture, et alors, vous allez me faire pied ou pas?
1: Pour moi, calebasse, c'est un caleçon.
0: Tu me laisses parler dans mon vicro.
2: C'est clair. Pourquoi vous insistez?
0: C'est fou quand même.
1: Ah bah oui, mais on est pointilleuse.
0: De vouloir me donner tort. Bon, pour l'instant, on joue avec les mifres. On joue avec les chiffres avant les infos tous les matins sur Fun Radio. Il faudrait 45 millions d'euros pour le rester toute sa vie. Mais d'après vous, c'est quoi?
1: Jeune. Comme ça, c'est le prix des injections.
0: Non.
1: En bonne santé?
2: Sans travail et inactif?
0: Exactement. En fait, sans travail. En fait, il faudrait 45 millions pour rester en vacances toute sa vie. C'est une étude de l'IFOP. 62% des Français rêvent de vivre sans avoir à bosser. On s'en doute, surtout ceux-là qui sont levés si tôt le matin.
1: Ouais.
0: Les personnes dont les revenus sont compris entre 900 et 1300 euros estiment le prix de la liberté à 45 millions d'euros. Alors que celles gagnant plus de 2500 euros net par mois pensent que 17 millions d'euros leur suffiraient pour mener la belle vie.
1: Non mais enfin...
0: Incapable de répondre à cette question. Hein.
1: Ah foutu, ouais, c'est clair. Ça dépend où t'es en vacances en plus.
0: Ouais, ça dépend avec qui t'es entouré, tu vois ce que je veux dire.
1: Oui, si les gens mangent beaucoup, forcément, c'est
0: pas cher. Non, c'est des gens que t'aimes ou que t'aimes pas, quoi, tu vois. Ça fait passer le temps différemment.
1: Et s'il y a des gens qui ont une calebasse, à ton avis, ça te limite pas?
0: Tu vas arrêter de me casser les bouilles. 62% des Français déclarent le faire au volant. Et ce sera mon deuxième chiffre d'avant 7h.
1: Ah bah, c'est être vulgaire.
0: C'est ça.
1: Ouais, c'est ça.
0: 62% des Français déclarent insulter d'autres conducteurs au volant. Étude réalisée par Ipsos. 51% disent aussi klaxonner intempestivement. Un conducteur qui les énerve. Je suis super content. Je viens de passer intempestivement sans ma
1: foule. Ouais,
0: avant 7h, je mériterais d'avoir une médaille.
1: Mais alors moi, je pense que vraiment, le volant, ça révèle la vraie nature des gens. Je suis assez d'accord avec toi. Et si vous me trouvez vulgaire dans la vraie vie, montez avec moi en voiture. Pino peut en attester.
2: Ah oui, bah moi j'ai pas parlé du trajet.
0: Oui, parce qu'elle fait peur. Moi, me fait peur aussi. Déjà dans sa conduite. Hein. Bébé Rissa, après les infos. Dites donc, vous avez choisi Fun Radio ce matin, c'est une bonne idée. Bienvenue, il est 7h.

0: Les infos de ce mercredi matin, de ce jeudi matin, pardon, c'est tout de suite et c'est avec Auriane Doro. Bonjour Auriane.
1: Bonjour Bruno, bonjour à tous. Un temps automnal sur le quart nord-ouest, du soleil partout ailleurs.
0: Malgré la prolongation des aides au carburant, les pêcheurs ne décollèrent pas ce matin.
1: Le Premier ministre a décidé hier de maintenir jusqu'au 31 décembre les aides ciblées pour faire face à la flambée des prix à la pompe. Un coup de pouce de 15 centimes par litre de carburant pour les agriculteurs, de 20 centimes pour les entreprises du BTP et de 35 centimes pour les pêcheurs, soit 10 centimes de plus. De la poudre aux yeux, selon eux, les pêcheurs qui restent mobilisés ce matin. Les ports de Sète et de Port-la-Nouvelle sont toujours bloqués. Les manifestants demandent à être reçus par le Premier ministre. La hausse des prix des carburants qui aggrave la précarité, mobilité, selon une étude Ipsos BVA publiée ce matin. Un Français sur 10 est désormais contraint de renoncer à un emploi à cause du prix de l'essence ou des transports. Le député socialiste Philippe Brun va porter plainte après avoir été écarté de la primaire de la gauche. L'élu a été suspendu par le PS suite à des accusations de violence qu'il conteste. Il estime avoir été instrumentalisé par son parti dans le but de le tuer politiquement. Olivier Faure, le patron du Parti socialiste, estime quant à lui qu'il s'agissait de la seule décision possible.
0: Le feu a été fixé hier soir dans les Landes.
1: L'incendie s'est déclenché dans un parc photovoltaïque. Dans l'après-midi, 190 hectares de forêt sont partis en fumée. D'importants moyens ont été déployés dans ce département frappé par deux gros incendies cet été à Biscarrosse et à Luglon. Ce matin, 5 départements du sud-est restent en alerte orange en raison du risque élevé d'incendie de l'Aude aux Vaucluses.
0: Et puis du foot, et Lyon qui réussit son entrée dans la Ligue Europa.
1: L'OL a battu les Belges d'Anderlecht 2-1 hier soir lors de la première journée de la phase de Ligue. En revanche, Rennes a été tenu en échec 0 partout par les Autrichiens du Sturm Graz. Ce soir, Marseille entre en lice. L'OM est attendu sur la pelouse du Beşiktaş à Istanbul à 21h. Et puis un mot de volley, les Bleus ont subi leur première défaite de l'Euro hier soir. L'équipe de France, déjà qualifiée pour les huitièmes de finale, se sont inclinés face à la Roumanie. Dimanche, ils tenteront d'atteindre les quarts de finale. Ce sera face au Portugal.
0: On finit avec la météo de cette journée.
1: Eh bien, le soleil sera voilé ce matin sur la majeure partie du pays. Ce sera couvert sur le quart nord-ouest. La journée sera même pluvieuse de la Bretagne à la frontière belge et le vent soufflera jusqu'à 70 km/h le long des côtes de la Manche, ce qui va renforcer le ressenti automnal de cette journée. Gros contraste avec le sud-est et l'Occitanie où le temps reste estival avec du soleil et des températures proches des 30 degrés. Pour l'instant, il fait 10 degrés à Alençon et à La Flèche, 11 à Libourne, 14 à Paris, 16 à Ouissant et à Carpentras. Cet après-midi, il fera 18 à Roscoff, 21 à Albertville, 23 à Célestat, 28 à Frontignan, 30 degrés à Porto Vecchio.

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1: 7h03, c'est Fun Radio. Bon réveil les copains, vous êtes chez vous ici avec une bande de potes qui vous attend tous les matins derrière le micro. Ces potes, c'est Karina, c'est
2: Christina,
1: c'est Pino.
3: Salut tout le monde.
1: Je le dis tous les matins, on est potes dans la vie, voilà. Sauf que entre 6h et 10h, on le fait à l'antenne, donc on partage avec vous. Vous venez quand vous voulez, on vous juge pas. Voilà, on connaît la gueule du réveil, on sait ce qui s'est passé, cherchez pas d'excuses. Vous aurez pas à nous dire non mais c'est parce que hier soir le petit a fait ses dents et on s'en fout en fait.
4: Ah bah non, mais bien sûr.
2: On est comme vous.
1: Voilà, on est comme vous, on vous suit au réveil et on essaye de vous réveiller avec le son de Fun Radio. À l'ancienne Calvin Harris, Dua Lipa et ce son que vous adorez, c'est Adèle Castillon. Eh oui.
3: J'adore son blaze.
1: J'adore son blaze. Oh la petite Adèle, dis donc, j'adore.
3: Adèle Castillon, non, on dirait une prof de français.
1: Oui, c'est vrai. C'est vrai qu'il y a un petit côté un peu prof de français. Ça va arriver dans la demi-heure sur Fun Radio. Bon, les copains, vous allez jouer avec nous pour repartir avec 450 euros à dépenser chez Amazon. C'est une carte cadeau en fait. Je demande à Agathe, notre productrice, Agathe carte cadeau, ouais. C'est-à-dire que la personne qui gagne, on lui file un code,
2: voilà.
1: C'est pas un truc qu'on lui envoie. C'est-à-dire que là, si quelqu'un gagne ce matin, il peut dès 7h15 aller dépenser des sous.
2: Peut-être 8h. Enfin, ce matin, quoi qu'il.
5: Ce matin.
2: Elle est honnête, d'accord, Agathe.
1: Elle est trop honnête.
3: Oui.
1: Non, j'allais dire trop honnête, donc c'est pour ça que j'ai freiné, j'ai fait une marche arrière.
3: Oh, mais faisons des liaisons bizarres.
2: Liaisons dangereuses.
1: Des liaisons mal à propos. Il est 7h05, l'info, c'est rigolo.
6: L'info, c'est rigolo.
1: Avec toutes les heures quand vous vous réveillez sur Fun Radio, vous avez les infos évidemment, les vraies, puis juste derrière, ce sont des vraies infos également, mais dont on parle moins. Ce sont les infos qui nous font marrer, donc on a appelé ça l'info, c'est rigolo. Si vous avez une caltasse, vous avez un début de calvitie.
2: Ouais.
1: Et ben voici une bonne nouvelle pour vous, c'est Christina qui est tombée sur cette info.
2: Ouais, c'est des premiers résultats encourageants en fait, les casques LED, vous voyez ce que
5: oui,
2: c'est.
5: Oui, j'en ai un moi, mais un masque pour le visage.
2: Exactement, alors ça existe aussi pour la tête, et donc il y a pas mal de pubs qu'on a vues tous sur les réseaux qui conseillent de les mettre entre 15 et 30 minutes chez soi. Alors, c'est pas donné, hein, ça coûte 1000 balles hein, quand même. Mais du coup, les premiers résultats de ces enquêtes disent...
1: Attends, excuse-moi, je t'arrête. Ouais. Le casque LED qu'on se met sur le visage, la luminothérapie, j'ai entendu parler de ce truc.
2: Oui. Ouais.
1: J'ai jamais vu ça sur la tête.
2: T'as pas vu sur les réseaux? Bon, c'est la même chose, mais pour la tête.
1: On n'a pas les mêmes réseaux.
2: Désolé.
5: C'est un casque, quoi.
1: Moi, c'est les francs-maçons.
2: Et donc, du coup, les premiers résultats sont encourageants pour ceux qui ont une calvitie génétique. C'est-à-dire qu'il paraît que c'est transmis...
3: Ah, bah, oui,
2: Alors, je crois que c'est transmis par la mère, ouais. Si je me trompe pas.
3: Ah, ma mère est pas chauve, mais mon père,
2: mais, ouais. Ouais, mais c'est pas parce que ton père, du coup, a des cheveux que toi, tu vas pas perdre les tiens.
3: Ah ouais, d'accord.
2: Puisque ça vient de la mère, tu comprends?
3: Ouais, ouais, compris.
2: Donc, si
5: tu comprends, espèce d'idiot.
1: Ouais, vraiment, elle t'a parlé comme un teubé, hein. Alors, il a pas de cheveux?
2: Tu comprends
1: toi,
2: pas?
1: Toi, il y en a pas de cheveux.
3: Toi, maman. Cheveux, pas cheveux, maman.
2: Ta maman, elle a peut-être le cheveu fin?
3: Je sais pas.
2: Bah, non, tu connais pas les cheveux de ta mère.
1: Comme un neuf, hein. Comme... j'ai eu des photos de la mère de Pino nu.
5: C'était pas la tête.
2: Même s'il faut rester prudent, les premiers résultats sont encourageants. Ouais. Et c'est la première fois qu'on a des vrais résultats. Parce que demander à un coiffeur, n'importe quel coiffeur vous dira, il n'y a pas de solution magique, malheureusement, pour la calvitie.
1: Moi, tu sais,
2: et
1: bah,
2: là,
1: beaucoup,
2: c'est encourageant.
1: Je vois beaucoup de trucs maintenant à base de perruques. Tu vois, puisque tu parles de vidéos sur les réseaux sociaux.
2: Ouais.
1: Je vois des gens qui mettent des perruques naturelles. Tu sais, alors, on leur ponce un peu le crâne avant. C'est-à-dire qu'on leur rase. Ouais, non, mais je me comprends.
2: Ah oui.
1: C'est-à-dire qu'ils rasent vraiment nickel. Ils astiquent le crâne et après, ils mettent de la colle, ils posent le dos.
5: C'est nickel. Tu peux le garder un mois et demi, je crois.
1: Ouais, je crois que c'est
2: Bon
1: ouais. Ouais.
5: Mais c'est, alors, c'est... du coup, vraie question. Si ce sont des vrais cheveux.
1: Ah, ça, je sais pas si ce sont des vrais cheveux.
5: Attends, mais si c'était des vrais cheveux et que tu commets un crime. Est-ce que c'est la personne qui a donné ses cheveux qui est incriminée?
3: Je crois qu'il y a personne qui s'est posé la question.
2: Non, à part toi.
1: Mais mis à part toi, en fait, qui se pose cette question-là?
5: Mais posez-la vous. Réfléchis.
1: Posez-la vous, très bon joueur de foot.
3: Ah, oui.
1: Ibrahim, posez-la vous.
3: Ouais,
1: il joue au Bayern de Munich.
5: Non, mais on en reparle.
1: Ouais, pas avec moi, en tout cas.

0: 7h10, c'est Fun Radio. Bon réveil les copains, vous envoyez Bruno par SMS au 74 900. Il y a un jeu des 5000 qui se prépare les amis. Et 5000 euros cash à vous offrir.
1: Le coup de pression.
0: En fait, entre 7h et 8h, c'est vraiment le jeu, c'est le moment où tu peux jouer à des jeux qui te permettent de gagner du pognon. Enfin là, bon, c'est à dépenser. Mais on a quand même les cartes cadeaux, 450 balles, 3 cartes cadeaux de 150 euros à dépenser chez Amazon. Loïc est avec nous ce matin, bonjour Loïc.
2: Bonjour la famille, salut Bruno.
3: Salut Loïc.
0: Ça va poto, réveillé depuis quelle heure?
2: Oh, depuis 5h.
0: 5h du matin, tu te réveilles tôt, tu fais quoi comme métier?
2: Ouais, je suis paysagiste.
0: Là ça va encore, le temps est cool hein.
2: Oui, ça va, oui. On a encore de la belle saison là.
0: Pour bosser en extérieur, c'est bien, ouais, c'est pas trop le tenir. Loïc, tu peux gagner ce matin, je le disais, 450 euros à dépenser sur Amazon. Comment ça se passe? Pendant une minute, je vais te poser des questions. Ce qu'il faut, c'est que tu me donnes des bonnes réponses. J'en ai besoin de trois, c'est pas beaucoup, hein. Mais par contre, j'ai besoin de trois bonnes réponses à la suite. Pourquoi ça s'appelle le coup de pression? Parce que tu n'as pas le droit de passer. C'est-à-dire que quelle que soit la question que je te pose, il va falloir que tu répondes. Ok? Tu n'as pas le droit d'hésiter. Alors attention, on a eu une réunion hier avec Mourad Mokadem, le directeur d'antenne, qui a pris Agathe, notre productrice, entre quatre murs.
3: Voilà.
0: Enfin, façon de parler, je veux dire, c'est une
3: expression. Oh, Dieu, sinon.
0: Donc, qu'est-ce qu'il t'a dit?
3: D'être un peu plus cool avec les auditeurs. Donc, je vous laisse une, deux, voilà.
0: D'accord,
3: pour répondre, pas plus, hein, attention.
0: Parce que c'est vrai que t'es pas très cool. Non, c'est, mais après, tu tires ça de tes parents.
3: Ouais,
0: et
3: ouais,
0: tes grands-parents qui étaient collabos. Mais, t'as gardé ce truc-là. T'as gardé
4: ils étaient cool, à beau. Ouais,
0: c'était des nazis cool. C'est la chanson nazis cool. Donc, tu auras deux secondes, d'accord? Est-ce que t'es prêt, Loïc?
2: Ouais, je suis prêt.
0: Eh ben, on y va, top chrono. Qui a remporté le dernier ballon d'or?
2: Lionel Messi.
0: Ousmane Dembélé. Sous quel nom connaît-on mieux l'acide des oxyribonucléiques?
2: Aucune idée.
0: Et ben voilà.
3: Allez, au revoir.
0: Au revoir Loïc. La bonne journée.
2: Bonne journée.
3: Bisous, bon courage.
0: Léa, 25 ans, on est à Estrée-les-Crécy. Bonjour Léa.
5: Bonjour.
3: Salut. Coucou. Léa.
0: T'es étudiante et opératrice de parc d'attractions?
5: Oui, c'est ça.
0: Donc t'es où? T'es dans 80, t'es au parc Astérix?
5: Non, je suis plus dans le nord, dans le 62, je suis à côté de Berck-sur-Mer.
0: Non, mais je veux dire, dans quel parc d'attractions t'es opératrice?
5: Oui, c'est à Bagatelle, c'est un petit parc familial.
0: D'accord, ok, c'est super, c'est bien les parcs familiaux aussi. Léa, t'es prête à jouer?
5: Oui.
0: Et bah top chrono. Sous quel nom connaît-on mieux l'acide des oxyribonucléiques?
5: L'ADN.
0: Oui, un point. En quelle année Charlemagne a été couronné empereur?
5: 1610.
0: 800. Qui est le dieu grec du vent?
5: Mythos.
0: Éole. Quelle est la plus grande île de la Méditerranée?
5: La Corse.
0: Non, la Sicile. À quel temps est conjugué le verbe faire dans la phrase juffé?
5: Passé simple.
0: Passé antérieur de l'indicatif. La capitale de l'Éthiopie, c'est quelle ville?
5: Paris.
0: Addis Abeba. Quel est le symbole chimique du sodium?
5: Le S.
0: Le Na. Et le J, c'est le S. Quel féculent est à la base du gratin dauphinois?
5: Les patates.
0: Bonne réponse. Quel mot désigne l'étude de l'origine et de l'histoire des mots?
5: L'ortico.
0: Oh, voilà.
3: Ah, dommage.
0: Léa, belle journée.
5: Merci à vous aussi.
3: Bisous, Léa.
0: Bonjour, Ludivine.
6: Salut, Bruno. Salut, la famille.
3: Salut, Ludivine.
0: Coucou. Tu le sais, Ludivine, qu'on va être jugé. T'es professeur des écoles.
6: Ouais.
0: Tu le sais, hein, tu le sens.
6: Ça met encore plus la pression.
0: Bah, évidemment. On y va, Lulu?
6: Ouais, c'est parti.
0: Top chrono. Quel mot désigne l'étude de l'origine et de l'histoire des mots?
6: L'étiologie.
0: Un point. Quel département français porte le... Ben non, c'était bon. Hein.
3: L'étymologie, pas l'étiologie.
6: Ah merde.
3: Ouais, mais c'est pas grave, elle a quand même répondu.
0: Ah oui, mais ça compte pas une bonne réponse. Quel département français porte le numéro 13?
6: Les Bouches-du-Rhône.
0: Un point. Que collectionne un pressophile?
6: Les presses.
0: Les fers à repasser. De quel instrument jouait Louis Armstrong?
6: De la trompette.
0: Un point. Combien de jours comptera le mois de février 2027?
6: 28.
0: Deux points. Quel pays est surnommé le pays du soleil levant?
6: Le Japon.
0: C'est gagné.
3: Ah ouais,
6: trop bien.
3: Super.
6: Ouais, génial.
0: Ludivine, 450 euros de carte cadeau à dépenser chez Amazon. C'est pas
6: super. Ah ouais, c'est parfait. Impeccable.
0: Tu vas pouvoir te faire plaisir, acheter ce que tu veux, globalement.
6: Bah ouais, ouais, c'est clair. C'est l'anniversaire de ma maman en plus aujourd'hui, donc
0: quel âge
6: je vais pouvoir lui faire un beau cadeau. 63 ans.
0: Et elle s'appelle comment ta mère?
6: Nelly.
0: Et bon, on lui fait des bisous. Et tu sais qu'on le disait ce matin, t'étais peut-être pas réveillé, mais on parlait de ça à 6h15. Aujourd'hui, 17 septembre, ceux qui sont nés aujourd'hui, c'est la date où il y a le plus de naissances communes.
6: D'accord.
0: Voilà, elle est dans le top 1, c'est là où, je sais pas...
3: C'est les bébés conçus à Noël.
0: Ouais,
6: c'est ça.
0: Ses parents l'ont fait à Noël. Ludivine, on te fait des bisous.
6: Eh ben, gros bisous, merci beaucoup.
3: Bye bye.
0: 7h16, Fun Radio Dance Music. Dua Lipa, Calvin Harris.

0: One Kiss avec Calvin Harris sur Fun Radio. Il est 7h19, il y a un anniversaire aujourd'hui, 1979, c'était un 17 septembre, les amis, le premier McDonald's ouvre en France. Vous savez où en France d'ailleurs?
1: À Strasbourg.
0: Ouais, exactement, c'est à Strasbourg dans l'Est qu'a ouvert le tout premier McDo. Et on a lancé un débat hier, attention musique de débat chiant. Nous allons entrer dans un jugement puisque en préparant l'émission hier, on a vu, donc aujourd'hui c'était l'anniversaire du premier McDo. Et puis en discutant de McDo, de « Ah tiens, je prends des nuggets, machin, etc. » Christina, ici présente, a dit « Moi, je prends une salade. »
1: Ça, c'est un hasard.
0: On pense quoi des gens qui prennent une salade au McDo? C'est la question que je vous pose ce matin et j'aimerais que vous veniez me répondre puisque vous êtes peut-être dans ce cas où vous côtoyez des gens qui font ce genre de choses. On ne peut pas laisser ça sous silence.
2: Quelle indignité.
1: Pardonnez-les.
0: 01 42 48 5000, on fait de la radio ensemble. Et avant ça, un petit peu de notre chouchoute du moment. Adèle Castillon, remixée par Trinix, c'est tout de suite, c'est sur Fun Radio.
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0: 7h26, c'est Fun Radio, le jeu des 5000 va arriver, on va jouer juste après les infos de 7h la nuit et ce matin on va jouer avec Tiffany. Bonjour Tiffany.
30: Bonjour Bruno, bonjour l'équipe.
31: Salut Tiff.
0: Renoir le Grand dans le 02, tu as 33 ans, tu es assistante sociale. Tiffany, tu vas choisir le thème sur lequel nous allons t'interroger dans moins de 10 minutes. Ce thème peut te permettre de gagner 5 000 € cash. Quel thème as-tu choisi?
30: Les bronzés font du ski.
31: Oh, oh, attention parce que t'as des connaisseurs. Ouais.
0: Alors là, non mais t'es jeune pour être sur les bronzés, 33 ans?
30: Ah ouais, mais j'adore.
0: Bon, tu sais que tu fais partie... d'une team, je suis incollable sur les bronzés fonds du ski.
31: Ah, mais toi, tu connais les répliques par cœur avec le bon mot, tout ça, parce que si tu fais une erreur avec Bruno, tu te fais engueuler.
32: Il connaît les sous-répliques,
31: ah ouais, ouais,
32: il connaît les oh.
31: Oh, ouais, voilà. Ouais.
0: Regarde, je vais te faire une réplique du film. Ciao ouais, et c'est cette même note. On te questionne sur les bronzés fonds du ski dans 10 minutes, Tiffany.

0: jeudi aujourd'hui, c'est le 17 septembre.
1: T'es avec toi.
0: Ouais, oui, t'es avec moi, t'es avec nous, c'est Fun Radio, voilà, c'est la famille tous les matins. Il y a Julien, tiens, qui a un Pringy dans le 77. Salut Julien.
2: Bonjour Bruno, bonjour l'équipe.
3: Coucou.
4: Salut Julien.
0: On parlait d'un truc qui est un vrai sujet de société. On pense quoi des gens qui prennent des salades chez McDo, Julien?
2: Pour moi, le McDo, c'est les burgers. C'est pas la salade. La salade, on peut en se faire une bonne à la maison.
0: Évidemment, bien sûr. Bien sûr. Surtout qu'en plus, les gens qui prennent de la salade au McDo, s'ils mettent la sauce qui est avec la salade au McDo, elle est limite plus calorique,
3: oui,
0: que le burger.
3: Mais ça reste quand même plus léger et plus digeste. Imagine, t'as pas le choix. T'es obligé de faire un McDo avec tes potes et que t'as pas faim. Bah, une salade, c'est cool.
0: Bah, tu manges pas si t'as pas faim.
2: Ouais, mais à ce moment-là, tu vas pas au McDo.
0: Voilà, Julien, bien sûr, évidemment.
2: Un bon burger, voilà. Ils ont la méthode pour les faire. Nous, on kiffe et puis voilà.
0: Je suis d'accord. Axel est là également ce matin. Bonjour Axel.
5: Bonjour la famille. Bonjour.
3: Salut Axel.
0: La salade au McDo, on en pense quoi?
5: Moi je pense que c'est stupide. Je pense que c'est des gens qui ont envie de malbouffe mais qui assument pas.
0: Voilà, exactement.
5: Et quitte à aller au McDo, autant se lâcher quoi.
6: Voilà, bien dit.
0: Mais je suis d'accord, évidemment. C'est comme aller manifester contre le prix de l'essence alors que tu roules en électrique.
6: Mais bien sûr, voilà. C'est
3: vraiment... Mais tu peux ne pas digérer le pain.
6: Écoutez, on est en dictature, d'accord?
0: Alexis prend une salade. Bonjour Alexis.
3: Oh.
7: Bonjour Bruno, bonjour ma famille.
0: Pardon.
3: Bienvenue Alexis.
0: Pardon, excuse-moi.
3: Bienvenue dans ma team.
0: Alexis, pourquoi alors tu prends que la salade?
7: Bah moi en fait, j'aime pas les frites. Que ce soit McDo, KFC, ouais, tout ça. Je déteste les frites, donc du coup, je prends toujours la salade.
0: D'accord.
7: Donc maintenant, j'ai même mon comparatif. Savoir quelle salade est la meilleure.
0: C'est celle du KFC la meilleure?
7: Ah ouais, c'est la meilleure.
0: D'accord, je lance un sujet demain. On pense quoi des gens qui prennent de la salade au KFC?
6: Voilà, ouais.
0: C'est pire que la salade du McDo. Allez Alexis, je te fais des bisous mon pote. Avec les tenders, tu vas pas... Enfin, ça va.
6: Non, mais bien sûr.
0: Bien sûr, laissez-moi avec mon cholestérol.
6: Vous prêchez un convaincu, monsieur Guillaume.
0: Merci, mais c'est des vrais sujets de société. Autant sur le détroit d'Hormuz, j'ai bien fermé ma gueule. Farouko, après les infos, c'est Fun ici, il est 7h31.
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0: Oriane Doro vous informe. Et elle prend pas de salade au McDo.
9: Ah non.
0: Ça, je peux te le dire. Bonjour Oriane.
9: Bonjour Bruno, bonjour à tous. Il fait beau et chaud dans le sud alors que le temps est gris et pluvieux sur le quart nord-ouest.
0: Les aides au carburant en partie prolongées.
9: Le gouvernement va maintenir jusqu'au

0: 40% des postes de psychiatres hospitaliers sont vacants et des centaines de patients sont souvent contraints de rester plusieurs jours aux urgences faute de place. La profession réclame 10 000 lits supplémentaires. Un rassemblement est prévu devant le ministère de la Santé à 11h.
1: Les nouvelles menaces de Donald Trump à l'encontre de l'Europe.
0: Le président américain assure que les États-Unis n'hésiteront pas à cesser tout commerce avec l'Union européenne si Bruxelles fait du Canada son tout premier pays membre associé. Les 27 veulent en effet renforcer leur partenariat avec Ottawa. Un acte hostile et ridicule selon Donald Trump qui menace aussi de mettre en place des droits de douane très lourds sur l'ensemble du continent. Ça n'arrive qu'une fois par siècle. Un chercheur américain vient de découvrir un nouveau cratère sur la Lune d'un diamètre de 222 mètres. Il se serait formé au printemps 2024 après l'écrasement d'une comète ou bien d'un astéroïde. Cette découverte devrait permettre de mieux préparer les futures missions habitées prévues par les États-Unis ou la Chine.
1: On finit avec du foot. Une victoire et un match nul hier soir en Ligue Europa.
0: Lyon a battu Anderlecht 2-1 lors de la première journée de la phase de Ligue. Au prochain match, les Lyonnais recevront les Anglais de Crystal Palace. Rennes, de son côté, a été tenu en échec. 0-0 sur la pelouse des Autrichiens du Sturm Graz.
1: La météo de cette journée.
0: Eh bien, le soleil est voilé ce matin sur la majeure partie du pays. C'est même couvert sur le quart nord-ouest. La journée sera pluvieuse de la Bretagne à la frontière belge et le vent va souffler jusqu'à 70 km/h le long des côtes de la Manche, ce qui va renforcer le ressenti automnal. Gros contraste avec le sud-est et l'Occitanie où le temps reste estival avec du soleil et des températures proches des 30 degrés. Pour l'instant, il fait 8 seulement à Sedan, 9 à Bourgueil, 11 à Castres, 13 à Lyon, 15 degrés à Crozon, 16 à Corté. Cet après-midi, il fera 18 à Ouistreham, 21 à la Franche-sur-Mer et à Bayonne, 22 à Paris, jusqu'à 26 degrés à Villeneuve-Loubet.
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1: 7h34, vous écoutez Fun Radio, quelle bonne nouvelle. Regardez ce que vous avez dans la demi-heure. Qui va arriver sur Fun Radio. Je voudrais qu'on prenne Tony quand même, parce qu'on parlait tout à l'heure de salade au McDo, en disant les gens qui prennent une salade au McDo, les gars, assumez-vous. Tony, t'es à Waterloo, t'es dans le Nord, c'est bien ça?
3: Bonjour, oui, c'est bien ça.
1: T'es portugais d'origine?
3: Oui, je suis d'origine portugaise, oui, c'est ça.
1: Alors, parce que tu nous disais en antenne, au Portugal, chez McDo, ils vendent un truc qu'on n'a pas ici en France.
3: Ouais, exact. En fait, là-bas, bah, moi, justement, comme je prends toujours les alternatives de chez McDo, parce que je suis pas trop team burger, et ben, bah, nous, là-bas, on a des soupes. Comme là, bah, en ce moment, on a la soupe au chou, ou la soupe à la tomate, la soupe au potiron, etc. Donc, c'est une alternative qu'on peut avoir dans les menus.
4: Excellent.
5: On va se quitter là, Tony. Bonne journée.
4: Ah, bah, non, t'as de la chance d'être un auditeur, Tony.
1: Ouais, hey, après, tu les repères, hein, ceux qui prennent la soupe au chou au McDo en sortant. Vous avez pris la soupe au chou?

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0: Virginie a choisi son thème de question sur le jeu des 5000. 5 questions, elle a 5 bonnes réponses, elle gagne 5000 euros. Bonjour Tiffany, rebonjour.
1: Bonjour Bruno, rebonjour.
0: Ton thème, ce sont les bronzés fonds du ski. Alors attention, c'est parce ça. Que moi, regarde par exemple ça. J'ai même la musique de quand Christian Clavier retourne voir son ex.
2: Thierry Lhermitte, pardon.
0: Je vais fermer ma gueule. Tiffany, allez hop, tu sais quoi, on y va. 5 questions sur les bronzés. Chaque bonne réponse, c'est 1000 euros. On est d'accord ?
1: On est d'accord.
0: Et là, je peux dire qu'il y a de l'auditeur qui va jouer. Première question. Qui est l'auteur de la musique du générique des bronzés fonds du ski ?
1: C'est Pierre Bachelet.
0: 1 point, 1000 euros.
2: Yeah ! Bien joué.
0: Deuxième question. Combien les acteurs du Splendide ont-ils touché pour tourner dans les bronzés fonds du ski ? Je veux une somme en francs.
1: 150 000 francs ?
0: Non. 650 000 francs.
2: Wow.
0: Il faut savoir que sur le premier volet des bronzés, ils avaient été payés 10 000 francs.
3: Ah ouais ?
0: Ouais, donc bah, ils ont fait un fois 65, hein, c'est pas mal quand même. Tiffany, tu restes à 1000 euros, troisième question. Le frère de quel membre de l'équipe du Splendide était moniteur de ski à Val d'Isère où le film a été tourné ?
1: Alors, je ne sais pas. Fernand, enfin celui qui a tourné, Fernand Bonzi ?
0: Alors, Fernand, ça c'était le vieux monsieur qui disait le planté de bâton, monsieur Duss, que j'ai eu la chance de rencontrer.
2: C'est vrai ?
0: Ouais, je te jure, j'avais fait une interview avec lui à l'époque, on était sur Virgin. Non, c'était le frère de Christian Clavier. Stéphane Clavier était moniteur de ski. Tu restes à 1000 euros, quatrième question. Quel acteur a dépanné en dernière minute pour le rôle de monsieur Camus après le désistement de Jean Carmé qui était prévu ?
1: Maurice Chevy ?
0: Non. C'est Roland Giraud. Tu sais qui dit « Je ne vous casse pas la gueule, je pense que ce n'est pas la peine. » tu restes à 1000 euros, dernière question. Quelle chanson devait être chantée à l'origine à la place de « Quand te reverrai-je » Exactement.
2: Bravo.
0: C'était « Étoile des neiges », mais ils n'ont pas eu les droits, donc ils ont changé les paroles. Bon, et ça fait 2000 euros, Tiffany.
1: C'est déjà bien.
0: Évidemment, c'est déjà bien. C'est bien si tu les gardes.
1: Oui, je peux pas.
0: Si tu les gardes, tu fais quoi de l'argent ?
1: Eh ben, un petit séjour à la montagne, ça serait parfait.
0: Eh ben voilà. Pourquoi je dis si tu les gardes ? Parce que le principe du jeu des voleurs, c'est que c'est le jeu le plus injuste en France. Elle vient de jouer, certes, Tiffany, mais hier, à la fin du jeu des 5000, j'ai demandé à des gens de s'inscrire. Je leur ai dit, voilà, vous avez 5 secondes pour vous inscrire. Ces gens-là, on les appelle les voleurs. Les voleurs, on les appelle avec un jour de décalage. Pendant que tu étais en train de jouer, on a tiré au sort un des auditeurs qui a envoyé un SMS hier, pendant les 5 secondes. On va l'appeler en direct maintenant s'il décroche sans dire allô, mais juste Bruno sur Fun Radio, il vole ton argent. D'accord ?
1: D'accord.
0: Et comme en plus on a donné un bonus hier au voleur, il peut gagner tes 2000 euros, plus 2000 euros bonus, un appel à 4000 euros cash. C'est en direct sur Fun Radio dans 3 minutes.
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0: 7h47, c'est Fun Radio. Bon réveil les copains, merci d'être chez nous. Il y a Tiffany qui est là depuis tout à l'heure et qui a joué au jeu des 5000. Qui a joué avec les bronzés et fond du ski. Tiffany, tu as 2 000€.
1: Oui.
0: Et c'est le moment de savoir si tu vas garder ces 2 000€ cash. Oui. Je vais appeler quelqu'un qui s'est inscrit. Hier, j'ai donné 5 secondes aux auditeurs hier pour s'inscrire. Avec un bonus de 2 000€. C'est le bonus voleur. Je vais faire ça de temps en temps. On rajoute de l'argent pour le voleur. Le voleur que j'appelle maintenant a 5 secondes pour décrocher. Il peut gagner 4000 euros cash. 5 secondes hier, c'est ce que j'avais donné. En 5 secondes hier, j'ai eu 14 SMS. C'est un de ces 14 numéros de téléphone que j'appelle en direct. La personne décroche en disant Bruno sur Fun Radio, elle veut ton argent. Elle décroche trop tard ou elle décroche en disant allô ou quoi que ce soit d'autre, tu gardes tes 2000 euros.
1: D'accord.
0: Ok, Tiffany ?
1: On est d'accord.
0: J'appelle quelque part en France ou en Belgique. C'est parti. C'est rapide. Putain. Et hier en plus, ça n'avait pas décroché. Hein.
4: Non.
0: Bon, Tiffany ?
1: Oui.
0: Et puis c'est gagné.
6: Votre appel a été transféré vers la messagerie. La...
4: Ah, on est content pour
0: Tiffany,
4: toi.
0: Tiffany, les 2000 euros sont pour toi.
1: C'est super, merci, merci beaucoup.
0: C'est bon, tu peux lâcher la pression, tu vas avoir l'argent.
1: Oui, super.
0: On te fait des bisous.
1: Bisous, merci, bonne journée. Bisous.
0: Bonne journée à toi, Steph.
7: Attention, tu vas gagner de 1000 à 5000 euros cash demain matin. 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
0: Vous voulez être voleur demain, c'est le moment de vous inscrire, les amis. Alors, je vais donner un peu de temps pour les gens qui écoutent via l'appli. Parce qu'avec l'appli, il y a un décalage. Il y a beaucoup de gens, il y a beaucoup de nouveaux auditeurs qui disent « Voilà, dites donc, j'ai écouté telle radio avant, j'adore votre jeu des 5000. » Le problème, c'est que j'écoute avec l'appli, il y a le décalage. Alors, je vous donne du temps.
7: Tu as 30 secondes.
0: Voilà. 30 secondes pour envoyer Bruno par SMS au top chrono. Je vous appelle demain matin, vous dites Bruno sur Fun Radio, vous pouvez gagner jusqu'à 5000 euros cash. C'est une belle somme d'argent. Et sans rien faire. Vous n'avez pas à répondre à des questions, c'est plus simple. Bruno par SMS au 74 900, 3, 2, 1, top chrono.
7: Le jeu des 5000, tu décroches, tu dis Bruno sur Fun Radio et tu voles le magot.
0: 7h49, c'est Fun Radio, merci de nous avoir choisis. On est là, on est réveillé. C'est important d'être réveillé le matin. Ça évite de dire des conneries ou ça évite de ne pas réussir à parler. Et je dis ça parce que je vais vous faire écouter un son dans 3 minutes, ça nous vient de France Inter. Mais c'est juste après UGEL. UGEL, c'est sur Fun Radio, Dance Music.

0: Moving to the Sun, c'est Ugel. Et c'est sur Fun Radio. Les copains, on va jouer avec les chiffres comme on fait avec l'équipe tous les jours avant les infos. 87% des hommes qui sont en couple ont cette mauvaise habitude.
1: 87%, c'est beaucoup. Hein. Mauvaise habitude, c'est étonnant.
0: C'est grand de dire cette phrase en bafouillant à chaque mot, alors que là, au moment où je vous parle, j'allais me foutre de la gueule de quelqu'un qui a bafouillé sur une autre mot.
1: C'est le karma, hein, tu sais.
0: Le karma, ça s'appelle le karma, évidemment. France Inter, c'est pas facile le matin, France Inter. Surtout, t'as des sujets un peu importants, tu vois. Et puis, c'est pas facile. Des fois, il y a des trucs qui sont pas faciles à placer. Regarde la preuve.
2: Et puis, première Global Black Pride à Paris, un événement destiné à donner de la visibilité aux personnes noires LGBTQI+.
1: Oh là.
0: Le mot, tu sais, pas facile. Je suis tombé sur un truc, les amis. Une nouvelle émission de télé-réalité sur TLC. Écoutez bien.
1: Oui.
0: T'as vu ce dossier?
1: Oui, j'ai vu.
0: Bande annonce.
3: Je suis John et j'emmène tous mes amis célibataires à Palm Springs. Sammy est l'âme de la fête. Quand je l'ai vu la première fois, j'ai fait genre. Christa?
4: J'ai jamais fait la fête avec d'autres personnes de petite taille avant.
3: J'ai vraiment une confession à faire.
5: Et personne n'est au courant.
6: Petit flirt à Palm Springs. Jeudi à 22h sur TLC.
0: Petit flirt à Palm Springs. Et vous savez pourquoi ça s'appelle Petit flirt à Palm Springs?
1: Ils l'ont dit dans la bande-annonce, c'est parce que ce sont des gens de petite taille.
0: Exactement.
1: Ils sont dans une villa, ils font la teuf, ils se pécho et tout. C'est ce soir, je vais évidemment regarder.
0: C'est n'importe quoi. C'est les 7 nains. Ouais. Et puis, puisqu'on est en train de parler de cucu, hier soir sur M6, il y avait Cauchemar en cuisine. Cauchemar en cuisine et Philippe Etchebest, il arrive dans un resto. Alors déjà, vous allez voir la femme, même Marge Simpson a une voix plus féminine. Et le mec a été en blocage sur le resto.
7: J'ai besoin d'un truc, t'as vraiment ça? Ring for sex. Non, vous êtes, on est bien d'accord. C'est un restaurant.
8: Oui. Mais on m'offre ça, qu'est-ce que vous voulez que je vous dise?
7: Alors, excuse-moi, mais l'amour est une fleur dont l'homme est la tige et la femme le prestige.
9: Non mais où est-ce que je suis tombé?
0: Mec, il a l'impression d'être dans un club de strip-tease.
1: Elle était coquine, hein, la dame.
0: Ouais. Tu sais, des fois, sans le vouloir, après tu zappes, je suis tombé sur BFM TV.
10: François a décidé de faire l'impasse sur les moules.
0: Car... Voilà, bon, tu vois. Ah bah
11: il y a une belle thématique.
1: Il y a de quoi faire, hein, ça fait des bonnes journées.
0: Diablo Stromae, des fleurs, c'est tout de suite, c'est sur Fun Radio.
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4: 7h58, c'est Fun Radio. Bon réveil les copains. Aujourd'hui, nous sommes jeudi, nous sommes le 17 septembre. On vous envoie au Puy du Fou. Là, pour l'avant-dernière fois de la semaine, ce sera tout à l'heure à 8h10.
5: Oui, c'est pour 4 personnes. Vous aurez une nuit d'hôtel qui vous sera offerte. Vous avez le petit-déj, vous avez le dîner, vous avez bien sûr accès aux attractions. Vous pourrez y aller pendant les vacances de la Toussaint parce que ce sera ouvert, ce sera la frairie. Et alors ensuite, ça va fermer et ça va rouvrir pour la toute première fois de son histoire à la période de Noël. Donc vous pourrez aussi
4: bien.
5: Y aller à la période de Noël.
4: Ah bien,
5: c'est la première fois que ça ouvre.
6: Super calé, tu gères le guichet ou quoi?
7: Ouais. Bah, elle se renseigne.
4: Les amis, comme tous les matins, avant l'heure, on joue avec les chiffres. Et celui que je vous donnais il y a 3 minutes, 87% des hommes qui sont en couple ont cette mauvaise habitude, mais d'après vous, de quoi s'agit-il? Karina.
7: Ils sont chiants?
4: Non. Mais ça peut. En fait, tu peux dire ça du coup.
7: Ah ouais?
4: Après ouais.
6: Est-ce qu'ils n'écoutent pas toujours attentivement ce que leur dit leur plus 1? Tu sais, genre, t'écoutes pas et puis tu retiens pas et puis après, elles sont obligées de répéter.
4: Non.
7: Ils sont jaloux?
4: Non, 87% des hommes qui sont en couple ont l'habitude de délaisser leurs amis. C'est une étude de l'INSEE. À l'international, ça porte un nom, ça s'appelle le boyfriend sickness. En fait, tu te mets en couple, tu parles moins à tes potes.
6: Mais il y en a plein comme ça. Genre, hop, ils traînent avec toi en boîte et puis du jour où ils sont en couple, tu les vois plus.
5: Bah ouais. Oui, mais bon, ils ont envie de passer du temps avec leur chérie.
6: Bah non, c'est vexant un peu quand même.
4: Mais en fait, tu es quoi toi du coup?
6: Hein?
4: T'es en couple?
6: Ah oui, mais moi, je sors plus, moi.
4: Ouais, bah, c'est
7: ce mec.
6: Je range du couteau, moi.
4: Et donc ce mec. Autre chiffre qui va vous intéresser, pour éviter le coup de barre après le déjeuner, il faudrait faire une action pendant 10 minutes.
6: Taper la tête contre un mur.
5: Bah non, mais je pense que c'est marcher.
4: Exactement.
5: Bah oui, bien sûr, mais c'est ce que
4: je fais. Marcher pendant 10 minutes, selon plusieurs médecins, marcher active le péristaltisme, des vagues musculaires qui font avancer la digestion. Ça aide également les gaz à s'évacuer. 10 à 15 minutes de marche suffisent pour réduire les ballonnements, la pression dans le ventre et le fameux coup de barre de 14 heures.
5: Bah bien sûr, mais tu sais que moi, dès que j'ai un coup de barre, je me lève, je marche chez moi, dans ma maison.
7: Et tu pètes.
4: Évidemment,
6: on le savait.
7: Bah, oui, tu peux pas nous mentir comme ça depuis des années. Hein,
4: la princesse, là, on connaît, hein, t'inquiète.
6: Je vais marcher, moi.
7: Ouais, c'est ça.
4: Carlos Travail, c'est sur Fun Radio, juste après les infos, il est 8h.
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4: Les infos à 8h du matin, c'est avec Oriane Doro. Bonjour Oriane.
8: Bonjour Bruno, bonjour à tous. Un temps automnal sur le quart nord-ouest, du soleil partout ailleurs.
4: Les pêcheurs restent mobilisés ce matin autour de la Méditerranée.
8: Et des blocages sont en cours à Nice, au Gros-du-Roi ou encore à Frontignan. Et ce, malgré les annonces hier de Sébastien Lecornu, le Premier ministre a décidé de prolonger jusqu'au 31 décembre les aides au carburant. Un coup de pouce de 15 centimes par litre de carburant pour les agriculteurs, de 20 centimes pour les entreprises du BTP, de 35 centimes pour les pêcheurs, soit 10 centimes de plus. Une délégation de pêcheurs doit être reçue en fin de matinée par la ministre de la Pêche. La hausse des prix des carburants qui aggrave la précarité et mobilité, selon une étude Ipsos BVA publiée ce matin, un Français sur 10 est désormais contraint de renoncer à un emploi à cause du prix de l'essence ou des transports. Le député socialiste Philippe Brun va porter plainte après avoir été écarté de la primaire de la gauche. L'élu a été suspendu par le PS suite à des accusations de violence qu'il conteste. Il estime avoir été instrumentalisé par son parti dans le but de le tuer politiquement. Olivier Faure, le patron du Parti Socialiste, estime quant à lui qu'il s'agissait de la seule décision possible.
4: Le feu a été fixé hier soir dans les Landes.
8: L'incendie qui s'était déclenché dans un parc photovoltaïque dans l'après-midi. 190 hectares de forêt sont partis en fumée. D'importants moyens ont été déployés dans ce département frappé par 2 incendies majeurs cet été. L'un à Biscarros, l'autre à Luglon. Ce matin, 5 départements du Sud-Est restent en alerte orange en raison du risque élevé d'incendie de l'Aude au Vaucluse.
4: On parle de football. Lyon qui réussit son entrée dans la Ligue Europa.
8: L'OL a battu les Belges d'Anderlecht 2-1 hier soir lors de la première journée de la phase de Ligue. En revanche, Rennes a été tenu en échec 0 partout par les Autrichiens du Sturm Graz. Ce soir, Marseille entre en lice. L'OM est attendu sur la pelouse du Beşiktaş à Istanbul. C'est à 21h. Et puis en volley, les Bleus ont subi leur première défaite de championnat d'Europe hier soir. L'équipe de France, déjà qualifiée pour les 8e de finale, se sont inclinés face à la Roumanie. Dimanche, ils tenteront d'atteindre les quarts de finale de l'Euro. Ils affronteront le Portugal à 18h.
4: On finit avec la météo de cette journée.
8: Elle commence sous un soleil voilé sur la majeure partie du pays. C'est même couvert sur le quart nord-ouest. La journée va être pluvieuse de la Bretagne à la frontière belge. Et le vent soufflera jusqu'à 70 km/h le long des côtes de la Manche, ce qui va renforcer ce ressenti très automnal. Gros contraste avec le sud-est et l'Occitanie où le temps reste estival, avec du soleil et des températures proches des 30 degrés. Il fait 6 degrés à Nancy ce matin, 10 à Mont-de-Marsan, 15 à Morlaix, 16 à Fécamp, 18 à Vidauban, 20 degrés à Ajaccio. Cet après-midi, il fera 17 à Hazebrouck, 21 à Épinal, 22 à Paris, jusqu'à 23 à Angoulême, 26 à Saint-Chinian.

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1: Ouais, on est là, et bien là, comme tous les matins, il est 8h03, 36 secondes. Je donne toujours les secondes. Mais ça sert à quoi? Ça sert à tout, les secondes. Quand tu te lèves le matin, tu sais qu'à 8h, tu dois être dans la voiture. Mais il y a ton petit dernier qui, comme d'habitude, a oublié de préparer ses affaires de judo. Alors que je lui avais dit hier de les mettre sur la chaise pour que je les mette dans la voiture. Voilà, c'est ça.
2: C'est tellement vrai.
1: La vie des Français, c'est ça le matin. Et donc, cette seconde-là, tu le sais. Tu le sais que les 10 secondes que tu vas te prendre dans la tête, c'est les 10 secondes qui vont faire que tu vas te manger le feu au croisement. Et tu sais que du coup, tu vas attendre. Et voilà, et tout est décalé.
3: Bien sûr.
1: 10 secondes le matin, c'est la vie. Et nous, on est à la seconde près. Et on est là pour vous tous les matins avec Karina.
2: Bonjour.
1: Avec Christina.
2: Coucou.
1: Avec Pino.
4: Salut tout le monde.
1: Alors, on est bien compte que tous, autant que nous sommes, nous avons délégué cette charge mentale aux personnes qui partagent nos vies, évidemment, puisque nous, le matin, on est à la radio.
2: Bah ouais, c'est ça, on donne les instructions par SMS.
1: Et je vois, et ça guide. Je vois Christina qui pilote le matin avec son téléphone.
2: Exactement, je viens de recevoir un message de ma nounou, Perla, que j'embrasse, pour me dire César est bien à l'école. C'est bon.
1: Voilà.
2: T'es soulagé du coup. Oui, tout va bien.
1: Le problème, c'est qu'il va en sortir. C'est ça le truc.
4: Ah, moi, je pilote rien du tout. Hein.
2: Ouais, oui, mais ça, on savait. Ça, hein. Ça,
4: moi, je suis passager. Oh, non, on vole bien. Hein.
2: Oh, c'est sympa ici.
1: Fun Radio, c'est Dance Music. Ça veut dire quoi, Fun Radio, Dance Music? C'est pas un slogan comme un autre. Ça veut dire que quand vous venez sur Fun Radio, à la différence de toutes les autres radios, quel que soit le moment de la journée, vous avez des sons qui vous ambiancent et qui vous permettent de rester éveillé. Et c'est important le matin. Les trois, là, sons qui arrivent. Disco Lines, Offenbach ou encore Alexandra Stan. Ça va vous donner l'énergie nécessaire pour votre réveil. Mais pour l'instant, l'info, c'est rigolo.
5: L'info, c'est rigolo.
1: Et ce qui est rigolo ce matin, c'est pas vraiment une info, c'est une pub sur laquelle je suis tombé hier. Mais je voulais vous la faire écouter parce que je l'ai refaite deux fois du coup. C'est-à-dire que je l'ai vue en live à la télé, puis j'ai mis en arrière pour voir en étant bien sûr de ce que j'ai vu.
4: Ok, vas-y.
1: Des stars qui font des pubs, il y en a quand même.
2: Oui, il y en a eu plein même.
1: Allez, citez-moi des qui vous viennent. Alors, il y a Georges Clooney, what else, évidemment,
2: oui.
1: Pour le café.
2: Moi, j'ai vu
1: Camille Cotin.
2: J'ai vu une pub avec Céline Dion pour du poulet il n'y a pas longtemps.
6: Bah, c'est une fausse.
2: Non, elle est vraiment dedans. En fait, il y a une sosie de Céline Dion dans la pub. Et à la fin de la pub, elle parle du poulet. Faut que je vous retrouve cette pub.
6: Bah attends,
1: j'y crois pas. Elle m'a en cul, c'est du poulet.
4: Moi j'ai Julien Courbet qui fait pas un truc les pubs Torch Marshmallow.
1: Les vérandas, mais les vérandas, c'était, ouais. C'était
6: il y a Franck Leboeuf.
4: Ah oui,
6: Franck Leboeuf, les gars, vendez votre voiture.
1: Patrick Bosso, pas de stress, il y a point S.
4: Pas de stress.
1: Laurent Deutsch, alors plus sur les pubs radio, mais Super U. Les magasins.
2: C'est lui, c'est sur les magasins.
1: Oui, bien sûr.
4: Ah, je savais pas ça. Cadmérade.
1: Cadmérade en ce moment pour Grand Frais.
4: Bien sûr.
2: Omar Sy pour les voitures.
1: Omar Sy pour Citroën.
2: Brad Pitt, vous l'avez dit?
1: Oui, Brad Pitt, non, on l'a pas dit, mais Brad Pitt, il fait une pub pour
2: la banque. Il parle pas.
1: Et il parle pas. Lui,
2: j'adore.
1: Lui, il a bien.
2: Bien négocié.
1: Alors oui, mais oui, Brad Pitt est star international. Il peut ne pas parler à partir du moment où il se met devant la caméra, ça passe.
6: Voilà, tu regardes.
1: Anthony Cavana.
2: Ah.
1: Lui, il faut qu'il fasse un truc. Attention, j'adore Anthony, il est bourré de talent. Et je suis pas en train de me moquer du gars. Et honnêtement, je serais le premier à faire de la pub si demain je dois faire bouffer ma famille. J'ai pas de souci avec ça. Sauf que là, il a vraiment mouillé sa chemise. Il a fait une pub pour Point P.

0: Bon, après, c'est plus une pub, c'est une chanson.
1: Hein, ah, c'est, mais c'est un camoulox. C'est Anthony Cavana.p la bamba, quoi.
2: Wow. Ça rentre bien dans la tête quand même.
0: Attendez, parce que pendant qu'on était en train d'écouter ça, quand on dit l'info, c'est rigolo, on est sur l'info tout le temps. Il y a Lucas qui vient de me dire dans l'oreille, j'ai la pub Céline Dion si tu veux.
3: Ouais, on l'a, ça dure 30 secondes.
0: Ben fais écouter.
4: Pardon mademoiselle, est-ce qu'on vous a déjà dit que...
5: Que je ressemble à Céline?
4: Oui, ça fait plusieurs fois qu'on me le dit. Je commence à penser que c'est vrai.
5: Je pense que c'est à cause de mes cheveux. C'est peut-être mon sourire. C'est vrai que j'ai un peu le même sourire. En tout cas, c'est pas à cause de ma voix. Entre vous puis moi, si j'étais la vraie Céline, je serais pas au Saint-Hubert. C'est encore drôle.
3: Et là, celle qui a dit c'est encore drôle, c'est Céline Dion.
2: Voilà, en fait, en gros, c'est un sosie de Céline Dion tout au long de la pub. Et à la fin, c'est la vraie Céline Dion qui dit c'est encore drôle. Et elle a reversé, par contre, elle, tout l'argent à une association pour le coup. Hein.
1: Ah, c'est bien.
6: Ouais. Pas sûr qu'on en parle sur sa page Wikipédia.
0: Ah, mais après, si elle fait de la pub, ça offre plein de trucs, hein, tu vois.
6: Ouais.
0: Au lieu de va donc chez Speedy, tu vois, qui change. Speedy, il s'appelle Speedy. Je suis folle de lui. Ça marche aussi.
1: Ah, t'as des idées, toi.
0: 8h08, Stromae sur Fun Radio.

0: 8h12, c'est Fun Radio. Il est brillant, Lucas, notre réalisateur. Et je le dis avec beaucoup d'amour. On vient de déconner sur des pubs. Il m'a dit, mais si tu veux, moi j'ai un blind test de pub à vous faire pour l'équipe.
1: Oh cool, ouais,
2: bien joué.
0: C'est quoi, c'est des musiques de pub et on doit deviner qui c'est?
3: Ouais, vous devez deviner la pub.
0: Bah oui, c'est un blind test. Quoi.
3: C'est un blind test, quoi.
0: Bah, ce sera dans une dizaine. Et bah tu sais quoi, on va le faire. Parce que je trouve ça bien, je trouve que c'est une bonne idée. 8h12, tiens, dans les infos, et c'est bien de parler de la concurrence, je trouve que c'est simple, parce que c'est des gens qui se lèvent également le matin. Les nommés des Energy Music Awards ont été dévoilés.
4: Ah.
0: On fait un petit pari ensemble? Combien de stars vont gagner et laisser des messages de 10 secondes en visio? Ah, on joue entre nous. Allez, 8h12. Are you ready? Le jeu des 30 secondes. Bah Céline Dion déjà en 1.
4: Ed Sheeran souvent.
0: Voilà, bien sûr. Pas Macklemore visiblement. Oui, hashtag actu. Bon, on a Johan qui est avec nous ce matin. Ou Johan, je sais jamais si on dit le J ou pas. Bonjour Johan.
5: Bonjour Bruno, bonjour la famille.
0: On dit Jo ou Yo?
5: C'est Jo.
0: Jo, très bien. Johan, tu joues ce matin face à Parole. Je sais pas si on dit Carole ou Parole à chaque fois.
6: On dit Carole.
0: Bonjour,
6: bonjour
0: Carole.
6: Bonjour Carole. Bruno, salut tout le monde.
0: À Antibes. Ça va, et en team ce matin, vous avez encore l'été est toujours chez vous. Chez nous, ça commence à merder dans le Nord, mais chez vous, c'est toujours bien.
6: On a toujours l'été, toujours.
0: Technicienne de laboratoire.
6: C'est ça.
0: C'est toi qui vois les gens arriver là à 8h du matin, blanc comme des culs parce qu'ils n'ont pas mangé depuis plus de 12 heures. Et ils arrivent chez toi à deux doigts de tomber dans les pommes avant de faire leur prise de sang, on est d'accord?
6: C'est ça.
1: Ouais. Ça, c'est pas le pire, hein. Les analyses de sang, c'est pas le pire, c'est quand tu dois faire analyser autre chose.
0: Non, non, les analyses de sang, quand tu tombes sur quelqu'un qui s'est pas bien piqué, je peux te dire que quelqu'un qui pique, qui dit « Ah, j'arrive pas à trouver la veine ».
1: Ah, c'est horrible,
4: il est dans le bras. Comme ça, ouais.
0: Carole, Johan, vous jouez ce matin pour gagner un magnifique séjour au Puy du Fou.
7: Ah ouais, c'est un beau séjour qu'on vous offre. Hein. C'est pour 4 personnes, c'est 2 jours, c'est une nuit. On vous offre évidemment l'hôtel, les billets d'entrée, le petit-déj, le dîner. Et vous allez pouvoir choisir la période où vous allez y aller, soit pendant les vacances de la Toussaint, il y aura la frérie, ou alors pendant les vacances de Noël, puisque pour la toute première fois, le Puy du Fou sera ouvert pendant les vacances de Noël.
0: Johan, tu as été le premier sélectionné au standard, tu vas jouer avec Karina.
5: Ouais, super.
0: Carole, on fait tourner la roue des prénoms. Je rappelle que les gens sélectionnés de l'équipe vont devoir vous faire deviner des mots pendant 30 secondes. Et ces mots viennent d'une liste qu'on leur confie au dernier moment. Carole, pour jouer avec toi, ce sera Bruno. Et ben, on joue ensemble, Carole.
1: Oh là là, gros match.
0: Carole, est-ce que tu es prête?
6: Ouais, je suis prête.
0: Du tac au tac, attention, 3, 2, 1, top chrono. Quand je pleure, c'est quoi la goutte d'eau? Ça s'appelle une?
6: Une larme.
0: Ouais, très bien. C'est pas dessous, c'est le contraire?
6: Dessus.
0: Ouais. De l'eau qui se mélange avec de la terre, ça fait de la...
6: boue.
0: Ouais. C'est éjectable dans un avion, c'est un...
6: un piège.
0: Ouais. C'est pas le verbe être, c'est le verbe...
6: avoir.
0: Ouais. Je vais péter un et ça transmet l'électricité. Plomb. Également. Non, c'est un fil qui transmet l'électricité. Je vais péter un.
6: Invisible.
0: Un. Non.
6: Un fil.
0: Et c'est électrique. Ouais. Donc c'est grand, c'est gros, c'est un. Dis donc, elle a déroulé du.
6: Du câble.
1: Du câble. Ah,
7: tu l'as eu, mais trop tard.
6: Oh non. Dommage. Oui,
4: alors, ça, c'est des vieilles rumeurs dans les villages. Oh, ouais, je peux te dire.
7: Cette expression, elle est quand même fantastique.
0: Elle est très gênante, mais je suis désolé. Bah, c'est non, la seule que j'avais
6: pensé. Il fallait commencer par ça, en fait.
0: Bah, oui, mais bon.
1: On se connaît pas assez, Carole. Ouais.
0: Et puis, on est en 2026, tu vois. C'est pas du tout l'image que j'ai de la femme, en tout cas. Ça fait combien? Ça fait 5 points.
6: Ok.
0: Johan, il faut le faire mieux que 5 avec Karina.
5: On va essayer.
1: T'es prêt, mon Jojo?
5: On va essayer, Karina.
0: 3, 2, 1, top chrono.
1: D'accord, pour nettoyer mes vêtements dans la machine à laver, je mets de la...
5: lessive.
1: Voilà, mon téléphone, pour qu'il ait de la batterie, il faut le... sur la prise.
5: Recharger.
1: Il faut
5: recharger.
1: Le... non,
5: recharger.
1: Il... non, sur...
5: faut quand le brancher. Tu mets...
1: voilà. C'est quelqu'un qu'on ne connaît pas, généralement c'est un truc dans la police, c'est un... oh là, c'est hyper dur. Ça commence... c'est une personne, on dit que c'est un...
5: C'est un.
1: Ouais, c'est quelqu'un qu'on ne connaît pas. C'est le a été interpellé.
0: L'individu.
1: Ah, waouh. Wow. Ah,
0: je l'avais, mais c'est con, pas lui, quoi.
1: Individu.
0: Ça fait 2.
5: C'est chaud.
0: Carole, c'est gagné.
6: Ouais.
1: Bravo, Carole.
6: Je suis contente. Je suis trop contente. Oh là là. Et bah, en tout cas, pas de bol pour Rio, parce que j'avoue, moi, je l'aurais pas eu non plus.
0: Carole, le séjour au Puy du Fou, c'est pour toi et la famille.
6: Oh, je suis trop contente. Vraiment, je vais pouvoir emmener ma petite maman, mon fils. Je suis ravie. Merci infiniment.
0: Et puis, il y aura même deux autres personnes, parce que c'est pour quatre. Hein.
6: Ah bah c'est super. Bah écoutez, c'est génial. Merci, merci beaucoup. Ça me fait tellement plaisir. Je vous adore. Je vous écoute tous les matins. Voilà. Donc des gros bisous à vous.
0: Et bah merci à toi, Carole. Joanne, on va t'envoyer un kit Bruno sur Fun Radio.
5: Ok, merci.
1: Ah désolé, je suis tellement déçue. Je suis tellement déçue.
0: 8h17, Disco Lines. Et sur Fun Radio. Non.

0: Disco Lines, No Brock Boys, 8h19.
1: Tiens, c'est un anniversaire aujourd'hui, je vais vous en parler juste avant 8h30 d'un truc qui m'a vachement marqué. Qu'aurait pu d'ailleurs faire en sorte que je ne sois pas animateur radio avec vous ce matin. Mais c'est pas le sujet. Pour l'instant, j'aimerais qu'on fasse ce blind test de pub parce que hier, je vous ai fumé la tronche.
2: Ah, c'est vrai, on a une revanche à prendre.
3: Franchement, incroyable.
1: Hier, on a fait un blind test sur les musiques, je vous ai défoncé.
2: C'est indétrônable.
1: Alors là, Lucas nous a préparé, on parlait de pub tout à l'heure, un blind test de, c'est des musiques de pub?
3: C'est des musiques de pub et vous devez retrouver la pub.
2: La marque, quoi.
1: Ok, et blind test, on donne le prénom avant.
2: Ok, oui, très bien, les règles sont établies.
1: Ok, c'est comme ça sur Fun Radio, il y a des règles. Allez, on y va.
3: On commence par un facile.
2: Carina, c'est Nutella.
3: Exactement.
2: Boum.
1: C'est qui déjà le groupe?
2: Andrea Johnson.
1: Ah, très bien. Oh,
3: voilà. Merci.
2: Glorious.
1: Merci, Glorious. vas-y, un autre.
3: Allez, un petit deuxième.
1: Bruno. Le café.
2: Carina.
3: Non.
2: Carina, caprice des dieux, boum, dans ta face.
3: Exactement.
2: Qu'est-ce qu'il y a? Qu'est-ce que tu vas faire?
1: Calme-toi quand même. Ça doit rester une fête, hein, quand même.
2: Ouais, c'est ça, ouais, c'est clair.
3: On se fait un petit troisième.
1: Vas-y.
3: Allez, c'est parti.
1: Bruno. Non,
2: Carina,
1: non, Notre-Dame, non, je vais dire deuxième.
3: Bruno.
1: Paul Tom et Sofa, artisan de la qualité.
2: Ah, oui,
1: et voilà. Voilà, oui, s'il te plaît. On est à combien là pour l'instant? Je parle à Agathe, la grande motte.
4: Deux pour Carina. Deux pour Carina et un pour toi, Bruno.
1: Okay.
5: Quand on n'a pas l'info, la grande motte sortie comme ça, c'est très bizarre.
1: Oui, bah, c'est son surnom.
2: Et si vous vous posez la question, c'est pour ça.
5: Oui, c'est pour ça.
1: On continue le blind test.
3: Ouais,
1: hein,
3: j'ai encore des sons.
1: Et j'en ai plein. Je suis content que t'en aies encore. Moi, j'ai au fun back. Et chacun son son.
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39: Arrêtez les trucs en rapport avec le foot. Souvenez-vous que je suis une personne...
2: Fragile.
39: Je suis supporter de Marseille. Voilà. Europa ce soir, Paris ce week-end. On va se prendre deux déculottés si tu veux. Donc foutez-moi la paix avec le foot. On était sur un blind test de pub. C'est Fun Radio les amis que vous êtes en train d'écouter. Vous jouez également dans vos voitures.
40: Ouais.
39: Vas-y Lucas.
40: Allez, je vous en fais une autre.
39: Bruno.
40: Ouais.
39: Le parfum Lacoste.
40: Exactement.
39: C'est Disclosure, You and Me.
40: C'est ça.
2: Bravo. Bon, égalité entre nous deux, Bruno.
39: Ouais, s'il te plaît.
40: Allez, un autre.
2: Karina. Ah, Dior.
40: Et exactement.
39: What did you do for love?
41: What did you do for love?
39: Ouais, très bien.
2: Je te repasse devant, Bruno.
39: Ok, vas-y.
40: Alors, une info, on peut jouer, Christina.
39: Bougez-vous le fiac. Hein.
40: Attention, un peu plus difficile.
39: Vas-y.
40: Pino.
39: Bruno.
40: Pino.
39: Banque Populaire.
40: Nescafé. Ah. Non.
39: Non, Banque Populaire.
40: Exactement. Ah ouais, ça a été Nescafé.
39: Mais là, c'est enregistré dans les toilettes. Ok, t'en as un autre ou pas?
40: Allez, je vous en fais un autre, vous êtes prêts?
39: Ouais.
40: Difficile lui aussi.
2: Bruno.
40: Ouais.
39: J'ai dit avant, 1 million.
40: Bruno.
39: Le parfum.
40: Exactement.
2: Mais c'est fort, hein. Mais il est fort, nettoie-toi tes oreilles, j'ai dit avant.
40: Attention, non, non. Rapide.
39: Bruno.
40: Ouais.
39: Nescafé.
40: Exactement.

0: piqué encore.
1: Ah, calamba.
2: Il dit ça dans la chanson.
3: Ouais.
2: La chanson,
3: c'est de l'espagnol. C'est de l'espagnol, excuse-moi. Je suis bilingue. Fun Radio, voici Offenbach.
4: Ouais, c'est ça.
3: J'allais dire Star Seller, excuse-moi, à l'ancienne.

0: Fall to the Floor sur Fun Radio. Jeudi aujourd'hui, c'est le 17 septembre. On va parler d'un anniversaire. 17 septembre 1986, sortez un film. Je vous passe un extrait, vous me dites après les infos si vous avez trouvé le film.
1: D'accord.
0: Attention, et pas à l'extrait que tout le monde passe, etc. Ok ?
1: Vas-y.
0: D'ailleurs, extrait un peu pointu. Hein.
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1: Je l'ai. Ah, pas du tout.
0: Je te dis après les infos. Il est 8h30.
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0: Les infos avec Oriane Doro. Bonjour Oriane.
4: Bonjour Bruno, bonjour à tous. Il fait beau et chaud dans le sud alors que le temps est gris et pluvieux sur le quart nord-ouest.
0: Les aides au carburant, en partie prolongées.
4: Le gouvernement va maintenir jusqu'au 31 décembre les soutiens financiers à destination des pêcheurs, des agriculteurs et des entreprises du BTP. Pour les pêcheurs qui restent mobilisés à Frontignan ou encore à Nice, l'aide sera relevée de 25 à 35 centimes par litre. Insuffisant, selon eux. À 2,15 € en moyenne, le prix du litre d'essence dépasse désormais le pic de 2022, celui du gazole lui atteint les 2,35 €. Selon une étude Ipsos BVA publiée ce matin, la précarité de mobilité s'accroît. Un Français sur 10 est obligé désormais de renoncer à un emploi en raison du coût des carburants ou des transports. Les psychiatres du secteur public sont en grève aujourd'hui. Les syndicats dénoncent un secteur en crise. 30% des postes de psychiatres hospitaliers sont vacants. Des centaines de patients sont souvent contraints de rester plusieurs jours aux urgences, faute de place. La profession réclame 10 000 lits supplémentaires. Un rassemblement est prévu en fin de matinée devant le ministère de la Santé. La circulation des trains va rester perturbée pendant plusieurs semaines entre Rouen et Caen après le déraillement d'un TER vendredi en Seine-Maritime. 44 passagers ont été blessés. Le passage à niveau a été endommagé. Des poteaux arrachés. 200 agents sont mobilisés depuis mardi pour relever puis évacuer les 6 voitures du train. Un chantier estimé à plusieurs millions d'euros. L'enquête n'a pas encore permis de déterminer l'origine de l'accident.
0: Les nouvelles menaces de Donald Trump à l'encontre de l'Europe.
4: Le président américain assure que les États-Unis n'hésiteront pas à cesser tout commerce avec l'Union européenne si Bruxelles fait du Canada son tout premier pays membre associé. Les 27 veulent en effet renforcer leur partenariat avec Ottawa. Un acte hostile et ridicule selon Donald Trump qui menace aussi de mettre en place des droits de douane très lourds sur l'ensemble du continent.
0: Du foot, une victoire et un match nul, c'était hier soir en Ligue Europa.
4: Lyon a battu Anderlecht.

0: 7 degrés seulement à Chablis, 13 à Béthune, à Biarritz, 14 à Dinard, 15 à Paris, 16 à Aubagne. Cet après-midi, il fera 20 degrés à Rodez, 21 à Compiègne, 22 à Amboise, jusqu'à 24 à Lyon. Good morning.
1: Le Zoom de Pino va nous amener en 2004. Ce sera dans 5 minutes, là, en direct sur Fun Radio. Mais pour l'instant, je vous ai fait écouter un son de film, là, tout à l'heure.
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1: Un film qui est sorti un 17 septembre, il y a longtemps, en 1986. T'avais la réponse, Chris ?
3: Ouais, c'est Top Gun.
1: Évidemment. Top Gun. Je vous parle de ça parce que je suis tombé sur un film là qui est diffusé en ce moment depuis pas longtemps, depuis une dizaine de jours sur Prime avec Ryan Reynolds qui s'appelle Mayday. Oui, c'est Ryan Reynolds. Non, avant que tu me reprennes, Karina.
3: J'ai rien dit.
1: D'un mec qui est russe et en fait qui veut devenir américain parce qu'il est fan de Top Gun. Mais en fait, moi, tu sais que quand Top Gun est sorti, je voulais être pilote de chasse.
3: Mais tu vois, je crois qu'il y avait une augmentation des recrues militaires ouais. À l'époque qui était assez folle.
1: Ah, mais ça a été plus 600%, je crois.
3: C'est
1: un
3: dingue.
1: Truc de fou.
3: Mais ça inspire parfois les films comme ça.
1: C'est la question que je voulais vous poser ce matin. On l'a posée sur nos réseaux sociaux. Est-ce que vous faites un métier que vous avez choisi parce que ça vous a été inspiré par un film?
4: Bien sûr, moi la radio c'est Robin Williams Good Morning Vietnam.
1: Vietnam.
4: Ouais, c'est ça.
3: C'est vrai.
1: Good Morning
3: ouais.
1: Vietnam.
4: Et j'ai kiffé, je me suis dit ah ouais, je vais faire de la radio moi.
1: Et non, c'est pas un test micro, c'est du rock and roll.
4: Ouais, exactement.
1: Par cœur.
3: Moi, j'avais été inspirée par la série Urgence. Je voulais devenir infirmière parce que je savais très bien que j'avais pas les capacités pour être médecin. Et puis après, même les capacités pour infirmière, je les avais pas non plus. Donc c'est pour ça que je suis à la radio.
1: Bon bah venez nous dire 01 42 48 5000. On fait de la radio ensemble sur Fun et pour l'instant, c'est Alex Tan.

0: Avec une année, ça peut tomber n'importe quand dans l'émission. Là, on s'arrête en 2004, l'année de ce titre de Pearl.
1: Oh, bravo. Ah, t'as le nom. Ah, t'es fort. Ouais. Et en 2004, je vais faire plaisir à Macarena Siammer. On écoutait ça.
0: C'est Rof, mais elle savait pas ce que c'était. Elle.
1: Ah, je pensais lui faire plaisir.
2: Là, si, j'aimais bien, mais je me rappelais plus qui c'était.
1: Tu sais, c'est comme quand tu rates ton cadeau de Noël.
0: Je déteste les magrets de canard. Ouais.
2: C'est terrible.
3: Oh, c'est gentil, merci. Ah,
2: bah, merci.
1: Allez, en 2004, une émission cartonnée sur M6, question de rapidité générique.
2: Bruno. La nouvelle star.
1: Bruno, ouais.
0: Nouvelle star. Ah, quand il y a la rapidité, faut bien le prendre.
2: Ouais,
1: il
2: sort du jeu.
1: Il est en blind test depuis ce matin.
2: Mais oui.
0: Hein,
1: Bruno, on est quel jour?
0: Le 17 septembre.
2: Ah, t'as pas dit Bruno.
0: Ah, merde.
1: Véritable carton. Et alors, le jury était toujours pas facile, comme André Manoukian quand une chanteuse est arrivée.
4: Jamais je...

0: Il y a un décalage entre le ramage et le plumage. Moi, je dis mal.
1: Elle n'a pas commencé encore.
0: Eh ouais, mais tu sais que c'est bidon déjà. Donc ça, mais excusez-moi.
2: Elle a vraiment chanté 3 secondes, la pauvre.
3: Ouais, mais moi, je trouvais ça méchant à l'époque.
4: Oui, mais c'est pour ça qu'on regardait. C'est vrai que. Est-ce que ces gens-là étaient après derrière consolés? Est-ce qu'il y avait quelqu'un qui
3: faisait
4: quand tu te fais défoncer en direct à la télé?
2: Un consoleur, ouais, il y avait un consoleur.
5: Ah, c'est pas grave.
2: Voilà, c'était son boulot.
4: Excuse-moi.
2: Oui.
4: Tu te fous de moi?
2: Alors là, non. Là, il y avait prise parce que vraiment, c'est une interprétation parce que franchement, c'est pas le genre de.
4: Ah,
2: manière.
4: D'accord, très bien. Non, mais je préfère demander parce que du coup, sinon je.
2: Allez, en 2004, on écoutait ça.
4: Ah, Matt Pokora.
2: Et c'était chiant ça.
4: Vous comprenez pas? Ouais, cette petite voix.
2: Et en 2004, qui a remporté médaille d'or au JO de Sydney à seulement 17 ans?
3: Laure
2: Manaudou, bonne réponse. Et alors, vous vous souvenez de son coach, Laure Manaudou?
4: Bien sûr,
3: Philippe Lucas.
2: Voilà, donc quelques mois avant les JO, il lui a remonté les bretelles après un entraînement. Écoutez.
6: Si t'en veux rester une nageuse de merde à faire n'importe quoi, tu prends tes affaires, tu traces. D'accord? Tu sais quoi là? Tu m'expliques? T'as pas envie de nager cette année. D'accord? T'as pas la arme. T'es 10 fois moins fort que l'année dernière. Là, t'es pas capable d'envoyer. Alors, quand tu prends tes affaires, tu rentres chez toi. Dégage.
1: Ouais. C'est vraiment controversé quand même, le gars.
4: C'est la méthode Montessori, hein, ouais. Vraiment. Voilà, t'es qu'une merde. Ouais, super.
3: Mais elle a été traumatisée à vie, hein.
2: Ah, ça a marché, elle a eu médaille d'or. Faudrait que tu fasses ça avec moi, Bru.
4: Ouais, mais regarde, là, il va faire la nouvelle émission d'M6, tu vois.
2: Ouais, voilà, exactement.
3: Qui?
2: Wanted.
4: Philippe Lucas, il va faire Wanted, ouais.
2: Allez, en 2004, on écoutait ça enfin. Est-ce que vous vous souvenez de ça? Choupetta.
3: Ah!
2: Moi, j'aimais bien ce titre, voilà. Donc, c'est mon petit plaisir. Et en 2004, Johnny a tourné cette pub mythique. Quel est son cachet pour avoir gueulé comme ça au petit gamin là-bas?
4: J'espère qu'il a pris une blinde.
2: Ouais, allez.
3: 500 000 euros?
2: Ah bah bim, ouais, exactement. 500 000 balles pour crier Optique 2000.
4: Ah ouais?
2: Ouais, voilà, ouais.
4: Ah ouais, pour moi, franchement,
2: ça lui a fait du mal à la carrière quand même, hein.
4: Bah, pas tant.
1: Hein. Mais 500 000 d'il y a 20 ans, c'est pas les 500 000 d'aujourd'hui, hein.
2: C'est l'analyse éco.
1: Excusez-moi. Hein. Mais bah,
4: merci François Langlais, en tout cas. Bon, il est 9h20. Et je sais ce que vous attendez. Vous attendez que je vous dise quel est le son de 2004 que je vous ai choisi. Le son de 2004 que je vous ai choisi, c'est celui-ci. Usher, c'est tout de suite, c'est sur Fun Radio.

0: au four, préchauffage, petit thermostat 7, du thym, de l'huile, un peu de jus de cuisson, tu finis avec le sel et c'est tout vu. Et à ceux qui disent, attends, thermostat 7 c'est quoi? Faut multiplier par 30 degrés, c'est ça? 3 fois 7, je retiens 2 qui font que, j'ai rien compris.
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3: 8h47, c'est Fun Radio. Dans quelques instants, on va parler de votre boulot. Est-ce que votre métier a été influencé par un film que vous avez vu quand vous étiez petit? On a une technicienne de laboratoire qui était fan des experts, qui est devenue expert elle-même.
4: Excellent.
3: Elle va nous en parler dans 3 minutes. Pour l'instant, on est en 2004, c'est le Zoom de Pino. Et pour le son de 2004 qu'on écoute en entier, c'est ça.
5: Nom de Zeus!

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1: Juste avant les infos, on va jouer avec les chiffres, les amis. Ce sondage est fou. Un jeune sur quatre ne le fait plus. Je suis pas jeune, mais je suis comme ces jeunes sur quatre.
2: C'est vrai?
1: Ouais. C'est un truc que je fais plus trop non plus.
3: D'accord. Ah, je sais. Moi, je pense avoir une idée, mais je le dirai pas, parce que pour laisser le suspense.
1: Merci, Pino. Toi, t'as un vrai sens.
2: Il a vraiment aucune idée, mais quel mytho, celui-là.
3: Si, j'ai une idée.
2: Pino,
1: t'as un vrai
2: mytho.
1: Sens. Un vrai sens de la forme. Oula, oui. Alors, ça, la dernière fois qu'on a eu ce son.
3: Oula, oui, je t'appelle.
1: J'attendais qu'il y ait une guitare qui parte, hein, et la guitare n'est jamais partie. Sur Fun Radio ce matin, on vous parle de ce film qui a marqué une génération.
4: Dangereux. Mais toi, t'es pire que l'ennemi.
1: Voilà, on a dit tout à l'heure, t'es dangereux et t'es con.
4: T'es dangereux et con.
1: Voilà, Iceman. Le film Top Gun est sorti en 1986. 1986, le petit Bruno Guillon, il avait 15 ans. Il a vu Maverick. À savoir Tom Cruise dans l'avion, et il s'est dit, ok, je veux piloter un Tomcat, je veux être pilote de chasse.
2: Et pourquoi, du coup, tu l'as pas fait, Bruno?
1: Il fallait avoir 20 en maths, c'est
2: ah
1: sûr.
2: Ouais.
1: Ouais. À l'époque, on m'a dit, faut être très très bon en maths, faut être très bon en maths, j'ai dit, tu sais quoi, allez, on arrête. Mais il y a une étude qui est intéressante, c'est qu'à l'époque, l'armée de l'air avait fait plus 600% sur les demandes
2: de recrues
1: et je trouvais ça assez ouf de vous en parler ce matin, et je me disais, mais est-ce que vous faites un métier que vous faites parce que vous avez vu un film un jour et vous dites putain, je veux faire ça. Il y a Christophe qui est avec nous, il est chauffeur de car. Bonjour Christophe.
5: Coucou Bruno, coucou la famille.
2: Salut Christophe.
5: Ça va?
1: Mais le seul film que je vois avec un chauffeur de car, c'est Speed.
5: Ça peut pas être bizarre.
1: Mais c'est ça, c'est ce film-là qui t'a donné envie d'être chauffeur de bus?
5: Bah ouais, bah écoute, ça fait 28 ans que je fais le métier, et du coup, film suspense, action, fallait que Keanu Reeves, il cherche son bus, quoi. Il peut pas descendre à une certaine vitesse, sinon, ça, c'était trop,
1: j'entends,
5: quoi.
1: J'entends, mais mec, t'es chauffeur de car en Vendée.
2: Oui.
1: C'est plus calme.
3: Ah, les enfants, ça rigole pas dans le bus. Hein.
5: Ah non, ça bronche pas, mec. Moi.
2: Et en même temps, c'était soit Keanu Reeves, soit Emile Louis, tu vois, pour le chauffeur de car.
1: Alors tiens, justement, Christophe, je t'embrasse. Plus qu'on parle d'Emile Louis, il y a Caroline qui est avec nous, à Falaise, dans le Calvados. Oui, mais tu vas comprendre. Bonjour, Caroline.
6: Bonjour.
2: Salut, Caro.
6: Bonjour, la famille.
1: T'es technicienne de laboratoire.
6: Oui, tout à fait.
1: Parce que t'étais fan des experts.
6: C'est ça.
2: Excellent.
6: Ah ouais.
2: Et t'analyses les preuves et tout?
6: Non, alors j'ai passé le concours pour la police scientifique. Bon, je me suis fait recaler.
1: Ouais. Ah. Donc là maintenant, tu regardes juste si j'ai de l'albumine dans mes yeux.
6: En gros, c'est ça.
2: Ouais. C'est une inspiration comme une autre, Caro.
1: Ouais, ça marche moins bien quand même. En termes d'épisodes, ça va être moins regardé.
6: Exactement.
1: Caroline, je te fais des bisous.
6: Merci.
2: Bisous. Allez,
1: ciao, ciao.
3: Oui, quand t'es pas loin, quoi.
1: Ouais, j'ai résumé une carrière. Ça s'est joué un poil. Alors, un poil de cul, hein, ça reste les experts. Mais Charlotte Cardin, c'est tout de suite sur Fun Radio. 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

0: Radio, 8h58. Quand tu penses que ta vie peut basculer parce que t'as oublié ton portefeuille dans un restaurant fast-food, genre un McDo. C'est l'info, c'est rigolo. Ce sera juste après les infos de 9h. Il y a Karina qui est tombée sur la news qui est assez folle. Je vais vous passer le remix de The Verve. Beat ensuite Symphony, c'est Lavinia, ça s'appelle Reason, ça va arriver dans la demi-heure sur Fun. 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Vous envoyez Bruno par SMS 74 900 si vous êtes en France, 63 22 si vous êtes en Belgique. C'est le programme du quart d'heure, mais pour l'instant, on joue avec les chiffres. Comme chaque heure, juste avant les infos, on joue avec les chiffres et ce chiffre que je vous donnais tout à l'heure qui est assez fou et que j'ai en commun avec les jeunes, même si je le suis plus trop. Un jeune sur quatre ne le fait plus.
1: C'est coquin ?
0: Non, c'est pas coquin. Tu m'as fait le signe avec la main tout à l'heure, d'avant en arrière. C'est pas ça.
2: Ben moi, c'est regarder la télé, non ?
0: Non. Alors c'est oui, ça, je pense que c'est plus d'un jeune sur quatre qui regarde plus la télé. Ouais. Mais non, c'est pas ça.
1: Ça n'a pas un rapport avec le téléphone ?
0: Ça n'a pas un rapport. Si.
2: Ils ont enlevé une application ?
0: Non.
1: Ils envoient des SMS ?
0: Non.
1: Ils envoient des emojis ?
3: Ils répondent plus.
0: Ils répondent plus.
1: Ben ouais, moi aussi j'ai ça, mais moi ouais, je réponds jamais.
0: C'est M6 Info qui a dévoilé cette info. Ça s'explique d'abord par l'utilisation du mode ne pas déranger.
1: Bien sûr.
0: Qui coupe les notifications, puis l'usage de plus en plus grand de messages vocaux pour communiquer, qui permettent d'espacer, de préparer ses réponses. Tu vois, t'es pas dans l'immédiateté. Et donc, les trois quarts des moins de 30 ans ressentiraient de l'anxiété quand leur téléphone sonne.
1: Mais moi je suis tout le temps ne pas déranger. Mais même dans la vie, en dehors de mon téléphone.
2: Non mais il y a un trop, les gens en ont marre.
0: Merci pour cette analyse sociologique. Un autre petit ou
1: oui,
0: pas
1: vas-y,
0: 45% des gens déclarent l'avoir fait au travail déjà.
1: Popo ?
0: Tout se fait ici. Hein.
1: Non, passer une commande, genre.
0: Non. Tout le monde l'a fait ici.
1: Tout le monde l'a fait.
0: Ouais.
2: Manger ?
0: Non.
1: Prendre l'apéro ?
0: Non.
2: Dormir ?
1: Respirer ?
0: Bosser, peut-être ça serait pas mal. 45% des gens déclarent avoir déjà volé des fournitures au travail.
1: Prendre quelques feuilles, c'est pas voler.
3: Ouais, c'est des ramettes.
0: Feuilles,
3: ouais.
0: Quand tu prends des cartons de ramettes, c'est pas quelques
2: c'est
0: feuilles.
2: C'est pas toi qui ferais ça, Bruno.
0: Ah bah ça. Jamais, bien sûr.
1: C'est bon, t'es bien là pour ta défense.
0: C'est pas mal, je trouve. En plus, c'est comme si j'avais volé les pendules de studio où ça s'allume en rouge.
1: Et les lampes.
0: Et jamais
1: tableau.
0: Les lampes, mais jamais. Charlotte Cardin arrive sur Fun Radio, il est 9h.
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0: Les infos avec Oriane Doro. Bonjour Oriane.
5: Bonjour Bruno, bonjour à tous. Un temps automnal sur le quart nord-ouest, du soleil partout ailleurs.
0: La mobilisation de pêcheurs s'étend ce matin autour de la Méditerranée.
5: De nouveaux blocages sont en cours à Sète, à Frontignan ou encore à Nice. Ils protestent contre la flambée des prix à la pompe et ce malgré les annonces faites hier par Sébastien Lecornu. Le Premier ministre a décidé de prolonger jusqu'au 31 décembre les aides au carburant. Un coup de pouce de 15 centimes par litre pour les agriculteurs, de 20 centimes pour les entreprises du BTP et de 35 centimes pour les pêcheurs. Une délégation doit être reçue en fin de matinée par la ministre de la Pêche, Catherine Chabot. Ce matin, Yael Braun-Pivet, la présidente de l'Assemblée nationale, a réclamé la prolongation de l'aide à destination des travailleurs modestes considérés comme des grands rouleurs, à savoir ceux qui font plus de 15 km par jour pour aller travailler. Le député socialiste Philippe Brun va porter plainte après avoir été écarté de la primaire de la gauche. L'élu a été suspendu par le PS suite à des accusations de violence qu'il conteste. Il estime avoir été instrumentalisé par son parti dans le but, dit-il, de le tuer politiquement. Olivier Faure, le patron du Parti Socialiste, estime quant à lui qu'il s'agissait de la seule décision possible.
0: Le feu a été fixé hier soir dans les Landes.
5: L'incendie s'est déclenché dans un parc photovoltaïque dans l'après-midi. 190 hectares de forêt sont partis en fumée. D'importants moyens ont été déployés dans ce département frappé par deux incendies majeurs cet été à Biscarrosse et à Luglon. Ce matin, 5 départements du sud-est restent en alerte orange en raison du risque élevé d'incendie de l'Aude aux Vaucluse.
0: Du foot, Lyon qui a réussi son entrée dans la Ligue Europa.
5: L'OL a battu les Belges d'Anderlecht de Buzyn hier soir lors de la première journée de la phase de Ligue. En revanche, Rennes a été tenu en échec 0 partout par les Autrichiens du Sturm Graz. Et puis ce soir, Marseille entre en lice. L'OM est attendu sur la pelouse du Beşiktaş à Istanbul. C'est à 21h. Un mot de volley. Les Bleus ont subi leur première défaite de l'Euro hier soir. L'équipe de France, déjà qualifiée pour les huitièmes de finale, s'est inclinée face à la Roumanie. Dimanche, ils affronteront le Portugal pour tenter d'accéder au quart de finale.
0: La météo de cette journée.
5: Le soleil est voilé pour l'instant sur la majeure partie du pays. C'est même couvert sur le quart nord-ouest. La journée va être pluvieuse de la Bretagne à la frontière belge. Et le vent soufflera jusqu'à 70 km/h le long des côtes de la Manche, ce qui va renforcer le ressenti très automnal. Gros contraste avec le sud de la France, notamment le sud-est où le temps reste estival avec du soleil et des températures proches des 30 degrés. Il fait seulement 6 degrés à Nancy ce matin, 10 à Mont-de-Marsan, 15 à Morlaix, 16 à Fécamp, jusqu'à 20 degrés déjà à Ajaccio. Cet après-midi, il fera 17 à Hazebrouck, 21 à Épinal, 22 à Paris, jusqu'à 23 à Angoulême.

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1: 9h03 minutes, jeudi aujourd'hui, c'est le 17 septembre. Merci d'être là, les copains. C'est la dernière heure de Bruno sur Fun Radio avec Karina.
2: Bonjour à
1: avec
2: tous.
1: Avec Pino.
3: Salut.
1: Avec Christina.
4: Coucou.
1: Il y a plein de trucs là jusqu'à 10h du matin. Bon, déjà, je le disais, on va jouer dans 20 minutes au jeu de la confiance. Vous le savez désormais, tous les jours à 9h10, Karina se balade sur TikTok, sur Insta et elle essaye de nous trouver des gens formidables. C'est une catégorie différente tous les jours. Ce matin, ce sont les personnes âgées.
4: Ouais, et j'ai trouvé la mamie que je veux être dans 50 ans. Elle est super, c'est mon modèle.
1: Unpopular opinion. C'est compliqué à traduire en français. Enfin si, c'est opinion impopulaire, mais c'est une formule américaine qui est générique là-bas. C'est quand tu penses un truc qui
4: à va contre-courant,
1: à l'encontre de tout ce que les autres pensent.
3: De la pensée dominante.
1: Exactement. Quand t'es un peu Pascal Pro.
3: Voilà, exactement.
1: Non, je vous parle de ça parce que il y a quelqu'un qui fait la une de l'actu depuis quelques jours. C'est Zinedine Zidane.
4: Oui.
1: Le nouveau sélectionneur de l'équipe.
4: On l'attend avec impatience.
1: Bah, pas tout le monde dans cette équipe, ça je peux vous le dire. Et notamment quelqu'un qu'on a strictement rien à foutre de Zinedine Zidane. Ça va à l'encontre du truc. Mais j'aime bien qu'on fasse de temps en temps ce rendez-vous. Et je vous pose la question maintenant, ça vous laisse le temps de réfléchir. Est-ce qu'il y a un truc que tout le monde aime et pas vous? Ou quelqu'un? Ou quelqu'une? Ou un film, ou un truc en ce moment. Par exemple, il y a Céline Dion en ce moment qui remplit la plénitude. Peut-être que vous, Céline Dion, vous n'avez strictement rien à foutre. Et peut-être même que vous n'aimez pas Céline Dion. C'est possible. Et ben venez nous le dire. 01 42 48 5000. Pour l'instant, l'info, c'est rigolo. Des fois, oublier son portefeuille, ça peut être anodin. Alors, c'est chiant parce que tu te dis mince, ma carte, etc.
4: Mes papiers.
1: Oui, oui. Tout ça. Et puis, des fois, ça peut te foutre ta vie en l'air.
4: Et ça se passe dans les Bouches-du-Rhône. C'est un monsieur qui est allé au fast-food, qui est allé au McDo, puis il a oublié sa sacoche. À l'intérieur de sa sacoche, il y a son portefeuille avec ses papiers d'identité et un petit bonus, il y a 2000 euros en liquide.
1: Ah, alors, déjà. Il avait une sacoche, à mon avis.
4: Ouais, une belle sacoche. Alors, déjà, première chose, la personne qui a trouvé la sacoche est très honnête parce qu'elle l'a emmenée à la gendarmerie.
1: Tu l'aurais pas fait, toi?
4: Jamais, je les aurais gardés, bien évidemment.
1: Les 2000 balles, tu les aurais gardés?
4: Évidemment, Bruno, enfin, tu me connais. Je ne comprends même pas que tu me poses la question. Bref, la question n'est pas là.
1: J'espère que tu évolues. Je voudrais que tu évolues, en fait, un jour.
4: Ah, mais jamais.
5: Je ne pense pas que tu évolues dans le bon sens, en général.
3: Ça y est, elle a fait le virage.
4: Bah, oui, et mon but dans la vie, c'est de vous tirer vers le bas avec moi. J'y arrive très bien, d'ailleurs. Mais bon, revenons à mon histoire dans les Bouches-du-Rhône. Donc, les gendarmes ont cette sacoche avec les 2000 balles et il y a la carte d'identité du monsieur. Donc ils se disent, c'est quand même chelou d'avoir 2000 balles en liquide. Ça pue un peu cette histoire. On va se rendre chez lui et en fait, il s'avère que c'était un trafiquant de drogue parce qu'il avait des plants de cannabis, il avait beaucoup plus d'argent liquide que ça et il faisait partie d'un réseau de drogue. Donc ils l'ont épinglé, comme on dit dans la gendarmerie.
1: Oh là là. Ouais, on avait la DZ Mafia, Marseille, il y a la débile Mafia. pas tout à fait le même dossier. 9h06, les amis, la radio que vous avez choisie s'appelle Fun Radio.
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0: 9h09, c'est Fun Radio. Dans quelques instants, le jeu de la confiance. Mais pour l'instant, qui est formidable?
1: Les
2: personnes âgées
1: sont formidables.
0: Car elle a tous les matins, nous récupère des sons qui l'ont fait marrer sur les réseaux sociaux, sur TikTok, sur Insta. Aujourd'hui, elle s'occupe des personnes âgées.
2: Oui, sur TikTok, je suis tombée sur Pipelette TV. On en avait parlé il y a quelques temps. Pipelette TV, ce sont des vieilles dames qui reçoivent des invités et qui parlent entre elles avec les invités. C'est génial. Et là, ce sont des vieilles dames qui parlent site de rencontre.
3: Toi, t'as testé site de rencontre?
4: Ah oui, oui, oui. Pas longtemps, hein. Parce que tout ce qu'on m'a donné en photo,
5: C'était moche.
4: Que des moches.
6: Moi, j'ai travaillé pour un site.
4: Des vieux et des moches. J'avais mis tranche d'âge 60-70. Et que des moches. Mais alors, une horreur. Les hommes de mon âge, je les trouve très laids, très moches. Ils se laissent aller complètement. Et bedonnants, plus de cheveux.
2: Voilà, on a compris, hein, les moches, les moches, les moches.
7: Ah oh bah dis donc, ouais.
2: Bah attends, tu peux être âgée et être quand même exigeante.
7: Bah oui, c'est vrai.
2: Voilà, évidemment. Donc prenez soin de vous, continuez de toujours prendre soin de vous. On reste dans le rayon de l'amour, parce que l'amour à l'EHPAD, ça existe aussi. Écoutez cette vieille dame quand on lui dit de ne pas aller draguer les autres personnes âgées.
8: Tu vas pas pécho, hein. Tu vas pas dans les autres chambres voir les petits vieux.
9: Non. C'est les petits vieux qui viennent.
2: Oh, c'est les autres petits vieux qui vont dans sa chambre. Toc toc, Mireille,
4: j'adore.
2: Là,
0: ouais, c'est bien.
2: Tout ça super.
0: De passer ça. Non, mais surtout c'est bien de mettre en avant parce que on a souvent pointé du doigt des gens qui travaillaient dans les EHPAD et c'est vrai qu'il y a des gens qui sont un peu, tu vois, moyens. Mais il y en a tellement et c'est la majorité.
2: Bien.
0: Ah, oui, qui
2: oui.
0: sont bien, qui bien se mettent sûr. En quatre pour faire en sorte que les personnes âgées soient pas considérés bah comme des moins que rien.
7: Les cuisiniers aussi qui bossent très
0: ouais,
7: bien.
0: Ouais, qui prennent de leur temps, tu vois, pour les faire rire,
7: ouais.
0: pour leur parler, pour s'intéresser à des histoires qui parfois sont les mêmes tous les jours, parce
2: bien
0: que
2: sûr.
0: Les vieux, ça ressasse, etc. Voilà, et c'est pas facile de bosser en EHPAD au quotidien. Donc bravo à vous. Ouais, si vous êtes en train de nous écouter dans les EHPAD, n'oubliez pas de mettre France 2 tout à l'heure à 11h20.
2: Bien joué, la petite pub. Bon, maintenant, je vais vous présenter la grand-mère que j'aimerais être plus tard.
10: Je suis vulgaire au naturel. On m'oblige pas à être vulgaire.
2: Et voilà, vulgaire au naturel.
0: Mais t'auras cette voix.
2: Ah, oh, j'espère. Ah, tu sais quoi, franchement, vraiment,
0: en tout
2: je
0: cas,
2: me le souhaite.
0: T'es bien parti. Hein, pour, écoute.
2: Merci.
0: Je sais pas, je serai sûrement pas là pour le voir, mais t'es bien parti.
2: Oh, méfie-toi, tu sais. Bon, le problème quand on est âgé, c'est quoi? Ben, c'est l'audition, hein.
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0: 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Et que vous dites?
7: Les Guillons. 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
0: C'est Fun Radio. Voici la vie.

0: 9h15, c'est Fun Radio, c'est dans l'actu ce matin, la cour d'appel de Versailles qui confirme l'assouplissement du contrôle judiciaire accordé à Patrick Bruel qui peut donc voyager. Voilà. Je crois qu'il a choisi sa nouvelle destination, il part à Ouarzazate. À Ouarzazate, pardon, Ouarzazate, pardon.
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0: Vraiment, c'est de la vanne de 9h15.
2: Ah, j'aime bien, moi.
3: Ah non, elle est très bien. Ah non, bravo. Alors,
0: merci, vous êtes juste
3: ah,
0: de
3: oui,
0: vanne.
3: Oui, un petit peu.
2: Ah bah, c'est un 10, hein.
0: Bonjour, Dimitri.
4: Bonjour, la famille, bonjour, l'équipe.
2: Salut, Dim.
0: Dimitri, t'es à Charbonnières-les-Varennes, c'est bien ça?
4: C'est ça,
0: on est
4: oui,
0: depuis le Dôme. T'as quel âge? Tu fais quoi dans la vie?
4: J'ai 26 ans et je suis menuisier.
0: Ah bah Pinot, la menuiserie, ça te parle?
5: Ah bah oui, comme mon papa Alain et mon frère David.
0: Qu'on embrasse.
5: La menuiserie Pinot, à Missé, n'hésitez pas, rue des Vaudets.
0: C'est vrai, avoir une menuiserie rue des Volets, c'est extraordinaire.
5: Des Vaudets, Vaudets.
0: Ah, Vaudets.
5: Ah, oui, oui.
0: Ah oui, donc c'est moins drôle.
2: Moi,
0: c'est
2: marrant, ouais.
0: C'est beaucoup moins drôle, du coup. Dimitri, ce matin, tu peux repartir avec une montre sport. On a des choses à dire sur cette montre sport ou pas, Christina? Je crois que tu voulais nous dire tout un truc. Hein. T'avais dit, fais-moi parler de cette montre sport.
2: Bah, c'est génial, parce que tu peux voir ton nombre de pas, tu peux voir comment tu bouges tout au long de la journée.
6: Elle a un bracelet, hein.
2: Ah bah, évidemment.
5: Ouais. Électronique.
2: Ah, ouais. Tu vois les battements de ton cœur aussi.
6: Les battements de ton cœur.
0: Les chaussons de Charlotte Cardin. Tu fais les battements de ton cœur, tu vois. Ça fait boum boum dans ta tête.
6: Tu fais mes 10 000 pas.
0: Dimitri. Pour gagner cette montre, c'est pas toi qui va répondre à une question, c'est ta personne de confiance. Qui est ta personne de confiance?
4: Alors, ma personne de confiance, c'est mon père, Jean-François.
0: Bonjour Jean-François.
7: Bonjour Bruno, bonjour l'équipe.
2: Salut Jean-François.
0: Coucou. Jean-François, ne me dis rien, t'es menuisier.
7: C'est ça, artisan menuisier.
0: Et ben voilà, bravo, et donc t'as embauché le fiston.
7: Exactement.
0: Bon, et alors ça va? Il va pouvoir reprendre la boîte plus tard ou pas?
7: Ah bah ça, je vais lui laisser le libre choix.
5: T'es en retraite, Jean-François? T'es en retraite, Jean-François?
0: Non,
5: ou
0: non,
5: pas
0: il
5: encore?
0: A 56 ans.
7: Non, pas encore, non.
5: Ouais, il sera en retraite, il va venir tous les jours, un petit peu, passer 5-10 minutes.
0: Il fait ça, ton père?
5: Ah bah oui, parce qu'il sait pas où aller, sinon.
0: Mais est-ce qu'il vient et il donne des conseils à
5: non,
0: ton frère?
5: Non, pas trop, mais il range un peu, et puis après il repart.
0: Jean-François, est-ce que tu fais ça, toi, avec ton fils?
7: Non, du tout, non.
0: Tu le laisses bosser, il fait son truc?
7: Ouais, lui, il est de son côté, il travaille, moi du mien, et ça se passe très bien comme ça.
0: Bon. Jean-François, je vais te poser une question. Si tu as la bonne réponse à cette question, tu permets à Dimitri, ton fils, de repartir avec une montre sport, ok?
7: Ok.
0: Est-ce que tu t'y connais en Union Européenne?
7: Un petit peu.
0: L'Union Européenne veut interdire l'accès aux réseaux sociaux aux moins de 13 ans, suite à une demande faite par l'État français et Emmanuel Macron. Combien de pays font partie de l'Union européenne, Jean-François?
7: 24, il me semble.
0: Et non.
2: Ah, Jean-François.
0: 27,
7: alors.
0: Et ouais.
2: Ah,
0: 27.
7: J'ai entre les deux.
0: États membres. Je suis désolé, Jean-François. Je suis encore plus désolé pour Dimitri. Dimitri, est-ce que tu l'avais, toi, la bonne réponse?
4: Non, j'aurais dit 24 aussi, bizarrement.
2: Non, bah, pas de regret, alors. T'en voudrais pas
4: non,
2: à ton
4: pas
2: papa.
4: De regret.
0: Désolé, les copains. On va quand même vous envoyer un kit Bruno sur Fun Radio. Merci d'avoir joué. Bon courage.
4: Merci
0: pour. Comment s'appelle l'entreprise de menuiserie à Charbonnières-les-Varennes?
7: Domasodo Menuiserie.
0: Alors, si vous le dites tous les deux en même temps, on comprendra rien. Vas-y, dis-moi, Dimitri.
4: Domasodo Menuiserie.
0: Domasodo Menuiserie. Et c'est à Charbonnières-les-Varennes même ou pas?
4: C'est à Pognac, exactement.
0: À Pognac, ok, très bien. Bon, et donc, j'ai envie de refaire mes volets, par exemple, je peux passer par vous.
4: Exactement.
0: Et ben voilà. Et ben donc, c'est une bonne adresse, ils écoutent Fun Radio. Et en famille, en plus. Bisous, les copains.
2: Bye.
4: Bonne journée, merci.
2: Bisous, bye bye.
0: Et pourquoi tu te marres comme un crétin, Pinot?
2: Parce que c'est ça. C'est le nom de la menuiserie qui l'a fait.
0: De Macedo?
2: De Macedo.
0: Non, c'est de Macedo qu'il avait dit.
5: Alors. À l'oreille, on va plus donner le standard, mais à l'oreille. Mais attention, je peux me tromper.
0: C'est de Macedo. C'est un nom portugais qui est très connu.
5: Oui, bien sûr. Ouais.
2: Oui, sinon ça fait.
0: Ma fromagère
2: beaucoup.
0: S'appelle de Macedo.
2: Ah bah, très bien, et gentil.
0: Ouais. Vous avez vraiment les idées mal placées.
5: Ah ben bah, oui,
0: pourquoi
5: bah,
0: il rigole à un nom de famille de Macedo. Bah, vas-y, explique aux enfants maintenant ce que c'est.
2: Bah c'est un seau avec de l'eau dedans. Voilà, hein, c'est pas compliqué.
5: Démerdez-vous.
0: Riviera chez Dozen Mind, c'est tout de suite, c'est sur Fun Radio.
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2: 9h24, c'est Fun Radio, bon réveil des copains. Est-ce que vous avez une unpopular opinion? Un truc que vous n'aimez pas alors que tout le monde aime. On va en parler dans 3 minutes parce qu'il y a quelqu'un ici qui aime pas Zinedine Zidane. Oui, ça arrive.

0: 9h Mathis, c'est Fun Radio. Jeudi, c'est le 17 septembre. On disait que les gens qui sont nés aujourd'hui, c'est l'anniversaire le plus commun en France.
1: Ouais, les bébés.
0: Le 17 septembre, c'est là où il y a le plus de dates d'anniversaire en commun. C'est numéro 1 du top de toutes les dates d'anniversaire sur toute l'année.
1: Les bébés de Noël.
0: Alors tiens, justement, il y a des célébrités qui sont nées aujourd'hui, 17 septembre. Il y a des anniversaires. Tiens, Lucas.
2: Oui.
0: Je donne les noms, tu me dis qui c'est.
2: Ok.
0: D'accord. Akhenaton a 58 ans.
2: Akhenaton?
0: Ouais, Akhenaton, c'est qui?
2: C'est un mec dans un dessin animé.
0: Non, mais attention, Lucas, c'est notre réalisateur. Il a 22 ans, Lucas, et c'est pas un mec de dessin animé, c'est un vrai gars.
2: Je pense que alors c'est un chanteur, s'il a un nom chelou comme ça, c'est un artiste.
0: Ouais, très bien. Chanteur de quel groupe?
2: Ça doit être sûrement un rappeur, non?
0: Ouais.
1: Oui.
2: Et alors le groupe, je danse le Mia.
0: Exactement.
1: Bien joué.
0: C'est l'anniversaire d'Anastasia aujourd'hui. Elle a le même âge qu'Akhenaton.
2: Anastasia, c'est une chanteuse.
0: Là, t'aurais pu dire c'est un dessin animé pour le coup. C'est l'anniversaire d'Adriana Carambeu.
2: Oh là là.
0: 55 ans.
2: Bah non, je vois pas qui c'est.
1: Adriana Carambeu, tu vois pas qui c'est?
2: Ah non.
0: Mais non.
2: Ah non, pas du tout. Carambeu, ça me dit rien.
3: Tu connais Christian Carambeu?
2: Non.
1: Ah oui. Tu connais Marc Lavoine?
2: Oui, c'est un chanteur.
1: Donc sa chérie.
3: Celle qui l'embrasse 10 000 fois par jour.
2: C'est Adriana Carambeu, du coup. Donc c'est la chérie de Marc Lavoine.
0: Bien joué. Ah, exactement. Et c'était à la base la chérie du footballeur qui s'appelait Christian Carambeu.
3: Il y avait cette blague.
2: Mais du coup, elle est connue pour ça?
0: Non, elle est pas connue parce qu'elle embrasse Marc Lavoine. Elle est mannequin, elle est animatrice, elle a réussi sa vie de femme, elle est pleinement épanouie, mais accessoirement, c'est aussi la femme de...
1: Et accessoirement, c'est pas celle qui a les plus longues jambes, elle avait pas ce record-là?
0: 7 mètres de jambes.
1: Non, mais c'est vrai, elle a des très grandes jambes,
0: Une petite dernière. C'est l'anniversaire de Serge Klarsfeld.
2: Oh. Voilà, je pense que c'est un mec politique, les noms chiants comme ça, c'est...
3: c'est pas vraiment un mec chiant.
0: Il a 91 ans.
2: Non, là je vois pas.
3: Tu peux lui dire merci.
0: C'est historique, ouais, on peut lui dire merci pour beaucoup de choses.
2: Il a augmenté les salaires des gens.
0: Non, il a pas augmenté les salaires.
1: À qui tu dis merci, toi, généralement, Lulu?
0: Quand on augmente les salaires, lui, c'est vraiment que ça.
2: Non, je dis merci quand on a fait le ménage chez moi.
0: Je vais te donner une indication, il était chasseur. Mais chasseur de quoi?
2: Dans la guerre, non?
0: Alors chasseur de quoi?
2: Chasseur de nazis.
0: Exactement.
2: Ah ok.
0: C'est un surnom qu'on les donne, les chasseurs de nazis à l'issue de la Seconde Guerre mondiale. Il a retrouvé des dignitaires nazis qui avaient fui notamment en Amérique latine pour pas être jugé à Nuremberg entre autres, et il a retrouvé des anciens dignitaires nazis qui ont été jugés et condamnés.
2: Ah ok.
0: Et son fils d'ailleurs qui est avocat a
3: perdu
0: un peu le truc, ouais, exactement. Merci pour cette petite leçon d'histoire.
2: Oui,
0: on peut apprendre en s'amusant.
3: Exactement.
0: Et pas mal.
3: Ouais, bravo Lulu.
0: Pas si pire. Bon, les amis, Zinedine Zidane, futur sélectionneur de l'équipe de France, c'est quand qu'il donne la liste?
3: La liste demain.
1: Oh, c'est demain le grand jour.
4: C'est bien.
1: J'ai hâte de sa première liste. J'ai hâte de le voir.
0: Ton imitation
3: Zinedine Zidane. Elle est très courte, ouais.
4: Ouais, c'est bien.
1: Ah ouais, c'est encore pire. Mais vous êtes tous les trois, vous êtes méga
3: bouillants. Attends, c'est Zizou quand même, c'est un monument.
1: C'est un mec comme un autre, les gars, Zidane.
3: C'est Zizou Christ.
1: C'est un héros national. Et même mon fils, qui est fan de foot, qui a 9 ans, il a un maillot de Zizou. Alors qu'il n'était pas né, tu vois.
5: Alors, pardon,
1: en 98.
5: Ça a certainement été un très grand joueur de foot, ça, j'en doute pas du tout. Mais qu'est-ce qui vous fait croire que ça va être un grand entraîneur? C'est ça qui m'agace.
1: Il l'a déjà prouvé avec le Real de Madrid.
3: Il a raison, il a gagné 3 Ligues des Champions.
5: Ouais. D'accord.
0: Ça s'appelle,
5: m'en fous,
0: une unpopular opinion. Et j'aime qu'on fasse ça de temps en temps, c'est-à-dire qu'on n'est pas des moutons. Et des fois, on a le droit de pas être en accord avec les autres. Voilà. Et donc, une fois de temps en temps, on ouvre l'antenne à des gens qui aiment pas ce que les autres aiment.
3: Moi, genre, je connais, par exemple, je trouve pas très beau.
0: D'accord. Merci de
5: tu
0: mettre
5: dis vraiment n'importe quoi.
1: T'es jaloux.
0: Bonjour Lilian.
6: Bonjour Bruno, bonjour la famille.
1: Salut Lilian.
0: Lilian, t'as 27 ans, t'habites à Montpellier.
6: C'est ça, exactement.
0: Unpopular opinion. Qu'est-ce que t'aimes pas, que tout le monde aime, mais toi t'aimes pas?
6: Tout le monde aime la plage et moi je déteste ça.
1: Ah, je peux être dans ton équipe.
0: Ce qui est un peu chiant quand t'habites à Montpellier globalement.
6: Exactement,
0: parce que c'est un peu le spot quand même.
6: Exactement ça, c'est l'été, tout le monde y va et moi je suis là, non, j'ai pas très envie.
1: Mais il y a trop de sable.
6: Le sable, le soleil qui brûle. Enfin, je suis pas fan de me baigner de base, donc forcément ça aide pas.
1: Mais mettez du béton.
0: Mais qu'est-ce que tu kiffes alors pour partir en vacances? C'est quoi toi?
6: Bah, moi, je suis plus montagne, l'air frais, tout ce qui est relief.
0: D'accord. Ok, bon, bah écoute, très bien, t'as le droit. Lilian, je t'embrasse.
6: Merci beaucoup.
5: Bisous, bonne bisous. Journée.
0: Laure, à Merline. Merline, c'est dans le département de la Corrèze. Bonjour, Laure.
4: Bonjour, la famille. Bonjour, Bruno.
5: Salut, Laure.
0: Laure, t'as 30 ans. Qu'est-ce que tout le monde aime et toi, t'aimes pas?
4: Le chocolat, les frites et les chips.
5: Oh, un chocolat, t'as un point commun avec Pino. Il déteste ça aussi.
3: Ouais, j'aime pas le chocolat, ouais.
0: Mais comment on peut
4: on
0: ne pas...
4: On est d'accord, c'est trop gras. Et puis, c'est écœurant.
3: Ouais, non, j'aime pas le goût, ça m'écœure, ouais.
0: D'accord. Mais les chips?
4: Ben, c'est trop gras, trop salé.
5: Oh, et les frites? Ben, moi, je pourrais pas imaginer une vie sans frites.
0: Je pourrais pas imaginer une vie sans oxygène et sans amour, à titre personnel. Mais après, chacun a son...
3: Quand Christina va nous quitter, en termes de citation, on aurait eu des belles. J'imaginerais pas une vie sans frites.
0: Donc, Laure, jamais de chocolat, jamais de frites, jamais de chips.
4: Ouais.
3: Ben c'est bien, ben c'est ton choix, ok, d'accord.
0: Mais bien sûr, t'as le droit, t'as le droit. Unpopular opinion, des trucs que tout le monde aime. Je te fais des bisous, Laure. Il y a Estelle qui est là. Bonjour, Estelle.
7: Bonjour, Bruno. Bonjour, la famille.
5: Hello. Salut, Estelle.
0: Qu'est-ce que t'aimes que les gens aiment pas?
7: Alors, moi, j'aime bien les rides et les cheveux blancs.
5: Ah, oui, est-ce que t'en as toi-même? Ouais. Attends, t'as quel âge?
7: Alors, j'ai 44 ans. J'en ai un petit peu, mais je trouve que les rides, c'est le passage du temps sur un visage et je trouve ça magnifique.
5: Ouais, c'est une phrase pour celles qui peuvent pas se faire d'injection, moi, je trouve.
7: Non, pas du tout.
0: Je te fais des bisous, Estelle.
7: Bisous, Estelle. Bonne journée.
5: Bisous. Bye bye.
0: Moi, tu sais quoi?

0: que hier Bruno a montré sa jalousie envers Eric Antoine, et ben là ça continue quoi.
1: Mais tu sais quoi, on va faire une confrontation. Elle fait un octogone.
2: Bah non, il fait 4 mètres. Si je dois me battre avec un gars, prends quelqu'un, tu vois.
0: Tu vas lui taper la tête dans le
2: passe-partout.

0: Carrière et du plombier à l'instant sur Fun Radio, 9h37. C'est la dernière heure. C'est quoi? D'ailleurs, les 20 dernières minutes, je lâche, c'est Pino qui gère tout. Là, dans quelques instants, tu vas nous faire jouer avec la suite. Et là, Pino m'a dit, tiens, faut que je vous raconte un truc. Je suis tombé sur le sens caché des comptines. Est-ce que je peux en parler? Sur Fun Radio, on peut parler de
1: On a tous chanté des comptines à nos enfants pour les endormir,
2: etc.
0: Pendant que Lou n'y est pas.
1: Oui, exactement. Eh ben, vous allez arrêter parce que là, franchement, j'ai appris des trucs. Par exemple, il court le furet. À votre avis, ça parle de quoi?
2: Bah, d'un furet.
1: Bah oui, mais non.
0: Non, ça parle de Patrick Bruel.
1: Ouais. Bah, pas si loin, ça parle des maisons closes, en fait.
2: Ah bon?
1: Ouais, ouais, le sens de cette chanson.
0: Ah, mais non, mais c'est pas une contrepétrie. C'est pas il fourre le curé, en fait.
1: Exactement.
2: Ah, bien joué.
1: C'est un curé qui passe discrètement d'une femme à l'autre et le bois mesdames désignerait le quartier où il y avait les maisons closes, etc.
0: C'est la contrepétrie, tu connais?
2: Oui.
0: Il fourre le curé, ouais.
1: Au clair de la lune. Pareil, c'est très coquin. Prête-moi ta plume et ouvre-moi ta porte. C'est ce que vous imaginez, en fait.
2: Ah ouais?
1: Prête-moi ta
0: plume.
1: Moi,
0: j'imagine c'est... quelqu'un qui écrit.
1: Ah ben, ta plume, c'est le zigougoui.
2: Mais alors, c'est qui l'ami Pierrot?
1: Ah ben, ça, je sais pas.
2: C'est Pierre Palmade.
0: C'est Pierre Palmade.
1: Voilà, en fait, la chandelle est morte. En fait, ça symbolise l'homme qui a des petits problèmes de.
0: D'érection?
1: Ouais, exactement.
0: C'est une chanson sur le Viagra, en fait.
1: Ben, peut-être, je sais pas. Voilà.
0: Souffle dans ma flûte.
1: Il était un petit navire. Ça paraît mignon, etc.
0: Ah, il était un petit navire.
1: En fait, c'est une comptine sur le cannibalisme. Ah. En fait, c'est un équipage qui manquait de nourriture et donc les marins tiraient au sort pour savoir celui qui allait être mangé.
2: Voilà. Wow.
1: Et au final, ça termine bien, mais en fait, ça parle de cannibalisme. Le petit, c'est fou.
2: Ça se termine bien pour qui? Pour le mec qui a pas été bouffé.
0: Par rapport à la méduse, au radeau de la méduse, hein, puisqu'ils s'étaient un peu mangés entre eux.
1: Exactement. Oui, ça, je sais pas, mais à mon avis,
0: si jamais on est sur un radeau, qui on bouffe en premier là dans l'équipe?
2: On bouffe Christina. Bon,
0: bah non, y a rien à manger dessus.
2: Bah oui, mais justement, bah tu seras la plus facile à maîtriser au sol.

0: Ah, bah si, c'est sûr.
1: Bah non, mais tu prends quelqu'un sur qui tu peux manger quand même.
2: Bon, Pinot.
3: Il y aurait beaucoup de gras, vous n'allez pas. Et puis alors, bien sûr, à la pêche aux moules, c'est vraiment la.
1: Ah
3: oui. En fait, dans le refrain, la jeune fille explique que sa mère, les gens de la ville lui ont pris son panier. Et ben, son panier, c'est sa virginité en fait.
2: Ah, ouais. Ah bah c'est là où on parle de Bruel, donc c'est bien. C'est bien qu'à un moment.
3: On va trouver un lien.
2: Il revenait dans la discussion. Est-ce que ce serait pas le nouveau Armin van Buuren?
4: Exa.
2: J'aime bien quand c'est comme ça. Le temps que t'as gagné à pas mettre le CTE derrière Exa, tu vas t'en servir à quoi, Lucas?
4: Oh, un jour, je sais pas, sur mon lit de mort.
2: D'accord.
4: Pour dire au revoir. C'est positif.
2: Ouais. Beau message en tout cas. Everlasting, c'est tout de suite, c'est sur Fun Radio.
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0: Armin Van Buuren avec Sacha sur Fun Radio. À l'instant, il est 9h48. On est là jusqu'à 10h, bien sûr. Et à 10h, c'est la suite qui arrive. Et c'est le nom de l'émission, la suite. La suite comme une suite de grand hôtel. Voilà, avec le salon, avec tout. Moi, j'ai déjà visité des suites d'hôtels quand tu fais des interviews de personnalités.
1: Mmh. J'ai jamais eu cette chance.
0: C'est une maison.
1: C'est exceptionnel.
0: Mais d'hôtel, en fait.
2: Ouais. Mmh. Ouais, c'est ça, c'est ouf.
0: C'est vraiment, t'as une grande salle de bain avec des dorures, t'as un salon.
1: Moi, tu sais que j'ai fait des toilettes où les parois, elles devenaient foncées juste en appuyant sur un bouton.
3: C'est ce qu'on t'a fait croire.
0: Ça, on t'a fait croire, mais on t'a vu chier.
2: C'est sûr. C'est sûr.
0: Tout le monde t'a regardé. Il y a des vidéos qui tombent sur le dark web. Et toi, t'es en mode, personne me voit.
1: Là, là, là.
2: C'est bon, je vais pouvoir là vraiment.
0: J'ai appuyé sur un bouton, on me voyait pas de l'extérieur. Si.
1: Non, c'est faux cri.
0: Moi, j'ai aucune confiance dans ce truc-là. Le verre là qui suit tout.
2: Tu crois qu'il y a un mec derrière?
0: C'est sûr.
2: Son boulot, c'est toute la journée.
0: Bien sûr. On vous a bien vendu cette émission.
4: Bah, ouais, c'est magnifique.
0: Maureen, c'est eux qu'on voit même si on appuie sur le.
4: Voilà, nous.
0: Sur le bouton, on vous voit quoi qu'il arrive. Enfin, on vous écoute déjà.
4: Oui, on nous écoute, c'est déjà pas mal. On est ravis ce matin, on reçoit Benjamin, Cléry, Bruno.
0: Ah, mais l'acteur,
4: ouais, comédien.
0: Qui joue,
4: Fred Livraison.
0: Fred Livraison, ouais.
4: Absolument, mais pas que, puisqu'il joue évidemment au cinéma. Il a joué dans notamment le film Aznavour. Il lance son projet de film. Et puis, on va lui demander ce matin comment on en arrive à checker Quentin Tarantino au César, quand même.
0: Oui, c'est vrai.
1: C'est vrai que c'est une anecdote incroyable.
0: Ça fait partie des gens que je connais pas, que j'aime bien. Il y a des têtes comme ça. Attention, il y a des gens que je connais pas, que j'aime pas aussi. Non, mais tu sais, c'est gratuit.
4: Bien sûr, oui.
0: Il y a plein de gens qui m'aiment pas, qui me connaissent pas, mais c'est pas grave, c'est la vie. Mais lui, je l'aime bien.
4: Et ben, c'est pour ça qu'on le reçoit ce matin. Il sera avec nous.
0: Allez, on joue tout de suite. Quand la suite arrive, et ben, il y a le jeu de la suite avec Pino.
2: Je rappelle le principe. Je vous donne le début d'une info audio, avec un audio, et vous devez trouver la suite, d'accord? C'est clair?
1: C'est clair.
0: J'avais chier de l'expliquer, tu le dis. Hein.
2: Non, mais on est, je suis en fin d'émission, là parfois je bafouille un petit peu, mais d'accord. Je vais me remobiliser.
1: En début aussi. Hein.
2: Allez, je vous emmène à Rancy, en Seine-Saint-Denis. Une gérante d'une boulangerie a découvert la vie d'un client sur Internet.
5: Les clients peuvent envoyer une photo. Et donc quand j'ouvre la photo, je me rends compte que il y a du moisi sur toutes les tartelettes en fait. Et là en fait le logo en chocolat a été modifié, l'écriture elle est plus la même. Donc on comprend vraiment que la personne a en effet.
2: Qu'est-ce qu'a fait le client à mon avis?
4: Ah, il l'avait acheté dans une autre boulangerie.
2: Non. Il a fait un truc pour.
0: Moi j'ai vu American Pie, hein, donc.
2: Non, c'est ça.
1: Non, il a pas utilisé l'IA.
2: Exactement, il a utilisé l'IA pour modifier la photo. Écoutez.
5: A en effet utilisé l'IA pour modifier et rajouter la moisissure pour du coup se faire rembourser.
6: La plateforme Too Good To Go rembourse le client qui avait payé 8,49€ pour un panier d'invendu d'une valeur de 21€.
1: Et ça marche aussi sur Vinted.
0: Il
1: avait
0: mis du moisi sur le truc.
2: Il a utilisé l'IA pour et se faire rembourser.
4: Pour se faire rembourser 8 balles, sachant qu'il paye 8 balles l'IA quand même. Hein.
2: Ouais, t'as raison,
0: je trouve ça fou.
2: Allez, une tendance à Paris en ce moment, écoutez.
7: La scène a été filmée la semaine dernière à Paris. On y voit un jeune homme sur...
2: Et sur quoi, à votre avis? C'est hyper dangereux comme tendance.
1: Sur un pigeon?
2: Non, pas sur un pigeon.
1: J'ai vu, c'est sur le métro.
2: Ouais, sur un métro, ouais.
7: Sur le métro de la ligne 6, au niveau du pont Bir Hakeim.
8: On vit vraiment dans un monde.
9: Ah ouais, il y a vraiment des tarés.
2: Oui, ça c'est les Parisiens. Ça s'appelle le train surfing. Donc en fait, vous mettez sur le toit du métro et qui est en route. Hein, donc c'est hyper dangereux.
1: Débile. Mais c'est un jeu, ça, c'est Subway Surfer.
2: Oui, bah oui.
1: C'est vrai. Mais
0: c'est un super jeu. Vous voulez pas qu'on se fasse un Kems plutôt?
2: Et enfin, j'adore cette émission. C'est Un jour un doc, vous savez, sur M6. Et il y avait un reportage hier. Écoutez.
10: Pour rejoindre sa maîtresse ou son amant à l'hôtel, sans que sa femme ou son mari ne le sache, encore faut-il avoir un bon...
2: Un bon quoi?
1: Un bon avocat.
2: Alors ça, c'est l'étape d'après, mais...
1: Un bon alibi.
2: Exactement.
1: Oui.
2: Il y a des agences d'alibi, et si vous êtes intéressé...
0: Alibi.com, hein,
2: ouais, exactement. Voici les tarifs si vous êtes intéressé.
10: Faut-il avoir un bon alibi? Et là encore, des professionnels se partagent le marché.
11: Ça démarre à 70€. Et ça peut aller jusqu'à 2 000-3 000€ suivant ce qui est à faire.
1: Mais c'est pour des gens qui n'ont pas de potes, non?
2: Je sais pas, mais bon, 3 000€ pour un alibi, voilà.
0: C'est-à-dire, chérie, oui, je suis parti 3 semaines, parce que j'avais Bernard. excuse-moi, problème de...
2: Non, mais ils trouvent tout, le séminaire, la journée du séminaire, enfin plein de choses comme ça.
1: C'est incroyable.
0: Ils te fournissent des pièces
1: jointes. Des preuves.
2: Exactement.
1: C'est vraiment le film alibi.com.
2: C'est ça.
4: Donc voilà. C'est ouf.
1: Bah, merci Pino de nous donner des mauvaises idées comme
0: et
1: ça. Écoute, là.
0: Et après, c'est les mêmes qui te rappellent 2 ans après en disant voilà, et maintenant ça va être le triple, sinon on va donner toutes les infos
4: exactement,
0: à votre
4: oui.
0: mari ou à votre
1: ouais,
0: femme. Voilà.
1: Génial.
0: Et il change de nom, ça s'appelle chantage.com. Je donne un business plan, attention, c'est cadeau, hein, c'est pour
3: c'est
0: moi.
3: C'est malin.
0: Ouais, je sais. Bébé Rixa, David Guetta, Sad Girls, c'est sur Fun Radio. It's

0: revenir demain à partir de 6h avec toute l'équipe de Bruno sur Fun Radio. Je m'en réjouis d'avance, les copains. Tout ce qui s'est passé ce matin, il y a les podcasts, évidemment, vous les téléchargez sur toutes les bonnes plateformes. Maureen, Lul et Mika,
1: ouais,
0: c'est la suite et c'est jusqu'à midi sur Fun. À demain, ciao.
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0: pile, soyez les bienvenus sur Fun Radio. Nous sommes aujourd'hui jeudi le 17 septembre. Vous écoutez la suite et on est en direct comme tous les jours jusqu'à midi. Je m'appelle Mickaël, il y a Maureen.
1: Bonjour.
0: Il y a Lul.
2: Salut.
0: Angèle arrive avec une seule vie.
2: C'est vrai qu'on en a qu'une seule, hein. Donc profitez-en, croquez-la à pleines dents.
1: Tu vois, on peut l'ajouter au carnet des anecdotes, enfin des conseils ça.
0: Oui, des conseils de vie. Il y avait eu le conseil de Maureen, ne mangez pas votre mari. Et désormais, on n'a qu'une seule vie, profitez.
1: Il est super sûr, Angèle, hein, ceci dit.
0: Oui. Ah oui. À ça de créer une marque de tatouage, hein, loin.
2: Ah oui.
0: Tu sais, des flashs, ouais, qui peuvent se foutre sur la peau.
1: Une seule vie, on en profite.
0: Ne mangez pas votre mari. Restez là, les amis, vous allez choisir l'info comme tous les matins. On est tombé sur des infos assez gauleries, je dois dire. Ce matin, c'est vous qui allez décider laquelle on développera. 01 42 48. 5000, télé, le numéro de téléphone 100% gratuit pour nous contacter et faire la radio avec nous. Comme tous les jours, notre invité du jour, et il vient d'arriver, il sera avec nous dans quelques minutes, c'est Benjamin Cléry, les amis. Acteur, comédien, bientôt réalisateur. Si vous regardez la télé, et notamment en période footballistique, vous avez déjà vu Benjamin Cléry, qui n'est autre que Fred Livraison, pour la pub Uber Eats.
2: Oui.
0: Et il est devenu un mème mondial. On va en parler.
2: Bien sûr.
0: On va parler de beaucoup de choses avec lui. Comment on en arrive à devenir comédien? On s'est dit que ça vous intéresserait ce matin. Je suis persuadé que beaucoup d'auditrices, auditeurs de Fun Radio, rêvent secrètement de devenir acteur, actrice. Mmh. Et il est la preuve vivante que c'est possible.
1: Oui, et si vous voulez faire genre Pékin Express, sachez que lui l'a fait. Donc il aura des conseils à vous donner aussi, si vous voulez.
2: Si vous avez besoin de changer une jante, il le fait aussi très bien.
0: Il fait tout.
2: Mais oui.
0: Si vous voulez bosser au standard d'une radio, il l'a fait.
1: C'est vrai.
0: Si vous voulez serrer la main de Quentin Tarantino, il l'a fait aussi. On le recevra tout à l'heure, il sera avec nous, vous allez voir. On va se marrer, il participera évidemment à l'émission. D'ailleurs, tiens, le WhatsApp de l'émission peut servir si vous avez des questions à lui poser. Hein. 06 43 07 12 89. 06 43 07 12 89. Et la bonne nouvelle, c'est que Benjamin, il va peut-être même pouvoir vous proposer de jouer dans son film. On en parlera. Il y a de la promesse. Bon, direction Ibiza.
1: Oui.
0: Il va falloir rentrer un moment, hein, monsieur Jardin. Il va falloir, falloir se poser là.
1: Mais non, mais il prolonge un peu. C'est pas encore l'automne. Encore quelques jours.
0: Encore une citation.

0: Fun Radio, c'est la suite tous les matins en direct. On est ravis de vous accompagner là jusqu'à midi. Continuez à appeler au standard 01 42 48 5000 pour faire de la radio avec nous et choisir l'info qu'on développera. C'est dans moins de 10 minutes maintenant. Mais pour l'instant, on accueille Dimitri. Dimitri du standard, comment ça va mon Dim?
1: Hello, bah ça va, je suis en pleine forme.
0: C'est vrai?
1: Ah ouais, content de vous retrouver.
2: Il est choupi.
0: Celui-ci, bien sûr. Dimitri. C'est vrai que il a des infos, parfois on n'en dispose pas. On va parler ce matin des journées du patrimoine.
1: Ouais, parce que j'ai des infos, mais j'ai aussi des passions. J'ai deux passions, les burgers et les journées du patrimoine. Ce matin, on va parler des journées du patrimoine.
0: Et c'est la meilleure bio pour un site de rencontre. J'ai deux passions, les burgers et les journées du patrimoine.
3: On mettra ça sur sa fiche Wikipédia.
0: Ouais, ouais.
1: J'espère.
0: Sur sa pierre tombale.
2: C'est là, c'est ce week-end, les journées du patrimoine.
1: Oui, c'est ça, c'est ce week-end. Et justement, je me suis dit que j'allais chercher les lieux les plus insolites qu'on peut visiter à travers le monde.
2: Ah, j'adore.
1: Pas qu'en France. Donc que des lieux improbables. Des lieux un petit peu rigolos parfois. À chaque fois, deux propositions, vous devez retrouver quel lieu existe vraiment et lequel j'ai totalement inventé.
2: Okay.
1: Allez, on est parti. Le premier, vous pouvez aller à Amsterdam pour visiter le musée de la torture. Et ce qui est cool, c'est que vous pouvez essayer les appareils présentés à vos risques et périls.
0: Ah oui, d'accord.
1: Ou bien, vous pouvez vous rendre en Suède pour un moment un petit peu plus chill. Vous pouvez visiter la maison du sauna. C'est le plus grand sauna du monde. Il fait 190 mètres carrés.
0: Ah, je pense que c'est le sauna.
3: Moi, je pense que c'est la torture.
0: Ça me dit rien. Après, j'ai peut-être pas tapé les bons trucs d'Amsterdam.
2: Oui, ouais.
0: J'y suis allé deux, trois fois.
2: Non, mais en plus, vu qu'il y a le quartier rouge, ça pourrait en vrai...
3: Ça peut être détourné en mode musée SM, quoi.
0: Allez, on part sur Amsterdam.
1: Eh ben, c'est une bonne réponse. Effectivement, Amsterdam, le musée de la torture existe. En fait, ils ont regroupé toutes les machines qui ont existé et qui ont servi, puisque c'était des machines utilisées pour rendre justice à l'époque. Voilà, quand vous aviez commis un crime, bam, tu passais dans la chaise de torture, etc.
2: Super.
1: Il y a des pièces authentiques, hein, attention. Hein, donc, il y a des trucs qui ont vraiment...
3: Ouais. Il y a un album de Christophe Willem et tout.
0: Il y a Christophe Maé pendant 3 heures.
2: Non, mais arrêtez.
0: Il était enfermé, assis sur une chaise.
2: Là, je suis pas contente. Hein.
0: Et comme ça. Oh, non.
2: Bah, moi, je veux bien passer la journée avec.
3: Moi, je veux bien passer aux aveux.
2: Bande de nasses.
1: Ça fait mal. Oui, c'est non, mais c'est ça. La numéro 2, allons-y. Vous connaissez le Museum of Broken Relationships? Non, c'est normal. C'est en Croatie. C'est un musée qui est consacré exclusivement aux ruptures amoureuses.
0: Ah!
1: Est-ce que ce musée existe ou bien est-ce que je l'ai inventé? La deuxième proposition, c'est le Dirty Slips Museum.
0: Oh là.
1: Lui, il est au Royaume-Uni. En fait, c'est une collection de sous-vêtements que les fans ont jetés sur scène pour leurs artistes.
0: Ah, j'ai eu peur parce que Dirty Slip, je me suis dit, t'as petite trace de... Allez, je l'emmène. Oh, je dirais celui-là.
3: Ah non, moi je pense que c'est le premier.
2: Ouais, c'est le premier.
3: Bon, allez, je me dis qui s'intéresse d'aller voir un slip qui a été lancé à Madonna, tu vois.
0: J'ai aucune personnalité, je vais les suivre, c'est le premier.
1: Allez, c'est le premier, bonne réponse, effectivement. Le musée des relations brisées, on peut le traduire comme ça. Il se trouve à Zagreb, en Croatie. En fait, ça regroupe que des objets que les personnes dont les personnes se sont séparées après une relation.
0: Après une rupture.
1: Et ce qui est très cool, c'est que si toi tu t'es séparé, que tu veux débarrasser les affaires de ton ex, tu peux le renvoyer.
0: C'est génial,
3: c'est trop bien.
2: C'est super.
1: C'est le bon plan.
0: Tu nous fileras l'adresse quand même. Intérêt de trois personnes dans l'équipe, je pense.
1: Je vous dirai ça. Le troisième, allons-y. Il est possible de visiter le musée des égouts à Bruxelles et de se rendre dans un véritable égout. Alors avec la combinaison, etc. Évidemment.
0: Ouais.
1: Tu vas t'aller dans les égouts. Ou bien, vous pouvez passer une journée sur le site de revalorisation des déchets. C'est à Bâle, en Suisse. Et là-bas, c'est une déchetterie. Tu peux jouer avec la mini-pelle et trier les déchets.
0: Le fameux trou. De Bâle.
3: Et oui,
0: bien sûr. Évidemment. Je dirais les égouts de Bruxelles, puis ça existe à Paris aussi, le musée des égouts.
3: Ouais. Oui, je pense ça.
1: Et vous êtes plutôt bon ce matin, effectivement. À Bruxelles, vous pouvez vous rendre dans les égouts. Alors, vous habillez, vous mettez une combinaison, parce que quand même, vous allez potager un petit peu dans le caca, quoi.
0: Bah, pas terrible. Mmh. Mais vous l'avez déjà fait, les égouts de Paris, ou pas?
2: Non.
3: Non, mais par contre, j'ai déjà fait une déchetterie. Avec l'école primaire, on faisait une visite de déchetterie, de revalorisation des déchets.
0: Ah oui.
3: C'est horrible, ça pue. Mais alors, gros respect à ceux qui font ça toute la journée.
0: Bah,
3: c'est
0: un truc fou. Il faut qu'il y en ait qui fassent ça.
3: Ah ouais.
1: Ouais, effectivement, c'est assez costaud. Bon, on s'accroche. On se fait le dernier point, le point bonus.
0: S'il te plaît.
1: Je vous donne 4 musées. Il y en a un qui n'existe pas. Vous devez retrouver lequel c'est. Ok. Alors, j'ai le musée du caca, le musée du pénis, le musée des toilettes, le musée du vagin.
2: Il y en a qu'un qui n'existe pas.
0: Alors, pénis, il existe.
2: Il
0: est en Islande.
2: Oui. Le caca, je crois qu'il existe aussi.
3: Je pense que ça existe aussi.
0: Oui, s'il est au troisième étage de Fun Radio. Dans les toilettes, essentiellement.
2: Les toilettes, ça peut exister.
0: Toilettes, je pense. Donc, vagin.
2: Vagin, je pense pas.
0: Non, ça n'existe pas.
1: Eh ben, figurez-vous que les quatre existent, en fait.
2: Ouais.
0: Il nous apprend qu'il
2: existe. Et il est où, le musée du vagin?
1: Quatre existent, et le musée du vagin se trouve au Royaume-Uni, vous pouvez le visiter, il y a des sculptures, il y a des œuvres d'art.
2: Super, je vais à Londres ce week-end.
0: Voilà.
2: Je sais pas quoi faire.
1: Bah voilà, ça représente la féminité, donc tu peux y aller.
2: Bah oui.
0: D'accord. Oui, ceci dit, je pense que ça doit expliquer plein de choses.
2: Oui.
0: Je connais deux trois potes, ils devraient y aller, hein, si ça donne quelques petits indices sur le délire. Merci beaucoup, le Dim.
1: Merci à vous.
2: Merci, Dim.
0: Musée du caca, ça pourrait me chauffer. Dans
2: n'importe
0: un délire.
2: Quoi, t'as 4 ans. Oh.
3: Musée du pénis, je pourrais y aller pour me comparer.
2: Mais.
3: Oh, le pauvre.
0: Oui, je crois qu'il y a dans le formol des tout petits.
3: Ah ouais.
0: Voilà. Bienvenue sur Fun Radio, c'est Angèle.

0: Bienvenue sur Fun Radio, la suite vous accompagne tous les matins, 10h, midi, je m'appelle Mika, il y a Maureen.
1: Bonjour.
0: Il y a Lune.
2: Salut.
0: Notre invité se prépare, il est là, il est déjà là, il sera avec nous en direct là sur Fun Radio dans quelques minutes. Benjamin Cléry, on va parler cinéma, on va parler Quentin Tarantino, on va parler de son projet de film les amis. Restez là, le connaissant un chouïa, vous plus, c'est vrai. Ouais. On va bien se marrer ce matin.
1: Ah oui, c'est un homme très drôle. Hein.
0: C'est un homme très drôle.
2: Ah, franchement, on va se fendre la poire.
0: Nouvelle citation. En attendant, si vous le voulez bien, accueillons Virginie. Virginie a 41 ans, elle est du côté de Saint-Cyr-en-Bourg, dans le 49, c'est le Maine-et-Loire, il me semble. Bonjour Virginie.
3: Bonjour la suite.
1: Salut Virginie.
0: Salut Virginie, comment vas-tu ce matin?
3: Bah, impeccable, et vous?
0: Oh, très bien.
1: Ah, très bien.
0: Tu fais quoi dans la vie à Saint-Cyr-en-Bourg?
3: Moi, je travaille dans un domaine viticole.
0: Oh,
1: ah,
0: j'adore.
1: Stylé.
0: C'est quoi, c'est les vins de Loire?
3: Oui, Saumur-Champigny.
0: Ok, Saumur-Champigny, très bien. Je rappelle, ouais. Et je suis obligé de le faire, l'abus d'alcool est dangereux pour la santé, c'est à consommer avec modération. Très belle région viticole que la tienne, Virginie.
3: Ouais, bon. Merci.
0: Ce matin, on a besoin de toi, je t'explique. On a toutes et tous, là, Maureen, Lulu et moi, des infos qu'on veut développer. C'est normal, on pense avoir la meilleure info, mais on pourra pas toutes les faire. Donc c'est ta mission ce matin. Décider quelle info on va développer, on va te pitcher chacun notre tour, notre info, et c'est toi qui décideras à la fin. Maureen, t'es tombée sur quoi ce matin?
1: Un footballeur, mais qui a fait la bourde la plus grosse qu'il pouvait faire. Le truc le plus bête possible.
0: Très bien. Lul, quelle est ton info?
2: On a tous déjà vu le A collé derrière les voitures en autocollant pour apprenti. Et bien, il y a un nouvel autocollant qui arrive avec une nouvelle lettre.
0: Ah oui?
2: Oui.
0: Ah, j'ai pas vu cette info.
2: Eh ben, c'est nouveau.
0: Virginie, en ce qui me concerne, je suis tombé sur un post qui répertorie quelques bonnes nouvelles du monde. Voilà, dont personne ne parle. Parce que c'est vrai qu'on parle là de l'augmentation de l'essence, les blocages, les machins, la crise, la guerre. Et je me suis dit que ce matin, peut-être que deux, trois petites bonnes nouvelles pouvaient faire du bien à tout le monde. Maintenant, Virginie, la question qui se pose, c'est quelle info on développe d'après toi?
3: Eh ben là c'est compliqué parce que les trois m'intéressent beaucoup. Mais comme je suis d'une nature positive, optimiste, je vais prendre les bonnes nouvelles.
0: Oh Virginie, tu
2: très bien, ça fait du bien.
1: Oui.
0: Eh bien Virginie, sache, et je m'adresse évidemment à tous les auditeurs et auditrices de Fun Radio, on a ce débat en ce moment sur les réseaux sociaux. Dans les bonnes nouvelles, l'Australie a interdit l'accès aux réseaux sociaux aux moins de 16 ans. C'est rentré dans la loi australienne. Le Royaume-Uni a créé un poisson robotique qui sert en fait à collecter le plastique dans l'océan et qui le décompose en temps réel.
1: Ah, c'est bien,
3: c'est top.
0: Le prototype a fonctionné.
2: Ouais.
0: Donc là, l'idée, c'est d'en mettre plein dans la mer pour pas effrayer les autres poissons et en fait, pas ramasser les poissons avec des gros filets et tout et buter le plastique qu'il y a dans la mer. Donc ça, c'est quand même magnifique. Plutôt une bonne nouvelle.
1: Ouais.
0: Virginie, des scientifiques japonais sont parvenus à faire pousser un rein entièrement fonctionnel, les gars, de rien. D'une cellule.
1: Oh, c'est génial.
2: Le faire pousser, c'est-à-dire quoi? Ils ont planté un rainier?
0: Mais non, mais mec, dis-toi que moi, chez moi, un géranium, j'arrive à le buter. Alors, c'est quand même, normalement, tu vois, t'as pas besoin de l'arroser. Là, ils ont réussi à faire pousser.
1: Non, mais c'est ouf pour la médecine, c'est une grosse avancée, en vrai.
0: Tiens, direction nos voisins allemands. Les loups sont revenus naturellement en Allemagne après plus d'un siècle d'absence.
1: Ah, c'est bien, ça aussi.
0: Je trouve que c'est une bonne nouvelle. Après, c'est un vaste débat sur les animaux, machin.
2: Oui.
0: Tant que c'est mesuré. Et une dernière petite nouvelle, la Chine, qui est beaucoup critiquée pour son empreinte carbone, a planté des milliards d'arbres, donnant vie à l'un des plus grands projets de reforestation jamais réalisé. C'est la bonne nouvelle du jour. Voilà.
3: Bah c'est super pour la faune et la flore.
0: Et exactement. Voilà.
1: Tu planter vois, des arbres.
0: Nouvelle citation. C'est une matinée citation.
1: Bah, c'est vrai, c'est
0: Virginie,
1: important.
0: Virginie, on t'embrasse. Passe une belle journée. Merci d'avoir appelé Fun Radio ce matin.
1: Bisous Virginie.
0: Bisous. Ça fait du bien, deux, trois petites nouvelles.
2: Oui.
0: Chainsmokers,
1: je les adore. J'ai envie qu'ils reviennent en concert, ils me manquent trop.
0: Ils vont faire ça, je crois, après que tu l'aies dit. Ce soir, à la Cigale, à Paris.

Bienvenue sur Fun Radio et restez là dans la prochaine demi-heure. DJ Snake Paradise arrive sur Fun. Et notre invité du jour, Benjamin Cléry, sera là. Vous ne savez pas qui c'est ? En fait, si. Vous savez très bien qui c'est. Parfois, il suffit de mettre vraiment un visage sur un nom pour se rendre compte. Il sera notre invité tout à l'heure. On va parler cinéma. On va parler César. On va parler projet de film aux États-Unis. On va parler Quentin Tarantino. On va parler Mbappé. On va parler de beaucoup de choses ce matin. Soyez bien là, c'est la suite. Et comme tous les jours, on est en direct de 10h à midi sur Fun Radio.

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9: Ouais, c'est le matin, et c'est tous les matins. De 10h à midi en direct sur Fun Radio. Moi, c'est Mika, il y a Maureen.
10: Bonjour.
9: Il y a Lul.
22: Salut.
9: Il y a déjà des questions qui arrivent pour notre invité, là, sur le WhatsApp. Benjamin Cléry sera avec nous, là, dans 3 minutes, le temps d'écouter Criss Cross Amsterdam, Louisa, Sonza, Willy William. Bienvenue.

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1: Bienvenue sur Fun Radio, les amis, la suite tous les matins en direct, 10h midi, et nous accueillons notre invité. J'aurais pu le faire comme ça aussi. Benjamin Cléry, né le 28 octobre 1997, est un acteur multifacette. Bon, on va le faire plus Fun Radio. Benjamin Cléry.
2: Bonjour. Oh, je suis trop content d'être avec vous ce matin.
3: Mais attends, comment ça, t'es un 97?
2: Eh ouais, 97, mon gars.
3: Très vieux, ce gars.
1: Super drôle. Et quand on est de 84.
2: Le prends pas comme ça.
1: Benjamin est avec nous ce matin, les amis. Alors, Benjamin Cléry, on va trahir un nom secret. Mais en fait, déjà, nous, on se connaît un tout petit peu tous les deux. Il y en a deux que tu connais beaucoup mieux, c'est Maureen et Lul.
3: Ouais, totalement. Oui. On était dans la même promo d'école de radio. Ouais, on exactement. Est allé à son mariage. Et je le dis maintenant parce que je dois le dire, il y avait un bar à saucissons. Et c'est la meilleure idée dans c'est n'importe vrai. Quel mariage.
2: C'était impossible de ne pas avoir un bar à saucissons mon mariage.
4: C'était génial. Alors, déjà,
1: rien que pour ça, il y a une promesse, les gars.
3: Oui.
1: Exceptionnel. Alors, on va parler de beaucoup de choses déjà pour nos auditeurs, auditrices qui ne te connaissent pas, forcément. Comment on en arrive à devenir comédien, mais surtout quel est ton parcours? Parce que tu viens de le dire, école de radio, et là les gens peuvent se dire, attends, à quel moment on fait une école de radio et on finit par devenir comédien acteur dans des multiproductions françaises avant de réaliser son propre film aux États-Unis. C'est quoi ton parcours, Benjamin?
2: Bah écoute, je vais faire très simple. En gros, juste après mon bac, je suis parti sur Paris parce que moi je suis originaire du Nord.
1: Ouais.
2: Un petit village qui s'appelle Nivelles, proche de Saint-Amand-les-Eaux, qui est proche de Valenciennes. Voilà.
1: Ouais.
2: C'est un petit village, quoi, tu vois.
1: Ouais, c'est un petit village du Nord.
2: Et du coup, je suis parti sur Paris pour faire une école de comédiens qui s'appelle le cours Florent. J'avoue que nous on connaissait que ça en plus du Nord. Du coup, je suis arrivé pour faire ça là-bas. J'ai fait mes 3 ans et après mes 3 ans, je me suis dit, ok. Bah, j'ai un diplôme de comédien.
1: C'est génial.
2: Alors qu'est-ce que je fais maintenant, s'il vous plaît?
1: Ouais.
2: Et j'ai trouvé une école d'animation radio que j'ai faite avec Lul et Maureen juste après ça. Et en même temps, j'arrêtais pas de passer à fond des castings. Donc pour tous ceux qui nous écoutent et qui veulent se lancer là-dedans, allez vraiment sur des pages de casting Facebook. Vous tapez juste casting, vous mettez dans toutes les pages possibles de casting Facebook. Il y en a forcément un dans le look intéressant.
1: Mais c'est vrai que ça marche ça pour de vrai les sites de casting, parce qu'on pourrait croire c'est de l'enfume et tout, mais en vrai ça fonctionne vraiment.
2: Ah bah moi par exemple, il y a un film qui s'appelle Nouvelle Vague où j'ai l'un des rôles principaux qui a été réalisé par Richard Linklater.
1: Oui.
2: C'était une annonce Facebook. Et c'est pas
4: c'est
2: une vanne.
3: Ah mais c'est dingue.
1: On parle d'un film
3: multi-récompensé.
4: Oui.
1: Et en compétition au Festival de Cannes.
2: Ouais. Non mais c'est fou. En vrai c'est lunaire de se dire ça. Il y a eu la montée des marches et tout. J'ai peut-être pleuré. Effectivement. J'ai potentiellement pleuré un petit peu.
1: Je trouve ça génial. Ouais. Les gens te connaissent aussi. On est obligé d'en parler.
3: Évidemment.
1: Bah bien sûr. C'est un peu le rôle de ta vie.
2: Attends. Je vais le faire. Salut, c'est Fred! Fred Livraison!
1: C'est pour Uber Eats, on est bien d'accord?
2: Oui. Totalement, ouais, c'est
1: mais
2: ça. C'est
1: la trompe. Il dit Deliveroo.
2: Non, ah là là, non, le
1: non,
2: contrat!
1: Non. Uber Eats, Fred Livraison.
2: Ouais.
1: Est même devenu un mème sur Internet.
2: Non, mais fou.
1: Cette séquence est complètement folle.
2: C'est
1: on
2: magique.
1: Vous la mettra en story sur le compte Bruno Fun Radio sur Instagram. C'est avec Kylian Mbappé.
3: C'est le hasard du timing qui est fou.
2: C'est dingue.
1: Est-ce qu'on peut raconter cette anecdote? C'est quoi, si on peut? Alors, on est à la radio, mais en gros, c'est toi, t'apparais dans les pubs au bord du terrain.
2: Totalement.
1: Kylian Mbappé au sol se retourne et à ce même moment, tu arrives, tu glisses et vous regardez.
2: C'est fou. En fait, la probabilité est tellement folle. Dites-vous déjà que Kylian Mbappé, lui, ne voulait pas faire de pub avec Uber Eats parce que il considère ça comme de la malbouffe, donc ça fait pas partie de son contrat.
1: Ah.
2: Donc là, la probabilité pour que dans un match de foot, moi j'arrive derrière du coup en rampant sur un écran, il y a un échange de regards, et Mbappé qui lui est tombé, qui me voit, qui se pète une barre. Juste après, il y a le dire comme de beurre qui m'appelle, qui me dit « Purée, Benj, est-ce que t'as vu ce qui vient de se passer ?» Je lui ai répondu « Non, je regarde Top Chef. » Donc désolé, j'ai d'autres priorités dans la vie.
1: Et il m'a envoyé un gros mesquis à la mangue. Tu me fous la paix maintenant.
2: Il m'a envoyé l'extrait et j'étais sur le cul. Et après, ça a fait le tour d'Internet, mais dans
4: Mbappé,
2: le monde entier.
4: Mbappé, il a fait un tweet, non, en plus, là-dessus.
2: Ouais, un petit peu. Ouais, c'est mon poteau maintenant, Mbappé. Il s'est créé un lien direct.
3: Mais en plus, en vrai, t'as tourné après avec les joueurs de l'équipe de France, notamment Grisou, Antoine Griezmann et tout.
2: Non mais Griezmann, un amour.
3: Ah ouais.
2: Non mais vraiment, ce gars-là, par exemple, on a passé une journée de tournage avec lui à Madrid, parce que il jouait à Madrid à cette époque-là.
1: Ouais.
2: On a passé une journée à parler de tout et de rien. Ce gars s'est vraiment intéressé à moi. En fait, j'étais sur le cul de me dire déjà que ces personnes-là me connaissaient, tu vois. Je me disais, c'est pas normal dans une vie que ces gens-là me connaissent.
1: D'être pote avec Griezmann et Mbappé, mais oui, mais ça c'est exceptionnel. Le plus sympa des joueurs de foot avec qui t'es pu jouer là pour le.
2: Griezmann. Hein. Franchement, Griezmann, c'est vraiment le très bon gars. En plus, il y a une des pubs où j'imite son
4: célébration.
2: Sa célébration
3: avec les doigts comme as.
2: On a dû couper le tournage tellement il se pétait une barre. Et là, je me suis dit, ah, ça, je suis heureux.
1: Génial,
3: ça se voit.
1: Benjamin, on va parler cinéma. Et pour cause, un gros projet arrive.
2: Oh là là, un énorme projet. Le plus gros projet de ma vie, tout simplement.
1: En fait, devenir réalisateur de son propre film, et pas n'importe où, s'il vous plaît, aux États-Unis.
2: C'est
1: sur le papier, c'est quand même, ça paraît incroyable. On va s'écouter DJ Snake, Bipolar Sunshine. Parce qu'on aime beaucoup. Paradise, et ensuite, on parlera cinéma avec Benjamin. Et il y a un instant Lul qui se profile avec une surprise ce matin.
3: C'est une nouvelle séquence, je teste un truc. Et je me dis, Benjamin est là, il va faire le cobaye. Ouais.

0: vous écoutez Fun Radio, vous faites bien. On va parler de l'incident d'Indian Springs avec notre invité ce matin, Benjamin Cléry. Et là, c'est ton projet de film.
1: Ouais, exactement, c'est ça.
0: Et on en parle. On va pas trahir, on est en train d'en parler.
2: Oui, c'est trop intéressant.
1: Non, mais je suis trop fier de ce projet, vraiment.
0: Écrire un film, ouais. Produire, tourner aux États-Unis, caler l'écriture, réécrire, etc. Comment ça se passe, tout ça? On va en parler sur Fun Radio.

0: avant ça.
1: Lul teste quelque chose ce matin. Mais je te vois bosser dessus depuis ce matin là, il y a un truc.
2: Oui, parce que c'est un nouveau truc que j'ai envie de tester. Je me suis dit, Benjamin, en plus d'être un super invité, est mon ami. Donc, il va pouvoir tester et me dire son avis. On va jouer à qui qu'est là. C'est simple. Okay. Au standard, dans 5 minutes, quelqu'un sera là. À vous de trouver qui qu'est là.
3: Génial.
4: Bon, c'est aussi simple que ça.
2: C'est ça.
1: On connaît tous
4: la personne.
2: Bah, j'espère, vous allez devoir un peu creuser, quoi.
4: Oui, bah, si c'est ton poissonnier, c'est un peu chiant.
2: Non.
5: Oui, et puis c'est pas Brad Pitt non plus, j'imagine.
2: Pas Brad Pitt, mais c'est vrai que quelqu'un qui a fait l'actu.
1: Oh!
5: Ok.
1: Oh la vache.
0: Qui a fait l'actu.
1: J'aime bien.
0: Oh,
1: j'aime bien.
0: Bon, ça.
1: Vous allez jouer, vous aussi, bien sûr, en écoutant Fun Radio. Restez là, c'est la suite, en direct. Comme tous les jours, jusqu'à midi.
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30: Merci Bixou, réalisatrice de cette émission qui fabrique les jingles de cette émission. Ça me fait plaisir de reprendre derrière ça. Bienvenue sur Fun. C'est la suite, on est en direct jusqu'à midi avec Benjamin Cléry qui est notre invité ce matin. Benjamin, avant de parler de ton projet de film, juste une vite fait une question. Avant de deviner qui est au standard, pardon Lul, mais sur le WhatsApp, il y a Khalil, auditeur très fidèle de l'émission, qui dit bonjour la suite, j'espère que vous allez bien. J'ai une question pour votre invité. Avec quel acteur rêverait-il de tourner un film, s'il vous plaît?
31: Oh là là.
30: Non. Un seul, monsieur.
31: Moi, il me faut un acteur déjà qui parle français, sinon je suis foutu.
32: C'est honnête.
30: Et un acteur français.
31: En tout cas, qui parle français, François Damiens.
32: Ah oui, exceptionnel. Ouais, mais là, tu tapes des barres pendant tout le tournage.
31: Mais franchement, je crois que je serais tellement heureux.
32: Tu coupes des scènes H24 parce que fou rire, quoi.
31: Mais vraiment.
30: C'est-à-dire que le Réal ou la Réal ou bien, bon, Benjamin, excuse-moi, est-ce qu'on peut rentrer cette scène? On peut arrêter de rire, s'il te plaît.
31: Je t'en supplie.
30: En attendant, Lude nous propose un nouveau jeu ce matin.
33: Nouveau jeu qui s'appelle le Qui est là. Je vais pas vous dire grand chose, si ce n'est qu'au téléphone, il y a Sacha qui est là. Je vous dis son prénom.
30: D'accord.
33: Mais alors, Sacha, qui c'est? Pourquoi il est là? Salut Sacha.
34: Bonjour la suite.
32: Coucou Sacha.
30: Bonjour Sacha.
33: Je vais laisser Mika, Maureen et même Benjamin poser des questions et ils vont devoir essayer de retrouver qui es-tu.
30: Ah, alors, okay. Déjà, Sacha, je te connais pas, je t'adore.
34: Ah ouais?
30: Parce que j'adore ce jeu. Sacha, pause.
34: Ouais.
30: Tu as fait l'actu, ou en tout cas, t'es dans une actu récente. C'est ça l'idée, je crois.
34: Oui.
30: Okay. Oui.
32: Genre, est-ce que c'était il y a, je dirais 2 semaines, 1 semaine, 2 semaines?
34: Plutôt 1 semaine.
32: 1 semaine, ok.
30: Plutôt 1 semaine. Alors le problème, c'est que notre métier, c'est quand même de débriefer l'actu, et il s'en passe des choses.
32: Est-ce
30: là,
32: que tu fais un métier un peu insolite et c'est lié à ton métier, quelque chose comme ça?
34: Pas du tout.
30: Est-ce que t'as fait l'actu avec quelqu'un de connu?
34: Oui.
30: Oh putain.
34: Oh là là.
30: Un sportif ou une sportive?
34: Pas du tout.
32: Une mannequin?
34: Non, enfin on pourrait mais non.
32: Il y a la Fashion Week je crois.
30: Ah, ouais mais c'était il y a 1 semaine. Donc, c'est une actu, est-ce que c'est une actu, là je m'adresse à Lul, pardon,
33: ouais.
30: C'est une actu dont on a parlé dans l'émission.
33: On en a forcément parlé, énormément parlé, c'est un événement.
30: Oh là, tu rends fou, mec. Ah, Sacha, t'es Céline Dion?
34: Oui.
32: Ah, c'est lié à Céline Dion?
30: Non, est-ce que ça concerne Céline Dion, vraiment?
34: Absolument.
30: Tu vois?
31: C'est pas la marque de boisson? Non, c'est pas ça?
34: Ah non.
31: Ah, purée, ok.
33: Oui, parce qu'il y a quelqu'un qui allait faire la pub pour sa marque de boisson devant l'hôtel. Mais je vous donne un petit indice. Ça se passe devant l'hôtel de Céline Dion.
32: Ah, tu travailles dans le bâtiment collé à l'hôtel?
34: Pas du tout.
1: Sacha, tu as fait la une de l'actu avec Céline Dion. Ça concerne l'hôtel.
32: Ah non, je crois que je sais.
1: Ah, vas-y, alors Maureen sait.
32: C'est toi qui as chanté avec Céline Dion devant l'hôtel?
34: Oui.
31: Incroyable.
1: Mais incroyable, Sacha.
33: Alors écoutez, on a l'extrait, si vous n'avez pas vu ou entendu ce moment, on a l'extrait de Sacha et Céline Dion qui chantent ensemble.
1: Incroyable.
33: Alors ça, c'est le moment où ils chantent ensemble. Mais après, il y a quand même Céline qui complimente Sacha. Écoutez.
6: Magnifique.
7: C'est mon rêve. Donc mon rêve.
6: Vous chantez tellement bien.
7: Merci.
6: Eh ben, on prend une carte. Mets-moi ton nom, hein.
7: Avec plaisir. Avec, j'ai pas de chanteur là. J'ai pas de garçon. Je veux bien, mais j'en ai pas.
6: I want his name.
32: Ah non, mais elle est trop mignonne, elle voulait ton nom et tout en plus.
33: Mais mais c'est dingue. C'est... Et alors Sacha, en plus, il fait de la musique. Il a sorti un titre qui s'appelle All Love Is Ashes. On a aussi l'extrait si vous voulez écouter.

0: Bah, on dirait Céline Dion. Un truc de ouf.
1: Il a une très belle voix, Sacha.
2: Il a une voix de ouf.
0: Eh, Sacha, exceptionnel. Ouais. Comment, déjà, voilà, enfin, genre, déjà, comment on se retrouve à chanter avec elle? La sensation que t'as eue, c'est quoi? C'est complètement fou, on est d'accord?
3: Mais déjà, c'est trop gentil. Et ouais, franchement, c'est un truc de malade. Enfin, je n'arrive toujours pas à réaliser, honnêtement.
0: Moi, je trouve mais, ça. Ouais, vas-y, pardon.
3: Ouais. Non, mais du coup, je m'étais présenté devant son hôtel à 15h30.
0: Ouais.
3: Et elle est rentrée des répétitions à 1h30 du matin.
1: Oh, t'as attendu
3: donc,
1: toute la journée.
3: Ouais, ça fait à peu près 11 heures d'attente debout, sans rien.
0: Plus que pour l'iPhone 18. Bravo, belle perf. Hein. Ouais. C'est incroyable, moi ce que je me dis, Sacha, c'est que déjà, t'as un truc à vie.
2: Ouais,
0: c'est un
2: le moment vaut le coup, l'attente vaut le coup. Ouais.
0: Et surtout, la bonne nouvelle, c'est que là, tu peux postuler pour une éventuelle nouvelle saison de Secret Story. T'as un secret que personne ne veut dire. Je te le dis, mais direct. J'ai chanté avec Céline Dion, mec, celle-là, alors personne. Bravo,
3: mais
0: Sacha.
3: Mais comment tu connais mes plans
0: Sacha, est-ce que t'es en lien avec la prod, le management de Céline?
2: Et est-ce que tu vas la voir en concert?
0: Voilà, c'est
2: aussi.
0: Ça.
3: Je suis toujours pas en lien, on m'a toujours pas recontacté, on croise les doigts.
0: Ouais.
3: Mais du coup, ouais, je vais aller la voir en concert le 25 septembre.
1: Trop bien.
2: Ça approche. Et puis tu l'excuses, elle a 2-3 trucs à faire avant de te rappeler. J'espère qu'elle va le faire, mais je crois qu'il est un peu sur un petit dos. Là,
0: Sacha, merci d'avoir été là ce matin, c'est trop cool de t'avoir.
3: Merci à vous.
2: On t'embrasse. Merci beaucoup.
0: Des bisous Sacha.
1: Salut. Quelle voix.
0: Oh là là, incroyable. Bravo, Lille, d'avoir
1: Céline
0: chopé le combat.
2: Bah ouais, donc n'hésitez pas à aller écouter ses titres. Hein. Sacha Dali, ça se passe sur les réseaux, sur ses réseaux à lui, et vous retrouvez sur Spotify, Deezer et compagnie.
0: Je trouve ça chambé, mais un brin flippant. C'est-à-dire que tu vois quelqu'un dans l'actu, t'as son numéro, toi.
2: Oui, bon, écoutez, je me renseigne vite quoi.
0: Animateur radio le matin et à la DGSE l'après-midi, visiblement. Soyez les bienvenus, c'est Fun Radio.

0: Vous écoutez Fun Radio et vous faites bien la suite en direct tous les matins de 10h à midi. Moi c'est Mika, il y a Maureen.
1: Bonjour.
0: Il y a Lul.
2: Salut.
0: Et Benjamin Cléry, notre
3: Bonjour.
0: Invité ce matin. On va parler de ce film. Plus qu'un projet, parce que ça y est, ça parle. Hein. L'incident d'Indian Springs. Est-ce que en une minute, tu peux pitcher le scénario de ce film que tu vas réaliser?
4: Oh, je suis chaud. Allez, c'est parti. En gros, pour faire simple, ça va suivre, c'est l'histoire de deux youtubeurs. Axel et Arthur qui ont une chaîne YouTube.
0: Ouais.
4: Ils s'appellent Cosmic Review. On apprend très vite qu'en fait, Arthur est décédé. Et Axel, pour rendre hommage à son meilleur ami qui est mort, va clôturer la chaîne YouTube en faisant un dernier vlog extraordinaire de Cosmic Review. Donc, il part tout seul dans le désert du Nevada pour faire ça.
0: J'adore.
4: Mais bien sûr, une fois arrivé dans le désert du Nevada, il va être tout seul. Et il va se passer des petites choses assez spéciales, quoi.
1: Ouais, c'est un film un peu horreur.
4: Un petit peu. C'est clairement, en fait,
1: j'adore.
4: Ce film, c'est un found footage. Donc, c'est clairement un peu l'ambiance projet Blair Witch, Raid, Paranormal Activity.
1: Ah, j'adore.
2: Voilà. Camping 3, tu
4: Camping
2: disais.
4: Camping 3. Ouais. C'est exactement ça. Et on va mélanger des univers un peu à la E.T., rencontre du troisième type, et tout ça en mélangeant aussi le côté vlog, en fait, le côté qu'on a toujours maintenant avec toutes les vidéos qu'on connaît.
0: Je trouve ça exceptionnel. Vous pouvez d'ailleurs faire partie de ce film. On va vous expliquer comment. C'est pas une vanne.
4: Ouais, vraiment. Vous pouvez vraiment avoir votre tête dans le film. Ça, en gros, on a créé une cagnotte participative.
0: Ouais.
4: Ouais, voilà, une cagnotte participative où il y a une contrepartie où vous pouvez avoir votre tête dans le film directement. Ça se passe sur mon Instagram, Benji Cléry. Vous allez voir, il y a ma cagnotte. Et vous pouvez être dans le film. Ce serait une scène qui se passe dans le Nevada. On verra votre tête.
0: Il n'y a pas que ça. Il y a plein d'autres choses, les amis. On va en parler là tout de suite, maintenant sur Fun Radio. Vous ne bougez pas, surtout pas. Je vous regarde, hein. 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

0: Aujourd'hui jeudi le 17 septembre, vous écoutez Fun Radio, vous faites bien les copains. Surtout ce matin, on est en direct jusqu'à midi, je m'appelle Mika, il y a Maureen.
1: Bonjour.
0: Il y a Lulu.
2: Bonjour.
0: Et avec nous ce matin, Benjamin Cléry.
3: Et bonjour. Je fais de l'opéra, je sais pas.
0: Nouvelle invitée d'accord.
3: Et bonjour.
2: Et bonjour.
0: Benjamin Cléry, acteur, comédien et réalisateur, c'est... une carte de visite supplémentaire que tu peux rajouter à ton arc. L'incident d'Indian Springs. Tu viens de pitcher le film à l'instant et c'est un projet participatif. Je suis là sur le helloasso.com mais tu as raison, peut-être que ton Insta permet d'aller ouais. Avec le lien dans la bio, c'est Benji Cléry, B-E-N-J-I Cléry, c'est C-L-E-R-Y.
4: Oh, formidable.
0: Ça y est. Projet de film plus que lancé puisque c'est concret.
4: Là, ouais, là ça se fait. Ça se fait vraiment.
1: Les billets d'avion sont pris, tout voilà. Est pris quoi.
4: Toute l'orga est faite.
0: J'adore.
5: T'as une caméra?
4: Et j'ai la caméra.
5: Ah ouais.
4: Ah ouais,
5: important.
4: J'ai...
0: La charge là. Hein.
5: Ah ouais. Tiens,
6: ça, et j'ai même deux batteries de caméra.
3: J'ai tout prévu moi.
6: J'ai tout prévu.
3: J'ai même le micro.
1: On est d'accord que c'est pas les grosses caméras comme quand ils tournent Avatar, genre les caméras à 1 million là.
4: Non, justement, mais moi, puisque là vraiment le film, l'incident d'Indian Springs, ça va être un fan footage, encore une fois, projet Blair Witch et tout, ce sera caméra à la main. Et ce sera les nouvelles caméras justement de vlog qui ont un rendu juste exceptionnel. On a fait des tests là justement dans des champs, etc. Ouais. Pour voir comment ça rendait. Ça fait un aspect très vrai et ça marche mais terriblement bien. Ça crée une ambiance de fou parce qu'on voit vraiment... Enfin, on est avec le comédien quoi. On va être avec moi.
1: J'adore.
4: En train de vivre le truc. C'est fou.
0: Je trouve ça génial. Réalisateur et acteur principal de ce prochain film.
4: J'ai été pistonné pour être acteur.
0: C'est vrai que c'est pratique.
4: Mais franchement.
0: Est-ce que tu t'es fait un auto-entretien dans le miroir?
4: Je me suis fait un propre casting. Et j'ai dit, faut travailler ça, ça.
0: C'est exceptionnel. Tiens, t'as des conseils de casting justement à filer parce que les castings parfois, comme tu le disais sur Facebook ou parfois dans, alors nous plus parce qu'on a cette chance là, on évolue dans un métier où on peut rencontrer des gens, ouais. Ça m'est déjà arrivé par exemple de passer un casting, mais en fait quand t'as pas de conseils t'arrives et tu dis
1: mais surtout pour postuler tu fais quoi, t'envoies une photo avec ton nom, prénom et voilà.
0: Un peu c'est ça non.
4: En gros c'est ça, c'est ce que je disais avant, il y a beaucoup de castings aussi qui passent par Facebook, alors là on a juste une adresse mail et on doit envoyer ce qu'on peut, et là si par exemple moi maintenant j'ai une bande démo, donc c'est à dire que c'est plein de petits extraits de choses que j'ai pu faire mis bout à bout pour voir comment je joue. Si jamais vous n'avez pas de bande démo, eh ben c'est très simple, vous envoyez tout simplement des photos de vous, ça peut être des selfies, faut pas mettre de filtre chat ou quoi.
0: Allez-y normalement.
4: Exactement. Et puis vous pitchez, vous dites pourquoi vous avez envie de faire ça tout simplement, et il y a à chaque fois, si le profil vous intéresse, enfin si le profil les intéresse, ils vous recontactent. Ça tombe, ils vont vous demander de faire un casting en self-tape, donc c'est-à-dire que vous vous filmez vous-même.
0: Face caméra.
4: Exactement.
1: Et ils envoient un texte,
4: ça ? Ils envoient un petit script, et comme ça, vous avez juste à le renvoyer derrière. Soyez le plus naturel possible, et surtout, kiffez à mort, quoi.
0: Mais oui, il faut être plus que naturel.
4: Ouais, totalement.
0: On va parler de cette anecdote aussi avec Quentin Tarantino, parce que quand même, à un moment, nous, tu sais, c'est comme Gala et Voici, si on est obligé de vendre le truc. Quentin Tarantino,
3: quoi ?
0: Je reste. On va parler musique de film aussi. Tiens, si demain tu faisais ton propre biopic, tu prendrais quoi en générique?
4: Oh, bonne question.
0: On en parle sur Fun Radio, bougez pas.

0: Allez, restez là côté sentier, on adore. Adèle Castillon qui arrive sur Fun Radio. Avec Phoenix.
1: J'adore. Est-ce que tu t'en souviens? Ça, je l'ai écouté tout l'été, j'adore ce son.
2: C'est chill.
0: Ouais. Bien foutu, ça s'appelle Été avec toi.
1: Ouais.
0: On parle cinéma avec Benjamin ce matin, Benjamin Cléry, notre invité. Tiens, tu sors ton film, on l'a dit. C'est pas un biopic.
3: Non.
0: Pas encore, monsieur.
3: Non.
0: Si demain, tu faisais un biopic, on va commencer par toi, évidemment.
3: Oh.
0: Un biopic sur ta vie. Quelle serait la musique de ce générique, mon cher Benjamin? Et pour quelle raison?
3: J'ai eu le temps de réfléchir là, et à mon avis, ce serait une musique vraiment très good vibe, tu vois. Mm-hmm. Un truc un peu solaire, tout un univers.
0: Un truc paillette.
3: Non mais tu vois, un petit truc un peu la Dolce Vita, tu vois, la chanson... Ben, je sais plus d'ailleurs...
2: Genre c'est Ryan Paris.
3: Oui, voilà, exactement.
1: Ah mais c'est la musique des campings.
3: Oui,
1: j'aime bien.
0: Tan, tan, tan, tan. Bien sûr.
2: Mais alors, qui jouerait ton rôle dans ton biopic?
3: Qui peut jouer mon rôle?
2: Bah, pourquoi pas toi, mec?
4: Ouais, c'est vrai, pourquoi pas?
2: Ah,
4: vrai,
2: moi,
4: peut-être parce que je suis pas comédien.
3: Oh non, vous avez rien dur, ça, monsieur. Non, mais j'ai pas d'idée. Bah écoute, on lance le casting.
4: Très bon.
0: Lul, demain tu fais ton biopic. Qui joue ton rôle et quelle musique tu mets?
4: Alors, qui joue mon rôle? Je vais faire sobre. Je vais prendre un acteur pas trop dégueu, Pierre Niney. Voilà.
1: Ouais. Ah oui, vraiment.
0: Oh, bon, pardon, excusez-moi. Oui.
4: Et ce serait Superman Lover, Starlight, évidemment.
0: Ça, c'est le générique de ta vie.
4: Voilà.
1: Mais tellement.
4: Et là, il y a le nom du film qui va apparaître. Maintenant.
0: Et comment s'appellerait ce film?
4: L'étoile du berger.
1: Non.
4: Non, ça, j'y ai pas réfléchi, mais je sais pas. De Charleville à Paris.
0: Oh, c'est beau.
4: D'accord. Voilà.
0: Très bien. Maureen.
1: Moi, j'ai choisi un titre qui bouge, qui peps, Abba Gimme Gimme.
0: Qui joue ton rôle?
1: Ine Navarrete. C'est l'actrice qui a joué dans Obsession.
0: On aurait dit le nom d'un dessert.
1: Je l'adore. Oh là, tu vois, je vois un plan au-dessus de Clermont-Ferrand. Et il se rapproche dans les rues. Et on me voit marcher dans la rue.
0: Ah oui, on veut voir ça. C'est
4: je ça veux qui... voir ce plan.
1: Bien sûr.
0: Je veux voir ce plan.
4: Connaissez-vous la pierre de Volvic de la cathédrale?
0: Et loin de moi l'idée de dire que Clermont-Ferrand, il se passe pas grand-chose, mais quand même,
1: au bout de
0: deux secondes du plan.
1: pas du tout. Il se passerait plein de trucs.
4: Ah mais je reconnais, c'est le Auchan.
1: Tu sais que le début de Camping 3, il se passe à Clermont-Ferrand.
0: C'est pas vrai.
1: Et oui.
0: Et c'est pas le truc dont on se rappelle.
1: Il y a
0: pas le...
4: Hein?
0: Non.
4: Il y a pas beaucoup de camping à Clermont, quoi.
0: Non.
1: Non, mais je sais pas pourquoi ils ont tourné à Clermont d'ailleurs. Mais c'est super,
0: plus,
1: non,
0: on est content. On arrête, on embrasse tous les Clermontois.
1: Oui,
0: on adore, on va y aller en week-end de toute façon.
1: Non, mais de toute façon, venez pas, on veut personne chez nous, on est bien tranquille entre nous.
0: On est quand prévu. Bon, bah très bien.
4: Bon, et toi, Mika, alors?
0: Bah, moi, ça bouge pas.
4: Attends, mais qui te joue?
0: Qui peut me jouer?
4: Toi. Attends, comment il s'appelle l'acteur qui te ressemble?
1: Ah oui, Lannick
4: Gautry.
0: Bah, Lannick Gautry, c'est mon sosie. Hein.
1: Oui.
0: Vous tapez son nom dans Google, on nous a déjà confondu. Et je t'embrasse, Lannick, qui nous écoute. Pino D'Angio, ma quoi l'idée?
1: Oui, bah voilà, hein, espèce d'italien que t'es, là. Avec tes poils.
0: Bien sûr. Même, je crois, j'en ai pas assez, j'en colle même.
4: Mais oui, le plan d'ouverture, c'est ton torse, hein. C'est
0: bien sûr.
1: Ah oui, de ouf, et tu sais, ça dézoome.
0: Ça dézoome, et là, c'est une moquette, en fait. Des 80.
4: En fait, chaque poil est un personnage.
0: C'est le son sur lequel d'ailleurs débute le film Les Infidèles avec Dujardin et Gilles Lelouch.
1: Et le beau nom, Les Infidèles.
0: Ouais. Eux, ils se sont fait kiffer, hein. Quelque chose me dit.
1: Oui.
0: Chacun se fait kiffer avec son film.
3: J'ai bien l'impression, ouais.
0: Oui. Mais bon. On écoute Jennifer Lopez, David Guetta. C'est toujours une bonne idée. Benjamin qui est avec nous là ce matin, jusqu'à midi.

0: Jennifer Lopez, David Guetta, Save Me Tonight sur Fun Radio à l'instant. Soyez les bienvenus. Si vous venez de débarquer, on est avec Benjamin Cléry ce matin en direct. Info importante, puisque tu viens de nous le dévoiler en off, on va quand même donner l'info aux auditeurs, puisque ça les concerne. On rappelle que l'incident d'Indian Springs, on avait perdu mon anglais.
1: T'inquiète.
0: Ça rentre en tournage bientôt. C'est ton premier film en tant que réalisateur dans lequel tu incarnes le rôle principal. C'est un film collaboratif.
2: Totalement.
0: Sur ton Insta, Benjamin Cléry, Benji Cléry, on peut participer.
2: Ouais, c'est ça.
0: Il y a différents montants, on met ce qu'on veut. Il n'y a pas de petits montants, les amis. Voilà, il y a des contributions. Et alors, si on rajoute Fun Radio dans le nom, on a un petit plus.
2: Mais carrément, tous ceux qui vont mettre dans la cagnotte, c'est à partir de 1 euro. Donc vraiment, il n'y a pas de souci. Si c'est 1 euro, c'est déjà génial et je remercie vraiment. Parce qu'un euro plus 1 euro, ça peut faire des milliards d'euros.
3: Parle avec,
2: c'est
3: des
2: vents
3: en vrai.
2: Non, mais vraiment, c'est bien sûr. Donc à partir de 1 euro, vous pouvez avoir votre nom au générique.
0: Ça, voilà. C'est génial.
2: Donc ça, c'est très cool. Donc on va vous demander votre nom que vous voulez mettre au générique. Et si vous rajoutez Fun Radio à votre nom, vous avez le droit à un pack goodies en plus, mais vraiment il y aura beaucoup de choses. Tout est autour du film, tout est autour de Cosmic Review, la chaîne YouTube qu'on aura créée pour l'événement.
3: Stylé. C'est trop stylé.
0: Bah, allez-y, vous rajoutez Fun Radio à votre nom. Bon, cette anecdote avec Quentin Tarantino, on est obligé d'en parler.
2: Non mais ça c'est fou.
0: Ça se passe au César.
2: Ça se passe à Cannes.
0: Si on réécoute bien, ça se passe à Cannes.
2: Ouais, c'était à Cannes, c'était fou. Déjà juste de pouvoir aller à Cannes pour le film qui s'appelle Nouvelle Vague, oui. Où j'ai l'un des rôles principaux là-dedans, c'était juste fou. Je monte les marches, je pleure. Après, je rentre dans la salle, je vois tout le monde, je pleure. Et là, en face de moi, vraiment, on va dire à 2 mètres, je vois qu'il y a Claude Lelouch, qui est déjà pas mal. Je dis, dis donc, Claude, mais qu'est-ce que tu fais là, mon Claudie? Et à côté, il y a Quentin Tarantino. Et là, je me décompose un peu, je dis, ah ok, donc il va me voir jouer. Oh, ça va, c'est pas
3: mal. Oui, parce que c'était la présentation du film.
0: C'était la projection.
2: Ouais,
0: exactement,
2: c'était la projection du film à Cannes. C'était le samedi à 19h30, c'était juste dingue. Donc, là, la salle commence à s'éteindre. Je suis à côté du producteur. Je me dis c'est bizarre parce que normalement c'est les très gros rôles qui sont à côté du producteur.
0: Bah, un des rôles principaux.
2: Ouais, par exemple, tu vois, il y a aussi Godard, le gars qui joue Godard, Guillaume Marbeck dans le film. Il y a aussi Aubry Dulin qui joue Belmondo. Je me suis dit c'est peut-être un des deux qui va être à côté des producteurs et c'était moi. La salle commence à devenir noire et là j'entends ça sur ma jambe. Je dis oh là là là, qu'est-ce qui se passe? Et là le producteur, le film se lance et me dit bon, il y a Quentin qui veut te voir après. Je me dis ok, c'est quoi ce bordel. Je regarde tout le long du film s'il rigole au moment où je passe. Je veux voir si vraiment ça se passe bien, etc. Et à la fin du film, du coup, tout se rallume. Là, il y a les caméras de Cannes qui viennent, qui filment tout ça. Et il y a le producteur qui me prend dans les bras, qui me jette sur Quentin Tarantino. Je me dis waouh, qu'est-ce qui se passe. Et là, je ne me suis plus jamais lavé la main de ma vie car je lui ai serré la main.
0: Ah, c'est ça l'odeur.
2: Désolé, je m'excuse un peu pour ça. Et là, il a commencé à me dire que il m'a trouvé génial dans le film. Et en fait, il y a toute une logique à ça, c'est-à-dire que Quentin Tarantino, il a réussi à arriver à Cannes grâce à Pierre Rissian. Et Pierre Rissian, c'est le personnage que je joue dans le film.
0: Exceptionnel.
3: Voilà. Tout est lié.
2: Ils ont une amitié de base et ils voulaient voir la personne qui interprétait.
0: Et ça l'a touché.
4: C'est trop bien. Et trop belle histoire.
2: Ils voulaient me féliciter en personne. Moi, j'étais sur le cul. Encore une fois, je suis un petit gars du Nord.
3: Mais tu lui as demandé un rôle?
2: Je lui ai clairement demandé un rôle. Il m'a dit, hey, yeah! On verra. Ok, si
0: exceptionnel. Benjamin Cléry, notre invité ce matin. On te garde encore 2-3 minutes si ça te va.
2: Bien sûr.
0: On écoute juste Adèle Castillon-Trinix. C'était avec toi. C'est sur Fun Radio. Les

0: Allez, restez là, la suite en direct, c'est jusqu'à midi. Pardon, pardon, priorité à Adèle Cassion, j'avoue.
1: Après, elle tire tout le temps la couverture.
0: Ouais, un peu.
1: Elle est gentille, mais...
0: Oh, je l'adore, hein, mais là, c'est vrai, ouais. Toi, ouais. C'est bon. Vous avez passé la suite jusqu'à midi, en direct.
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31: C'est la suite sur Fun Radio, soyez les bienvenus. Si vous venez de débarquer pour la toute première fois sur Fun Radio, eh bien vous êtes ici chez vous les amis, c'est vous les patrons de la radio et en l'occurrence ce matin, merci à vous d'avoir invité Benjamin Cléry du coup. On va s'écouter, tiens, Café Conron là pour
32: pour
31: ceux qui ont du mal là, ce matin.
32: Pour la tarde, Ron, ça
33: après,
32: veut dire...
33: le rhum le matin, faut être cardio.
32: Le Ron, c'est le rhum.
31: Ah, le Ron, c'est le rhum?
32: Oui. Ouais. Ça veut dire, en gros, la chanson, c'est pour le matin le café, pour l'après-midi le rhum.
31: Ah, très bien, l'abus d'alcool dangereux pour la santé, ouais. C'est à consommer avec modération. Mais quelle idée de boire du rhum le matin. Ça va pas ou quoi? Un t-shirt. Ça va pas ou quoi?
33: Ça va pas, là, les deux. Vous travaillez au centre des addictions, hein, c'est ça, vous?
31: Bien sûr. Oui, bravo, je suis docteur en addictologie, oui, bien sûr. Benjamin Cléry, notre invité ce matin. Bon, on récapitule. Ce film va, j'allais dire, bientôt sortir. Pas du tout. Bientôt commencer à être
32: tourné.
31: Ça va être exceptionnel. L'incident d'Indian Springs. Pour ceux qui étaient pas là tout à l'heure, le pitch, deux youtubeurs français ont une chaîne autour de l'univers cosmique.
33: Totalement, c'est ça.
31: L'un décède, l'autre décide, en rendant hommage à son ami disparu, de partir aux États-Unis, désert du Nevada, mais tout ne va pas se passer comme prévu.
33: Bravo!
31: C'est un peu ça.
33: Hein. Mais c'est totalement ça, je t'embauche.
31: Bon, hâte de tourner, de jouer, parce que tu réalises ce film. Tu vas jouer le premier rôle.
33: Ouais.
31: Comment on fait ça, d'ailleurs? Pardon, excuse-moi, mais,
32: oui, beaucoup de qui gère la caméra pendant que toi tu...
33: Voilà.
32: Joues.
33: En gros, là, le film, ça va toujours être caméra à la main. Donc, je vais toujours avoir la caméra avec moi. Mais ce qu'il y a de super, c'est que je pars là-bas avec une équipe. Donc, il y aura Thomas Cortez aussi, qui va être co-réal. Et lui, qui pourra aussi gérer la caméra avec moi. Et surtout, il va pouvoir me donner un avis sur mon jeu. Parce
32: j'ai besoin d'un retour.
33: Tu vois, pour mon jeu, j'ai besoin vraiment d'un retour.
32: Si tu dois refaire une scène, lui, il va dire là, elle est pas ouf, refait, quoi.
33: Exactement.
34: Oh là là, regardez les étoiles.
31: Ouais,
33: mais qu'est-ce que c'est là-bas?
31: Je me trouve bien, je la garde.
33: Mais elle est super, enfin, on va pas chipoter pour ça, quand même.
31: C'est participatif, c'est important de le rappeler.
33: Oui.
31: L'incident d'Indian Springs. Tapez ça dans Google si vous voulez, ça va vous ramener vers le lien direct directement de Hello Asso. Sinon sur ton Instagram Benji Cléry, on peut participer à hauteur de sa participation. Je donne un exemple. Pour 15 euros, vous avez un souvenir de tournage. C'est quand même,
33: souvenir de tournage, vous recevez une petite carte postale directement chez vous qu'on aura fait pendant le tournage. Donc voilà.
32: C'est trop
33: sympa.
31: Et 40 balles les amis. Un peu de lecture, vous avez tous les lots précédents avant 40 euros, je vous laisserai regarder évidemment, mais vous avez également un scénario physique dédicacé par toute l'équipe.
33: Bah bien sûr,
32: c'est stylé. Hein.
31: Exceptionnel, les
34: franchement, c'est cool. Et futur grand acteur, donc c'est très bien d'avoir un autographe qui se revendra très facilement sur eBay.
32: Oui.
31: Exactement.
33: Avec un peu de chance.
31: Benjamin, merci d'être venu avec nous ce matin. Franchement,
33: merci,
31: c'était un plaisir. Voilà.
33: C'était génial ici, merci à vous, c'était juste dingue.
31: Bah, on trahit le secret, mais voilà, ceux qui débarquent maintenant, vous êtes potes tous les trois.
33: Oui.
1: Vous avez prévu au moins de déjeuner ensemble? Même pas, lui, pas en tournage, monsieur, là.
33: Et ça part à four derrière. Non, non, bien sûr qu'on va bouffer un coup. Attends, faut pas déconner.
1: Je présente, j'ai vu une friterie pas très loin, on va s'envoyer ça. Benjamin, merci d'être venu ce matin. Allez donner de la force sur les réseaux, notamment Benji, Cléry sur Instagram. Bravo, franchement, trop cool.
32: Et merci, il est le meilleur exemple de si vous voulez faire du cinéma, bah juste lancez-vous, quoi.
33: Voilà. Exactement, voilà. Allez-y à fond, n'hésitez pas. Si moi j'arrive à faire ça, vous pouvez toutes et tous le faire. Sincèrement, c'est vrai.
1: C'est un beau message. En vrai, c'est quoi? Ouais, vous rêvez de le faire, bah tentez. Et qui tente rien, les gars.
33: Totalement.
1: C'est comme le loto, hein, 100% des gagnants ont tenté leur chance. Hein. Si tu tentes pas, tu arriveras pas. C'est aussi con que ça. Benjamin, merci beaucoup d'être passé ce matin. On écoute Café Con Ron, donc je viens d'apprendre qu'apparemment ça s'envoie des petits rangs de coca l'après-midi. Et les chiffres de l'actu avec toi, ma Maureen, là?
32: Oui, et on va parler d'un joueur qui prendra officiellement sa retraite.
1: Foot.

0: Allez, restez là avant midi. Il y aura She Doesn't Mind, le son de Riviera sur Fun Radio.
1: Ah, tu so high. Oh, mais qu'est-ce que j'adore. Mais on a que des bons sons ici, hein.
0: Bah, bien sûr.
1: Bah, ouais.
0: Je fais maison. Je pourrais me tarter quand j'ai des phrases comme ça.
2: Oui, mais nous aussi.
0: Physiquement,
2: hein.
0: Je pourrais me.
2: Nous aussi, droite. T'avances pas trop, quoi.
0: Sans retenue. Tu sais, d'habitude, quand tu te frappes, genre pour le cinéma, par exemple, tu vas. Là, je pourrais vraiment me mettre une grosse patate. En parlant de cinéma, Benjamin n'est pas parti. Notre invité, je
2: non.
0: Vous
2: non.
0: Voilà. C'est aussi ça.
2: Peu.
0: La suite, voilà. Je lui dis, non, mais c'est fini, interview, merci. Je veux pas qu'on te mette dehors. Il dit, oh, bon, je vais rester quand même. Bah, tiens, voilà les chiffres qui font l'actu avec Maureen. Tu vas nous dire ce que t'en penses, Benjamin. Qu'est-ce qu'on a dans l'actu, mais à un moment.
1: Premier chiffre 6, c'est ce joueur prendra officiellement sa retraite internationale. Le 6 octobre. Donc là, c'est dans 2-3 semaines.
3: Ah, joueur de l'équipe de France ?
1: Non.
0: Je fais un AVC en direct.
2: Ouais,
0: Brésilien ?
1: Non.
0: Italien ?
1: Non.
3: Attends, est-ce que c'est pas Messi qui avait annoncé du coup sa retraite ?
0: Ah, mais retraite internationale.
1: Oui, oui, bah oui, internationale.
0: Ah oui, continue à prendre des pépettes à Miami.
1: Ah, bien sûr.
0: Eh oui.
1: Bah oui, je l'ai dit en plus, retraite internationale. Ah, mais tu m'écoutes pas.
3: Tu l'as dit comme ça ?
1: Non. Donc ce sera le 6 octobre, ça se passe évidemment en Argentine. Voilà, donc au revoir Messi. Hein.
0: Ouais, au revoir les Argentins.
1: En vrai...
0: Pardon, mais moi ils m'ont saoulé à la Coupe du Monde.
1: Oui, alors ils n'ont pas eu un comportement exemplaire, faut le dire.
3: Bah, c'était de la boxe, quoi.
1: Ouais, totalement.
0: Ouais, ils se sont trompés.
1: Mais par contre, faut saluer la carrière de Messi, quoi. C'est quand même un énorme joueur.
0: Au-delà de la carrière de Cristiano Ronaldo, évidemment.
1: Non, bon, calmons-nous.
0: Si.
1: Non.
0: Oh.
1: Autre chiffre, 2027, et cette chanteuse serait actuellement, et je vous dis, c'est en ce moment, ça se passe réellement
0: là,
1: en
0: là.
1: Négociation pour des dates en France en 2027.
0: Oh punaise!
1: À l'été 2027.
3: Ah, c'est le retour de Taylor Swift.
1: Non, c'est pas Taylor Swift.
0: C'est Riri.
1: Non, c'est pas Riri.
3: Elodie Costa.
1: C'est pas Elodie Costa.
2: Non,
3: Sabrina Carpenter.
1: Non.
0: Britney Spears.
1: Non, on l'adore ici.
3: Dua Lipa.
1: Oui.
0: Oh.
1: Alors.

0: on ne sauve plus. Quoi. J'ai trouvé le gars qui y est pas.
1: Travis Scott.
2: Oui, Travis Scott, il est dans la liste.
0: David Guetta.
2: Non.
3: Michel Snake. Delpech.
4: Non. Ce serait trop bien.
0: DJ Snake.
2: Non.
0: Oh, les oies sauvages.
2: Non, mais il y a effectivement un rappeur. Un DJ, pardon.
0: Ugel.
2: Non, pas Ugel.
0: Martin Solveig.
2: Non.
0: Kungs.
2: Non.
0: Les Daft Punk.
2: Ah, il s'appelle Fred Again.
0: Ah, bah oui.
2: Je vais tous me les faire. Il y a aussi Metro Boomin, si je me trompe pas, ouais, dans la liste, il y a Metro Boomin. On a Lil Wayne, on a Keith Richards, guitariste des Rolling Stones.
0: Ah ouais, rien que ça.
2: Pink Panthers, il y a évidemment Phil Collins, mais on l'avait déjà entendu. Enfin, ça va être super.
0: C'est génial, Phil Collins, j'aime bien.
2: Look at me now. Non,
0: mec, moi je veux faire le coucher de soleil, mais j'ai
3: bien sûr. Oh là là.
0: Et en hélico, code hélicoptère, bam bam. Coucher de soleil, Phil Collins.
2: Non, mais avec ce titre, je peux pleurer dans le jeu, vraiment, littéralement.
0: Mais pour quelle raison?
2: Mais je l'adore.
0: C'est génial de vraiment pleurer.
2: Non, mais tu sais, je suis dans mon hélico et là, il y a le coucher de soleil, il y a Phil Collins, moi je fais en larmes, je vous le dis.
3: Mais pas de Twitch Live, hein.
0: Non. Ça, j'ai vu une meuf, elle jouait, mais elle a pleuré pendant tout le truc. Merci beaucoup, ma Marie.
2: De rien.
0: Axwell Ingrosso, More Than You Know, c'est ce qu'on écoute tout de suite.
2: Ah, mais c'est trop bien, ça aussi. Ah, mais

0: Aujourd'hui n'est pas une journée comme les autres
1: Maureen. Yeah! Ouais, je suis trop contente.
0: Journée mondiale de la country, buddy.
1: Billy Bob. De la musique country. Oh, je suis tellement contente.
2: Ah oui, Céline qui fait de la country, c'est un peu mon rêve.
0: Crossover exceptionnel.
1: Ce serait génial.
0: Non mais c'est vrai, faut rappeler, pour les auditeurs de Fun Radio, t'es fan de country, tu vas nous faire un petit test pour savoir si on serait des bons cow-boys avec Lul.
1: Oui, j'ai des petites questions, on va voir.

0: J'ai rien qu'une paille dans la bouche là.
1: Mais quand j'étais petit, j'ai fait du cheval, donc peut-être.
0: Super. Moi, quand j'étais petit, je suis allé à Buffalo Grill. Tu vois, ça tombe bien.
1: Oui.
0: Bougez pas, c'est la suite sur Fun Radio.
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0: Oui, la suite sur Fun Radio. Les copains, on finit l'émission avec Riviera. Mais en attendant, grand moment. Je pense que la France en avait besoin ce matin en se levant. Journée mondiale
31: de la country music. Mais oui. Parce que c'est la date de naissance du pionnier, enfin du chanteur qu'on considère comme pionnier de la musique
0: country. Comment il s'appelle ?
31: Il s'appelle Hank Williams.
0: Ça fait chier quoi. Voilà, pas un nom de country boy. Inventons le nom de country
31: Hank
0: boy.
31: Williams.
0: Ah, attends, ça serait quoi ? Alors souvent sur les réseaux, on prend notre animal de compagnie.
1: Ouais.
0: Le nom de notre chien, moi j'en ai pas actuellement, mais on va dire quand j'étais petit, ok. Et le, cowboy, burger préféré. Ça fonctionne.
1: Ah ouais, ok. Lul. Je suis Happy Steakhouse. Ça marche bien.
0: Happy Steakhouse, j'ai envie d'aller à ton concert. Vas-y, attends. Je vais faire le mien parce que moi il est un peu nul.
1: Ouais.
0: Capi.
1: Ça ressemble.
0: Je suis désolé, Quick and Toast.
1: Capi, Quick and Toast.
0: Alors, Maureen, qui es-tu?
31: Je suis Murphy Long Chicken.
1: Oui, c'est pour ça, elle est faite pour être cowgirl.
0: Alors, t'as des questions à nous poser, est-ce qu'on ferait des bons cowboys Murphy McChicken?
31: Oui.
0: On t'écoute.
31: Alors, quel animal a réellement été utilisé dans l'Ouest américain au 19e siècle, alors que l'on n'associe absolument pas au western cet animal? Est-ce que c'est petit A, le zèbre, ou B, le chameau?
1: Ah, je pense le chameau.
0: Mais non, mais aucun rapport, le
1: mais
0: chameau.
1: Si, il y a plus de chameaux dans le... Non.
0: Bah non, qu'est-ce que tu racontes?
1: Non,
0: t'es déjà allé à Los Angeles, du con. Hein.
1: Non, mais j'allais dire, il y a plus de chameaux dans le désert que de zèbres.
0: Mais non, c'est le zèbre, c'est le zèbre.
31: Non, c'est le chameau.
1: Allez.
31: Ils avaient été utilisés à l'époque pour transporter du matériel dans les régions désertiques, voilà.
0: Et du coup, ils sont partis à Marrakech, quoi.
1: Ils ont pris un petit EasyJet.
0: Los Angeles, Marrakech, plus rien à foutre.
31: Bon, autre question, au rodéo. Quelle épreuve consiste à rester le plus longtemps possible sur un taureau en mouvement? Est-ce que c'est A, le bull riding, ou B, le calf ripping?
0: Non, c'est le bull riding.
1: Ah, je dirais le B.
0: Mais non, c'est le bull riding.
31: Oh ouais, bonne réponse, Mika. C'est le bull riding.
0: Ça, c'est impressionnant.
31: Il faut tenir 8 secondes sans tomber.
0: Hein, Lul?
1: Quoi? Déjà tenir 8 secondes, c'est
0: voilà.
1: Ça?
0: Oui. Ouais. Non, déjà, c'est pas si évident.
1: Enfin, on connaît, oui.
31: Laquelle de ces deux villes est considérée comme la capitale historique de la country? Est-ce que c'est Nashville ou Austin?
1: Ah, j'aurais dit Sochaux, moi, déjà.
0: C'est vrai qu'on
1: n'y pense pas.
0: Ah, ils sont tous en bottes là-bas avec des chevaux.
1: Je pense que c'est Nashville.
0: Moi, je pense qu'il y a un côté, c'est Nashville.
31: Ouais, c'est Nashville, exactement. On la surnomme même Music City. Et c'est, on la surnomme comme ça parce qu'en gros, il y a une grande salle qui est très connue qui s'appelle le Grand Ole Opry.
0: Ah ok, voilà. Très bien. Est-ce que c'est là-bas où ils font tous le Madison, là, où on en a marre parce que...
31: Mais non, mais ça, c'est un cliché.
0: Non, c'est pas un cliché.
31: Après, c'est vrai que là-bas, il y a beaucoup... le soir, les Américains se retrouvent pour faire des cours de country. Enfin, pas des cours, eux, en fait, c'est des soirées.
0: Bien, ils dansent la country. On a tous vécu un mariage, tu es engueulé par ta tante.
1: Bien sûr.
0: Mais non, tu... Gauche, droite, tu tournes. Ça saoule, là. C'est bon.
31: J'ai une dernière question.
0: Oui.
31: Vous voyez, un cow-boy lance son lasso en forme d'une boucle qui se resserre lorsqu'elle est tirée. Et comment s'appelle ce type de nœud? Est-ce que c'est les nœuds cabestants ou les nœuds coulants?
5: C'est les nœuds coulants.
0: C'est un nœud coulant, parce qu'il faut que ça aille autour de la tête du bill.
5: Les nœuds cabestants, je crois qu'il reste une boucle.
31: Mais t'es fort en nœud.
0: Il est marin ou quoi, lui?
5: Mais... non, mais je sais pas. Je crois que j'ai appris ça dans Pirates des Caraïbes.
31: Non, mais s'il vous plaît, il n'y a que des phrases magiques, là.
5: Mais non, mais c'est vrai. Le cabestan, c'est le nom de...
0: Mec.
5: Du...
0: Tout le monde regarde Johnny Depp, lui, mais il regarde le nœud. Okay.
5: Mais non, mais c'est genre le volant du bateau, le cabestan. Non,
0: c'est un cabestan, ça.
31: Je sais pas.
5: Enfin, c'est un truc pour les bateaux.
0: C'est un putain de cabestan qui m'a fait Johnny Depp. Bon, il y a pas des soirées country prévues là? Tu veux pas
31: je sais pas.
0: Vous voulez pas qu'on s'ambiance sur une soirée country pour faire plaisir à Maureen? C'est Xou qui réalise l'émission. T'as qui sa copine?
31: Ah, sans moi. Oh non, s'il vous plaît, venez, on rigole ensemble.
5: Non, mais on se fait un buffalo.
31: Oh mon rêve.
5: On se fait un buffalo.
0: Salade d'accueil. Oh.
5: Ah ouais.
31: Ah j'adore.
0: Et bon anniversaire à Petit Zinder.
31: Bien sûr.
0: On fera le faux anniversaire de Maureen.
5: Absolument.
0: C'est la règle. Hein. Dès que j'y vais, il y a un de mes gosses qui fait son anniversaire. La serveuse, l'autre fois, elle me dit ça fait quand même 4 fois en un an. Ça commence à se voir que le gamin, c'est.
31: Petit Indien, chef buffalo. Bon anniversaire. Wouhou! Bah, bon anniversaire aux gens qui fêtent leur anniversaire aujourd'hui.
0: Bah, oui.
31: Voilà.
0: Joyeux Country Day.
31: Oui.
5: C'est le jour où il y a le plus de naissances en France aujourd'hui. Je l'ai appris ce matin chez Bruno.
31: Happy birthday.
0: Sans déconner, le jour de la country.
5: Le 17 septembre.
0: Oui. Pays chelou. Hein, quand même.

0: Je suis rassuré les amis, après-midi sur Fin de la Jour, parce qu'on l'a pas eu ce matin, il y a la Farouko.
1: Ah oui.
0: Il y a Paquet.
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0: Freud.
3: Freud, ça.
2: Stéphane Freud.
0: Stéphane Freud. Bougez pas, la suite n'est pas finie. Oh non les amis. Bon, il reste 5 minutes, mais c'est pas fini quoi. Bougez pas.
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1: Ouais les amis, tous les matins sur Fun Radio, 10h midi, nous sommes en direct. Moi c'est Mika, il y a Maureen.
2: Bonjour.
1: Il y a Lul.
3: Salut.
1: On rappelle le compte Insta de notre invité qui était là ce matin, Benji Cléry, Benjamin Cléry, comédien, réalisateur de son prochain film. Toutes les infos pour les contributions sur le film sont là. Je vois que ça follow, je vois que ça contribue.
3: C'est très bien.
1: Ça c'est ça. Bah, Benjamin il est là, on va pas
4: Ouais, je suis encore là.
3: Désolé. Non, mais il sera là demain à ta place. Hein.
4: je reste là tout le temps. Mais je voulais juste dire un énorme merci, c'est fou. Vous êtes beaucoup à mettre dans le film, vous êtes beaucoup à me suivre, c'est adorable. Merci beaucoup, beaucoup, beaucoup.
1: Mais c'est ça, les auditeurs de Fun Radio, les amis. N'oubliez pas de rajouter Fun Radio dans la contribution si vous le faites, même pour 1€, ça vous fait les petits goodies du film.
3: Bah oui, c'est sympa.
1: Alors, en attendant, avant de partir et avant de vous laisser avec Farouko, il y a paquet. Une petite minute avec toi, mon Lul, parce que on nous a demandé, notamment sur le WhatsApp de l'émission, l'info dont tu parlais. Parce que en début d'émission, c'est vrai que l'auditrice a choisi mon info, oui. Des bonnes nouvelles. Vous retrouvez tout ça en podcast sur funradio.fr et l'appli Fun Radio et toutes les applis de podcast. La promesse, c'était que tu nous parlais. Il y a le A pour les apprentis
2: conducteurs. Oui, qu'on met à l'arrière
1: exactement,
2: de la voiture.
1: Par brise arrière. Et il y a une nouvelle lettre qui va rentrer en vigueur.
3: Il y a une nouvelle lettre qui, en tout cas, se démocratise, qui devient pas obligatoire. C'est le S. Est-ce que vous avez une idée de ce que ça peut vouloir dire?
2: Senior.
1: Ah oui, d'accord.
2: Et oui, mais en vrai, ils vont pas devoir repasser le permis à partir d'un certain âge.
3: Pour l'instant, tout ça, c'est un peu dans les discussions de loi et tout, mais là, c'est à la bonne volonté de chacun. Si tu veux prévenir que t'es un senior, que t'as peut-être des petites déficiences visuelles et tout, tu peux mettre un
2: peur,
1: excusez-moi. Exactement. C'est pas pour moi, c'est pour un ami. C'est à partir de quel âge? C'est juste pour savoir. Le S.
3: Mais ils ont dit à partir de 40, donc là, faut qu'il
1: aille. Il faut que je le prévienne quand même.
2: Non, mais c'est bien, en vrai, c'est une bonne idée.
1: Bah oui, c'est vrai que c'est bien. Ça aussi, on en fera une. C'est vrai. Allez, restez à l'écoute de Fun Radio, les amis. Prenez soin de vous. Des bisous. On se retrouve demain à partir de 10h. Ciao, ciao.
3: Bisous.
2: Bisous.
1: Pour l'instant, il est midi.
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6: Et tous les jours à midi, on fait un point sur l'actualité avec Oriane Doro. Bonjour Oriane.
7: Bonjour, bonjour à tous. Les chefs de parti sont attendus à l'Élysée demain matin. Ils ont été conviés par Emmanuel Macron pour évoquer les conflits au Moyen-Orient et en Ukraine et leurs conséquences en France sur la sécurité et l'énergie. Situation internationale à l'origine d'une flambée des prix à la pompe. Le prix moyen du gazole dépasse désormais les 2,37€ et le litre de sans-plomb 95 10, lui, dépasse les 2,16€, un record depuis le pic atteint en 2022. C'est dans ce contexte que les pêcheurs étaient reçus ce matin par la ministre Catherine Chabot. Les pêcheurs qui mènent de nombreux blocages depuis le début de la semaine, comme celui du dépôt pétrolier de Frontignan dans l'Hérault, où au moins 150 pêcheurs empêchent les entrées et les sorties, ou encore les ports de Sète et de Nice. Ils estiment que les annonces faites hier par Sébastien Lecornu sont insuffisantes. Le Premier ministre a décidé de prolonger les aides au carburant jusqu'au 31 décembre. Un coup de pouce de 35 centimes par litre pour les pêcheurs. Ce matin, Yael Braun-Pivet, la présidente de l'Assemblée nationale, a également réclamé la prolongation de l'aide pour les grands rouleurs, ces travailleurs modestes qui font plus de 15 km par jour pour aller travailler. La circulation des trains est perturbée dans les Landes, conséquence de l'incendie parti d'un parc photovoltaïque hier après-midi. 190 hectares de forêt ont été détruits, le feu a été fixé dans la soirée, mais le trafic SNCF est toujours interrompu entre Morsinx, Dax et Mont-de-Marsan. Plusieurs TGV ont été détournés, a fait savoir le ministre des Transports, Philippe Tabarot, qui invite les voyageurs à reporter leur déplacement. Aujourd'hui, 5 départements du Sud-Est restent en alerte orange en raison du risque élevé d'incendie. L'Aude, l'Hérault, le Gard, les Bouches-du-Rhône et le Vaucluse. En football, la Ligue Europa se poursuit ce soir avec l'entrée en lice de l'OM qui va affronter les Turcs du Beşiktaş, coup d'envoi à 21h. Hier soir, Lyon a battu les Belges d'Anderlecht 2-1, tandis que Rennes a été tenu en échec 0 partout par les Autrichiens du Sturm Graz. Marseille qui recevra Paris dimanche en clôture de la 5e journée de Ligue 1, rencontre qui sera placée sous haute surveillance. Les supporters sont d'ailleurs interdits de déplacement par le ministère de l'Intérieur.

0: Allez, c'est parti, salut tout le monde, bienvenue sur Fun Radio, c'est Karel, super content de vous retrouver. C'est jeudi aujourd'hui, le week-end qui se rapproche, la dance music pour se motiver. On passe l'après-midi ensemble avec bien sûr le mix Fun Radio. On démarre très fort, DJ Antoine en classique et Bébé Rexha, David Guetta maintenant sur Fun Radio.
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Jeunet, c'est uniquement sur Fun Radio pour vous régaler, pour vous motiver, pour vous détendre les amis. Bon courage à vous tous. Plus de 40 minutes de dance music non-stop. Kaigo Avamax en classique et Foroko maintenant sur Fun Radio.

0: C'est bien ça, on profite sur Fun Radio, la première radio dance.
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0: Et connexion comme tous les jours sur le WhatsApp de Fun Radio 06 43 07 12 89. Salut Amélie qui fait une dédicace pour Margot. Il y a Enzo qui passe le bonjour à tous les chauffeurs VTC. Salut à tout le monde là en ce moment sur les routes. Et message de Marc, merci Fun pour la musique que vous passez. Continuez comme ça. Merci beaucoup, on continue alors. La Dance Music mixée avec UGL tout de suite sur Fun Radio.
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0: entendu, c'était sur Fun Radio, le nouveau Alexandra Stan à l'instant.
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0: Ah ça, à chaque fois, ça régale les amis. On a toujours des masterclass. On vote pour le son qu'on écoutera tout à l'heure à 14h. Le match Fun Radio aujourd'hui, c'est deux tubes, deux classiques électro qui s'affrontent avec les Super Funk. Le classique Lucky Star.

0: à bout de beauté, story Instagram Fun Radio. Et je démarre tout de suite plus de 40 minutes de dance music non-stop. On écoute Zerb et Angèle sur Fun Radio.
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Dance Music, le mix Fun Radio, et tous les jours 18h-21h, on retrouve toute une équipe, c'est la team Fun Radio, avec les histoires de dingue que vous venez raconter à l'antenne, les cadeaux aussi que vous pouvez gagner, et le plaisir bien sûr de retrouver Clément, Justine, Valentin, Julien Tellouk. Le rendez-vous tout à l'heure à 18h, la Dance Music qui continue, le mix Fun Radio, avec le nouveau David Guetta, Hardbat à découvrir, après Topic, Your Love, vous écoutez Fun Radio.

0: ensemble, la pause déjeuner, le mix Fun Radio, 1000 euros à gagner à tout moment avec le son de la semaine. Restez bien connectés, plus de 40 minutes de dance music non-stop mixé. On continue les amis avec un classique génial de Pitbull, International Love, et Tove Lo Stromae maintenant sur Fun Radio.
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Ça mixe sur Fun Radio, du mix tous les jours pendant votre pause déjeuner, tous les soirs aussi d'ailleurs, hein, 21h minuit, c'est une dinguerie l'émission, ça s'appelle l'After Fun Radio, 3 heures de mix en direct avec des remixes, des mashups, des nouveautés, des DJ invités, la fête tous les soirs et le son de l'After Fun Radio. Voici Armin Van Buuren.

0: Bon appétit les amis, on est tous ensemble sur Fun Radio. La pause déjeuner, plus de 40 minutes de dance music non-stop.
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0: Et un petit tour sur le WhatsApp, là, toute l'après-midi, 06 43 07 12 89 pour vos messages. J'ai reçu un message de Marion qui nous écoute en pause déjeuner, nous écoute tous les jours dans son agence de voyage. Gros bisous Marion. Il y a aussi un message de Nicolas, pause déjeuner rapide sur un parking, c'est tacos, c'est Fun Radio dans la voiture. Bon appétit Nicolas et vous tous qui nous écoutez. La dance music qui continue mixée, le mix Fun Radio avec DJ Goja, Michiko. Et les K-pop Demon Hunters aussi, on va écouter le Takedown, le tube Fun Radio.
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0: Mais qu'est-ce que c'est bien ça. Il est trop cool ce son, il donne le sourire. 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
1: Mais oui, c'est ça.
0: Allez, dis-le.
1: C'est ça la vie, baby.
0: Ah, voilà, tu l'as dit.
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0: On fait ça tous les jours, les amis. Le match Fun Radio, le match pour choisir le son qu'on écoutera tout à l'heure à 14h. C'est vous qui décidez pour voter. Ça se passe en story Instagram Fun Radio. Aujourd'hui, on vote pour deux classiques. On a mis les Super Funk avec Lucky Star. Trop cool de réécouter Super Funk. On peut le mettre en entier, en intégralité à 14h. Votez pour Super Funk, story Instagram Fun Radio, ou alors votez pour les Daft Punk. C'est vous qui décidez. Et je démarre tout de suite plus de 40 minutes de dance music non-stop. On écoute Rihanna en classique et les Offenbach sur Fun Radio.
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Vous avez juste le temps du son. Vous écoutez Fun Radio et résultat du match Fun Radio dans quelques minutes. Alors j'ai été voir la tendance. On est quand même plutôt sur une tendance des Daft Punk, hein. Révélation du gagnant à 14h. En attendant, le mix Fun Radio continue avec Henri PFR, Ugel et Mauvais Joe maintenant sur Fun Radio.

0: Soyez tous les bienvenus, vous écoutez Fun Radio, presque 14h.
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0: Le début d'après-midi, bon courage à tout le monde. On démarre tous ensemble une nouvelle heure de Dance Music avec Riviera tout de suite. Et comme promis, on écoute le gagnant du match Fun Radio, un match de classique aujourd'hui. C'était Super Funk face au Daft Punk et une victoire sans appel. 75% des votes pour les Daft Punk. One more time.
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même sur Fun Radio. C'est la dance music et à tout moment 1000 euros cash à gagner, 1000 euros pour la rentrée, ça fait juste trop plaisir. C'est dès que vous entendez le son de la semaine, Robin Schulz, Take It Slow, vous avez juste le temps du son pour vous inscrire. 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On l'écoute à tout moment, Adèle Castillon tout de suite et Charlotte Cardin maintenant sur Fun Radio.

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2: Adèle Castillon remixé par les Trinix à l'instant sur Fun Radio. Les messages sur le WhatsApp de Fun Radio 06 43 07 12 89. Il y a Hassan qui dit: bonjour Karel, je t'écoute depuis le Portugal, votre radio me régale, c'est trop cool ça. Salut à toi Hassan, dites-moi d'ailleurs si vous nous écoutez depuis l'étranger, Fun Radio partout dans le monde grâce à l'application Fun Radio. 06 43 07 12 89. Tout de suite sur Fun Radio, la dance music continue. Jennifer Lopez et David Guetta.
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0: première radio dance. 06 43 07 12 89 pour choisir la musique, c'est le numéro du WhatsApp et c'est Charlie qui l'a demandé pour tous les collègues qui travaillent avec lui dans son agence de voyage. La Star Fun Radio et Berexa. On écoute Sad Girls. Et Another Talk to You.
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0: je vais tout vous dire. Restez bien avec moi et on continue les plus de 40 minutes de Dance Music Non-Stop. C'est Farouko et Ugel, on écoute Moving to the Sun sur Fun Radio.
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0: T'es bien sûr sur Fun Radio. Alexandra Stan, We Are Free.
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0: Un petit tour sur le WhatsApp, connexion sur le WhatsApp de Fun Radio, 06 43 07 12 89. Je rappelle, c'est le numéro pour passer vos messages en direct, faire une dédicace, choisir la musique. J'ai vu Samira, c'est ça. Samira qui me demande si on peut passer en classique Avicii avec Wake Me Up. Je l'ai trouvé. Exceptionnel ça. Avicii tout de suite. Wake Me Up. Et Tove Lo Stromae tout de suite sur Fun Radio.
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0: 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À l'instant, la Swedish House Mafia, c'était Happiness, Isosad. Et tout de suite, c'est DJ Goja avec Jason Derulo. 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

On profite de la Dance Music sur Fun Radio. 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En attendant, c'est Sound of Legend maintenant sur Fun Radio.

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1: On est là tous les après-midi, les chéris, c'est Cyril Hanouna. Est-ce que les Merguez sont là?
2: Ouais.
1: Et aujourd'hui, émission de dingue, parce que équipe de dingue, Merguez de dingue, on a. C'est très rare qu'on ait Capucine à lave et Polska. Là, les gars, il va y avoir de la bataille de choc ton 06, c'est sûr. Là, c'est sûr. Battle, Capu contre Polska.
3: J'ai l'impression elle est forte. Hein.
1: Et on a une idée.
3: Et j'ai l'impression que t'es nul.
1: On a une idée. Il faut qu'à un moment, vous disiez au mec, il y a mon mec qui arrive.
3: C'est toi notre mec.
1: Ouais. Et qui joue le jeu, genre. Genre on se connaît depuis longtemps, etc. D'accord.
4: J'adore. En plus il fait peur quand il s'énerve.
1: Vous êtes chaude.
3: Mais je suis grave chaude, surtout si c'est toi qui fais le mec.
1: Capucine Anna avait de retour, bravo. Polska est là.
2: Ouais.
1: On les a mis à côté en plus. Normalement ça à l'école tu les mets jamais à côté. Normalement tu mets Polska passé au fond de la classe. Raymond Abou est avec nous.
2: Ouais.
1: Jordan Radunovic. Comment ça va, Jordan Deluxe?
4: Bah ça va, vous
1: plus
4: êtes...
1: en plus beau.
4: Ah bah vous êtes beau aussi, j'aime bien le petit survêtement là que vous avez aujourd'hui.
3: Vous avez une petite tache, Cyril.
1: Ouais, je sais.
4: Ouais, ça fait un peu.
1: Parce que j'ai mangé des fruits.
4: Ouais.
1: Mangé des fruits.
4: Ça fait un peu, cité, tout ça, j'aime bien. Un peu la cité classe. Neuilly. La cité de Neuilly.
1: Neuilly. Bonjour. En fait, vous arrêtez jamais. Ça arrête jamais, ce gars.
4: Wesh, le frérot.
1: Wesh, le frérot.
4: Wesh, c'est carré la tenue.
1: Fabien Delettre est là.
5: Bonjour.
1: Et notre chipo Chana Lousteau.
5: Bonjour.
1: 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On est là jusqu'à 18h, c'est Fun Radio. Dans un instant, battle, bien entendu, entre Capu et Polska. On va la faire très vite, ça, là, parce que tout le monde l'attend. Moi, je suis comme un fou. J'ai vraiment envie de voir qui va essayer de choper le 06. Et on va essayer, je vais essayer de mettre mon grain de sel là-dedans. À votre avis, qui est la plus chaude de vous deux?
3: Dans la vraie vie ou
1: Dans la vraie vie, non, mais dans la vraie vie.
4: Dans la vraie vie, c'est Polska.
3: Ah bon, je pense.
4: Non, moi je dirais Capu. Moi je dirais à gaz.
3: Parce qu'elle parle pas beaucoup, elle est très discrète. Donc...
1: Elle parle pas beaucoup.
3: De ça quoi. À chaque fois elle dit, je suis comme vous, j'ai pas de zizi et tout.
6: J'ai vraiment pas de zizi pour le coup.
4: Moi, si je peux me permettre.
1: Par contre, vous vous êtes réveillé il y a combien de temps, Polska, sans déconner?
6: Moi je me réveille.
1: Ouais, c'est ça.
6: Il y a pas longtemps avant que je vienne.
1: Avant que tu. Ah ouais, vraiment. C'est au dernier moment.
6: Oui, dernier moment. Quand taxi en bas, je me lève.
4: Non, mais en tant que gay, parce que j'arrive à repérer quand même. Je trouve que Capucine t'en parle beaucoup, mais je pense que si on va derrière, par exemple quand tu fais des avances à Cyril, si t'avances, s'il avance, je pense que tu vas reculer autant Polska. Je pense qu'elle est pas là du tout pour rigoler.
1: MDR, elle a dit.
3: MDR.
1: Non,
3: avance, viens,
1: on leur montre. Non, mais t'emmerdes pas.
4: Tu vois, donc je pense qu'elle cache bien, elle cache pas son jeu. Que toi,
1: tu comprends ce que tu dis, toi.
4: Mais parce que je voulais faire un, mais il faut pas que
3: une
4: je fasse
3: métaphore,
4: ça.
3: Tu voulais faire.
4: Je voulais aller partir sur le sujet, Chana. Il faut pas que je fasse ça.
6: Oula, laisse-moi en dehors de ça.
4: Je vais faire un petit. Non, mais non, je pense que Chana est quelqu'un de très sage, mais que voilà, dans la vie, c'est quelqu'un de très pétillant et plein de.
7: Là, je te sens. Je sors les rats, mon pote.
4: Je peux
7: pas
4: faire sortir. Mais moi, je pense que
6: tu te démerdes.
4: Je pense que tu caches aussi bien ton jeu.
6: Ah bon, d'accord.
4: Je pense que tu vas être très étonnante.
1: Non mais oh, ça va pas là. Non mais Chana, vous vous rendez compte ce qu'elle
3: dit? C'est qui la plus chaude de nous trois d'après vous?
1: Cyril, tu peux reprendre ton émission en main, s'il te plaît. C'est pas le sujet aujourd'hui.
4: Okay.
1: Ça n'est pas le sujet. Mais, okay. Non, mais franchement. Non, mais qu'est-ce qui vous arrive, les deux, là? Je savais qu'il fallait pas qu'on mette les deux. Je le savais.
7: Dans quelques minutes, vous saurez laquelle est la plus chaude des trois. Sur Fun Radio.
1: En attendant, on va t'écouter un petit son. Non, mais franchement, non, mais sans déconner. Allez, on va faire. Il y a une question qui arrive dans un instant, les chéris. Pourquoi une Française qui s'appelle Océane fait l'actu aux États-Unis? J'ai pas fait la question 1 parce qu'elle est éclatée. Voilà, je peux le dire, Fabien.
7: Ah, tu veux dire moi, d'accord? Je sais pas si la question, je te fais confiance.
1: La question était éclatée. Donc, on va jouer avec Ilan qui est avec nous. Salut Ilan.
5: Salut Cyril, comment tu vas?
1: Oh, ça va mon Ilan, t'es plombier?
5: Exactement.
1: Eh, mais attends, t'es à Puteaux?
5: Ouais.
1: Eh ben ouais, mais attends, tu sais qu'à Puteaux, tu sais qu'ils ont fait le classement des meilleures pizzas au monde. Eh ben, il y a une pizzeria à Puteaux qui est la meilleure pizza française.
3: Ah ouais?
1: Mais ouais.
3: Ah, faut y aller. Hein.
1: J'ai lu ça tout à l'heure.
5: Arrêtez, je crois que c'est Piccolino, exactement.
1: C'est ça? Attends, comment elle s'appelle? Je sais pas si c'est ça, parce qu'on me l'a envoyé ce matin aussi. Et tu sais, parce que moi je suis fan de pizza. Mm. Et je fais le tour du monde de la pizza. Et on m'a dit, bah t'emmerdes pas à faire le tour du monde, va directement à Puteaux dans le 92. Et il y a une pizza qui est classée, genre dans les meilleures pizzas au monde. Ouais.
3: Ah, wow.
1: Ouais, autant vous avez des infos sur le sexe, moi j'ai des infos sur les pizzas. Vous voyez ou pas?
3: Voilà. Pas
1: non, ça s'appelle Imperfecto, elle est 22e.
5: Imperfecto, 22e,
1: une adresse française dans le top 100 des meilleures pizzas. La meilleure pizza au monde en 2026 ne se déguste pas en Italie d'ailleurs.
3: Ah bon?
1: Ouais. Je vais vous le lire tout de suite parce que j'ai l'article devant moi. A livré son verdict, c'était à Naples. Et c'est une pizzeria londonienne qui grimpe sur la première marche du podium.
7: C'est les rugby.
1: Une seule adresse française se classe dans le top 100, elle a Puteaux. Elle est
3: incroyable.
1: Chez toi.
3: Incroyable.
1: Ilan. Et ben voilà. T'as déjà été manger là-bas?
5: Non, je resterai à mon niveau bouffe.
1: Hey, les mecs, est-ce qu'on peut pas les appeler aujourd'hui pour réserver une table? Parce que j'aimerais bien les manger là-bas ce soir.
7: Sans
1: déconner. Non, mais
7: vous
1: c'est
7: nous
1: vrai.
7: Invitez
1: ouais, allez,
3: ça
1: vas-y.
3: Ça a l'air bon, hein.
7: C'est vrai?
1: Franchement, on peut les appeler en direct à la radio.
7: Trop bien.
1: Parce que quand même, pour les féliciter.
7: Déjà, bravo, t'as raison.
1: C'est la seule pizzeria française dans le top 100 des meilleures pizzas au monde. Voilà, c'est fou, hein.
3: Incroyable.
1: Alors, l'Italie reste la mieux représentée. Il y a 31 adresses italiennes. Il y a les États-Unis 22, Brésil 6. voilà. Et c'est fou, non? C'est incroyable. Incroyable. Et la France, on a qu'une pizzeria. Ouais. On va les appeler tout à l'heure. Là, vous mettez caler le numéro, Alexandra. Tiens, le spécialiste de l'IA. Vous voulez qu'on les... Ah bah viens, on les appelle tout de suite. On les appelle tout de suite. Comme ça, c'est fait. Comment s'appelle déjà?
3: Imperfecto. Ouais.
7: C'est un canular?
1: Imperfecto. Non, c'est pas un canular.
5: Non, c'est vrai.
1: On n'a pas besoin de toi. T'es déjà allé?
5: À quelle heure vous y allez? Je vous rejoins.
1: Bah, je sais pas. On va voir. Là, on va voir avec lui là déjà. Non, mais sérieux, t'es déjà allé toi ou pas?
5: Non, jamais. C'est en bas de chez moi. J'y suis jamais.
7: Non,
1: pas sûr. Il y a du monde où? Il y a du monde, genre.
5: Ouais, ça se bouscule un peu, ouais.
1: Ah, ça doit se bousculer, j'étais sûr que ça se bousculait.
3: Je pense que c'est des restos sans raisin.
1: Ah ouais, c'est ça. Il y a des restos sans raisin. Il y a même pas de numéro.
3: C'est vrai?
1: Très. Ah d'accord, alors il y a le standardiste qui me dit un numéro mais il sonne pas, ça raccroche tout de suite. Voilà.
3: Ils sont fermés là, c'est pas ouvert encore.
1: D'accord, c'est pas ouvert en fait, tout simplement. T'es comment au niveau du standard, Alexandra? Tiens. Hein, merci, il est meilleur en IA. C'est le spécialiste de l'IA ici.
7: Ah ben, oui, vous dites ça tout le temps, pour quelle raison alors?
1: Bah parce que si tu t'intéressais un temps soit peu aux gens, tu saurais pourquoi. allez, pourquoi une française qui s'appelle Océane fait l'actu aux États-Unis? On va jouer avec Ilan dans un instant sur Fun Radio, vous essayez de trouver, et dans un instant surtout reste avec nous. Puisqu'il y aura les filles Choc ton 06. Oh, une battle entre Capu et Polska.
7: J'adore.
1: Ça, j'attends ça avec impatience. J'attends ça depuis le début de la semaine.
7: Ah ouais, c'est vrai.
1: Reste avec nous sur Fun Radio.
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1: On est là, les merguez sont là, Cyril Hanouna est là. Bah oui, je me déplace quand même, hein, mec. J'aime tellement être avec vous sur Fun Radio entre 16 et 18 heures. C'est un bonheur pour nous. On est bien avec vous tous les après-midi. Il y a Raymond Abou, il y a Polska, il y a Capucine, il y a Jordan Deluxe, il y a Fabien Delettre.
2: Bonjour.
1: Et il y a notre chipot, Chana Lousteau, Capu et Polska, comment ça va?
3: Très bien.
1: Vous allez devoir être en forme toutes les deux. Puisqu'on va faire une petite battle de Shop ton 06. On rappelle le principe. Vous allez appeler un gars que vous ne connaissez pas du tout. Vous allez lui dire que vous avez craqué sur lui. Et vous allez essayer de choper son 06. Mais aujourd'hui, je rajoute un petit truc.
3: D'intervention.
1: À un moment, vous allez dire, oh putain, merde, il y a mon mec qui arrive. Ouais. Donc vous allez lui dire, genre, ouais, fais genre, on se connaît depuis longtemps. Vas-y, je te le passe, mais fais genre, on se connaît depuis longtemps. Invente un truc. D'accord? Et là, moi, je vais lui parler.
3: Okay.
1: Et on va voir s'il joue ou pas.
3: Mais on le fait toutes les deux.
1: Oui, bien sûr.
3: J'interviens deux fois.
1: D'accord. Bah oui, parce qu'on va faire deux coups de fil.
3: D'accord.
1: Ça va, toi, tu comprends un petit peu le
3: bien sûr.
1: Bien sûr. Alors qu'elle est gentille. Oh là là. Polska Polski. Oh là là. Allez, on y va. On joue avec Kylan, qui est avec nous depuis tôt, juste au-dessus de la meilleure pizzeria de France. Voilà. Donc, il est bien. Il est plombier, mon chéri. Kylan, on joue avec l'équipe. Attention, voici la question. Pourquoi une Française qui s'appelle Océane fait l'actu aux États-Unis actuellement? Alors. Fabien.
4: Parce qu'elle a développé un truc français là-bas, genre c'est la reine du pain au chocolat.
1: Non.
5: Est-ce qu'elle vit là-bas ou est-ce qu'elle vit en France maintenant?
1: Alors elle vit, elle est en vacances là-bas.
5: Hein? Ah ouais?
1: Elle est en vacances là-bas. Ouais.
2: Ah, bah, est-ce qu'elle a une aptitude physique particulière?
1: C'est possible.
2: Ah donc elle fait un truc avec ses mains?
1: Non.
2: Avec ses pieds?
1: Non.
5: Avec sa chatte?
1: Capucine,
5: Elle a fait une vidéo qui a fait des millions de vues.
1: Les mecs, elle est trop forte, sans déconner.
2: Non, c'est vrai.
6: Non.
5: C'est ça?
1: Elle est trop forte. Elle est trop forte, parce que je vais lui donner la réponse. C'est la première Française à faire $1 million en une semaine sur une plateforme payante.
2: Oh là là.
1: Ouais.
2: Ah,
1: en fait, Shana, c'est quoi l'histoire? Allez.
3: Bah, en fait, cet été, Océane, donc, c'est une jeune femme de 20 ans qui vient de Dijon. Elle a fait le buzz parce que elle a été filmée pendant une pool party à Lloret Del Mar en bikini rouge, en train de danser et de s'amuser avec des amis. Et la vidéo a explosé.
1: En soirée mousse,
3: exactement. Ouais. Et en fait, en quelques heures seulement, elle a fait 100 millions de vues. Donc, elle a décidé de se lancer sur OnlyFans.
5: Ah, bah, tiens.
3: Et elle fait un carton. En une semaine, elle a gagné $1 million et son public et 98% américain.
1: Faut l'inviter à la télé, sans déconner, c'est fort ça.
3: Ce qu'on va faire.
2: Bah, j'adore ce qui réagit en direct.
4: Vraiment?
1: Mais
3: c'est pourquoi faire?
2: Pourquoi tu veux l'inviter?
1: Vous êtes fou quand même, c'est une star.
3: Parce que c'est l'émission des stars.
1: Non, mais sans déconner.
3: David Guetta.
1: C'est pas mal. Non, mais sans déconner, parce que c'est fou. Sa vie a changé du jour au lendemain. Non, mais sans déconner.
2: C'est le visionneur qui te parle, la chaîne. Il a la vision.
1: C'est le producteur, là.
2: Il faut que les auditeurs comprennent.
3: Bien sûr.
1: Non mais franchement, non, mais tu peux leur dire aux équipes, sans déconner, c'est fort.
5: Bah oui, c'est fort.
3: Attends, Cyril.
5: En fait, c'est moi qui dois dire aux équipes.
3: Cyril, est...
2: attendez, là c'est un peu vicieux quand même.
4: C'est le producteur qui parle, c'est qui? Parce qu'on est perdu là.
5: C'est moi qui dois prévenir. Mais vous êtes complètement fou.
1: Ah ouais, quoi?
7: Chez les autres, chez tous les plateaux.
1: Bien sûr, exactement. Voilà.
7: Faire le buzz et qu'on sera passé à côté alors qu'on en aura parlé en premier.
1: Ça
7: sera pas professionnel.
1: Bravo, les
7: mecs. Moi, c'est pas comme ça que je vois le travail.
2: Le bon copain,
4: il faut qu'on soit la risée des médias.
7: Il faut qu'on soit la dernière roue du carrosse.
1: Alors qu'on soit la risée des autres talk show.
2: Alors que les premiers, on a bien,
1: Chana. Si tu veux qu'on travaille comme ça, on va travailler comme ça.
7: On va travailler comme ça.
1: Comment on va travailler comme ça? On va inviter Chantal Goya.
2: Voilà, elle a fait le buzz il y a quelques années.
3: Bah, Chantal Goya, elle a sa petite cote, arrêtez. Hein.
1: Ah, oui,
3: vous avez Chantal Goya. Hein.
1: Voilà, donc si on pouvait inviter Océane, elle a fait $1 million.
2: Ça fera pas de mal. Hein.
4: Là, c'est business. On parle business. Non, attention.
1: On a bien invité un MC Pao.
2: Oui, mais c'est un homme.
4: Un MC Pao, physiquement. Je sais pas s'il a fait le buzz avec 100 millions de vues comme la demoiselle. Hein.
1: Bah, attends, moi je vais avec mon temps. MC Pao, il a fait le buzz, je l'ai invité. Océane a fait le buzz, je l'invite.
4: Non, qui l'a vu cette vidéo? Elle est en maillot.
5: Moi, je suis en train de la voir.
4: Moi, je l'ai vu aussi.
7: C'est pas grave. Si on peut avoir Christophe Carrière ce soir.
4: Christophe
7: Carrière ce soir.
1: C'est vrai, t'as raison.
7: Pour parler de l'actualité.
1: Ouais, de Paris Match.
2: C'est un choix éditorial.
1: Chana, si tu veux que tout le monde nous passe devant, et ben voilà, on va travailler comme ça.
5: En vrai, Chana, t'as rien à craindre, ça.
1: Non, mais oh.
5: Merci, encore heureux.
1: Non mais les mecs, non mais
4: ça part en tous les sens.
1: C'est vrai que c'est très grave.
4: C'est pas le sujet.
1: Ce début d'émission est très grave. Bah, je le dis. Non, non, mais en plus, franchement, je le pense vraiment, c'est quand même si pas haut. C'est un truc, voilà, c'est vrai que ça fait l'actu, c'est un truc de fou. Moi, j'aime les gens comme ça qui ont des
4: parce que toi, c'est, non, t'es, t'es un mec qui est dans, ce qu'on appelle dans le show, mais dans
1: ouais,
4: le show.
1: Ouais. C'est-à-dire qu'il faut le que... show, C-H-U-D.
4: Exactement.
1: C'est ça. H-A-U-D.
4: Les infos qui tombent, les hot news, comme ils disent, c'est d'abord chez Cyril.
1: Ah oui,
4: c'est
1: chaud.
4: Et là, le problème, c'est que là, il va se faire, le pauvre, piquer. Piquer sur sa pépite.
1: Bien sûr.
4: Je parle de l'info.
1: Ouais.
4: Bah, si
1: ouais,
4: on n'agit pas
7: le droit
4: tout
7: de travailler à l'international.
1: Non, mais elle habite à Dijon. Elle habite à Dijon.
7: Non, parce qu'elle a fait, elle a fait fortune.
1: Ouais,
7: Gélie,
1: oui, donc, mais là, elle est sur Dijon, là.
2: C'est un coup de train.
7: Elle paye où ses impôts?
1: Elle paye où ses impôts?
7: Pas grave, mais, on va continuer. Bah, voilà, national. Bah,
4: ce qui est dommage, c'était qu'il y ait une petite française voilà, qui essaie un peu de pousser. On la soutient pas.
1: Chada, si tu veux plus qu'on soit premier top de France, tu le dis.
3: Ah non, non, mais allez-y. Hein.
1: Tu veux qu'on passe deuxième ou troisième talk ou même cinquième talk de France, tu nous dis.
4: Non, mais on peut faire les deux. On peut aller à la pizzeria ce soir tous ensemble.
1: Oui. Voilà.
4: Et puis recevoir aussi.
1: Bon, voilà, en tout cas, elle a fait le buzz. C'est incroyable. Et ça fait gagner Ilan. Bravo, Capucine. Bravo. Capucine, là, bon, rigole, mais elle est forte. Hein. Non, mais si on déconne.
3: Ah ouais.
1: Elle dit des conneries, mais parfois, ça tombe juste.
0: Merci, Capu. Merci beaucoup.
1: Tu gagnes un air fryer, mon chéri.
0: Ah, eh ben ça va faire plaisir à madame.
1: Ah bravo mon chéri, je t'offre un air fryer. C'est un magnifique air fryer 4 en 1 qui te permet de cuisiner, conserver et même transporter tes plats directement dans son récipient. C'est une petite bombe, tu vas adorer, tu vois.
0: Tu vas adorer,
1: c'est de la bombe atomique ça. Merci d'avoir été avec nous mon Ilan.
0: Merci,
1: et si on va à la pizzeria,
0: chérie.
1: On te dit hein, que si tu es à côté, tu passes nous voir.
0: Mais quoi qu'il arrive, je serai là-bas 22h.
1: Allez, vas-y, on va essayer de voir si on peut. Tu sais, pour l'instant, c'est le standardiste qui s'occupe de la réservation. À mon avis, compte un mois et demi. On y sera, je pense, avant. On y sera pour Noël. Voilà, bon, je dirais. Ah, on va s'écouter un petit Britney Spears.
3: J'adore Toxic.
1: Oh, Womanizer.
3: Ah.
1: Tu vois, je disais qu'elle disait beaucoup de conneries. Mais c'est vrai. Reste avec nous sur Fun Radio dans un instant. Battle de 06. Qui va choper les 06?

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1: Merci d'être avec nous sur Fun Radio. Ah là là, j'attends ce moment depuis longtemps. Oh, je suis à deux doigts d'en faire deux dans cette émission.
2: Ah oui.
1: Ah ouais, ouais. Une battle Capu contre Polska, les fiches Opton 06. Alors, on a des clients. Apparemment, vous avez un peu travaillé, hein, Fabien.
2: Oui, c'est assez rare, mais essayez de le souligner en tout cas. On a des équipes, on a appelé plein de commerces. À chaque fois, on dit, ah, salut, comment tu t'appelles, machin, comme si de rien n'était. On a récupéré des infos sur tous les commerces
3: par
2: que vous allez
3: si
2: appeler,
3: je peux
2: mesdames.
3: Permettre de critiquer, il y a pas les descriptions physiques.
1: Bah, c'est vrai.
2: Ah, c'est bon. Tu vas appeler qui, toi? Est-ce qu'on rappelle Julien déjà? Vous savez, hier, on rappelle pas celui-là, voilà, c'est réglé.
1: Ça y est, d'accord. On passe à autre chose. C'est nous, on va vite dans nos têtes, on va vite dans nos cœurs. Non, mais elle a raison, il faut une petite description physique.
2: Bien sûr, mais il y a sur la plupart, je sais pas ce que je n'ai pas devant les yeux.
3: J'en ai aucune.
1: Ouais, j'en ai aucune. Elle travaille à l'américaine, Pascal. Ah ouais,
2: Elle travaille à la Merloc.
1: Bon, allez, Capucine, est-ce que t'es prête?
4: Je suis chaude, ouais. Je suis prête.
1: Oh là là, j'en ai marre.
4: Prête à fond, là.
2: C'est une maladie.
4: Mais j'ai la pression.
1: J'en ai marre, sans déconner, j'en ai marre. Elle appelle qui, elle? Un garage, je crois. Hein. Un garage à Villejuif. Je crois que c'est ça. Je crois que
5: Salut Château, bonjour.
4: Allô?
5: Allô?
1: Oui.
4: Oui.
5: Allô?
1: Mais.
4: En fait?
1: Oh là là, mais tu te réveilles,
4: mec. Mais non, mais c'est qui?
1: Comment
4: c'est
1: Rudy, dis plus qui c'est, à la raison.
4: Bah oui.
2: Mais je sais.
1: Bah alors, on appelle qui, là?
4: J'ai pas de Rudy sur mes fiches.
1: Ah ouais, on a pas de Rudy sur les fiches, à la raison. Non, mais les mecs, non, Fabien, franchement, non, où tu te mets à travailler, ou bien, franchement, non, on te le dit, ça va pas le faire. On va appeler qui? On appelle Sébastien.
4: J'ai pas de
1: Sébastien. On a Afoued, on a Afoued. Karim, on a Kylian, on a Morgane, on a Léo. On appelle qui, là? Mais il appelle Sébastien, on a même pas
6: de.
1: Mais
6: tiens, de
1: non,
6: dire.
1: Les mecs.
6: Non, mais c'est vrai, t'as raison, c'est pas
1: Fabien.
6: Je t'en supplie.
1: Mais bien sûr. Non, mais Atia, sans déconner, vous avez pris un mec, il est standardiste. Comme moi, je suis danseur de hip-hop, les mecs.
6: Fais-toi à l'anonymat.
1: Non, mais sans déconner, il dirait à la personne, il fait ça tout seul.
6: C'est à lui de te dire quoi.
1: Non, mais sans déconner, non, mais franchement, arrête. Allez, on y va.
2: Est-ce qu'on peut donner à Capucine, s'il vous plaît, la fiche avec le nom et la photo du mec?
1: Mais pourquoi t'appelles? Mais t'appelles qui, là?
6: La pizzeria.
1: Il appelle la pizzeria.
2: Non.
1: Je vous jure, les mecs, auditeurs de Fun Radio.
2: Même moi, je ne sais
1: si
2: plus qui
1: on appelle. Si vous voyez une équipe avec qui on est, mais une équipe de champions. Mais j'ai jamais vu ça de ma vie.
2: Ils sont
1: 8 autour du téléphone. Il y a 200 personnes.
2: Alors, est-ce qu'on peut donner un micro à Alexa Tia qui nous dise qui on appelle?
1: Mais tu peux dire qui on appelle? Excuse-moi. Oh!
2: Il répond
1: mais l'artiste. Mais il rigole en plus.
7: On va appeler Karim, Afoued.
1: Mais tu vois pas qu'on les a pas, les mecs que t'appelles? Alors on appelle qui?
4: Karim?
7: Là on peut appeler Karim, ouais.
4: Allez, appelle Karim. Karim. Allez, c'est parti.
1: Allez, vas-y.
8: C'est bien parce qu'ils font ça quand il y a Mourad.
1: C'est vrai, pour une fois qu'il y a le patron.
7: Sinon, appelez mon père, hein.
8: C'est vachement bien.
1: Sans déconner, là. Franchement, c'est des génies, je te jure.
2: C'est bon, Capu, t'as des noms devant toi? Ça y est. C'est rien, Cyril, c'est des petits rouages. Un peu d'huile là-dedans, ça va rouler.
1: Non, mais c'est pas
2: l'année prochaine,
1: quelle
2: on devrait être
1: de
2: pire.
1: Quelle bande de gugus. Non, mais j'en ai vu des gugus. Franchement, vous êtes vraiment des guignols.
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9: Ah,
2: c'était pas mal, hein. C'est un premier coup de fil, bravo, Capu. On sait pas qui on va appeler, j'imagine. C'est où le hasard encore?
1: C'est qui, là? On appelle Polo, on l'a pas Polo.
2: Attends.
1: On l'a pas Polo, il n'existe pas.
2: Attends, je vais te laisser mon téléphone.
9: Bonjour, vous êtes...
1: Bon, les mecs, moi ce que je propose, les mecs, on va arrêter ça là.
6: Ouais.
1: Polska, on va le faire pour Polska. J'ai l'impression qu'elle a plus de chance.
4: Okay. Enfin.
1: Si, non mais c'est vrai, non mais Fabien, franchement, j'aimerais que tu nous expliques ça.
4: C'est fait exprès, aux auditeurs, en fait.
1: Quoi?
4: C'est fait exprès, c'est pour me saboter.
1: Pas du tout, non mais non. Fabien, est-ce que tu peux nous expliquer ça, s'il te plaît, ce qui se passe? Parce que les auditeurs de Fun Radio attendent cette battle depuis longtemps. Non mais sérieux, mais ça te fait rire en plus.
2: Non, pas du tout.
1: Non mais dis-nous ce qui se passe.
2: Il se passe ce qu'on appelle un couac dans le milieu de la radio. De manière très objective, ça s'appelle un couac puisqu'il y a des...
1: Mais tu vois pas que j'ai les fiches, il y a pas un numéro qui correspond.
2: C'est d'où le couac, Cyril. D'où le couac. On a des commerces qui ne correspondent pas à l'émission qui est en train de se dérouler. Donc on improvise.
6: Julien Courbet, ça peut vous arriver. Allez, on appelle tout de suite Hervé Pouchon.
2: On va tenter quelque chose.
6: Mais c'est quoi ça?
1: Attends. Allez, on a un problème avec une haie taillée à 1m75 en Poitou Charente. Calme-toi. Allez, c'est bon. Non, mais c'est bon. T'en as trop fait.
2: Est-ce que t'as un Rudy? Est-ce que quelqu'un l'affiche avec un Rudy?
1: On n'a pas de Rudy. On dirait qu'on joue cette famille, les mecs.
2: Lève la main.
1: Mais arrête, non, mais sans déconner.
6: Vous n'avez pas de Rudy.
1: Non, mais excuse-moi, t'es producteur de l'émission.
8: De quelle émission?
1: Non, mais de quelle émission?
8: De quelle émission?
1: T'es sûr que tu produis cette émission?
2: Non, mais sur une radio, là?
1: Oui.
2: Non, non, ah oui, normalement,
1: non, mais,
2: oui.
1: Les mecs, quand je vous ai dit qu'il a, mais les mecs, vous ne rendez pas le nombre de radios qu'il a coulé.
8: Incroyable.
1: C'est le Titanic. C'est le Titanic de la FM.
2: C'est pas vrai.
1: C'est le incroyable. Titanic de la FM, le mec. Mais bon, non. Les chéris, envoyez Cyril, c'est YRI allo 74 900. Il y a deux places pour Céline Dion à gagner, pour le concert de Céline Dion à gagner, bien entendu, les chéris. Il y a un autre très beau cadeau, puisqu'il y a un séjour en France pour 4 personnes dans un super camping, 6 belles vacances, 1150 euros. On va réparer le couac et on va se retrouver dans un instant sur Fun Radio pour la battle. Vous attendez tous entre Capucine et Polska. Fabien Delettre, il faut vraiment que... Non. Allez, à tout de suite sur Fun Radio.
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1: Merci d'être avec nous sur Fun Radio.
2: Voilà.
1: Il est temps de faire cette battle entre Capucine et Polska. Sachez que les équipes de Fun Radio, là, on va faire un très gros brainstorming dès 18h, dès la fin de l'émission, pour voir un petit peu vers quoi on va se diriger pour vous. Et une réorientation.
2: Il n'y a pas que des bonnes nouvelles, je pense.
1: Bien entendu, je rappelle le principe. Capucine va appeler un garçon qu'elle ne connaît pas. Elle va lui dire qu'elle a eu un gros coup de cœur pour lui. Elle va essayer de choper son 06. Polska va faire la même chose. Je suis pas obligé d'intervenir, hein, vous verrez, on va voir comment ça se passe.
3: Ah, si, si,
1: je te fais. Non, ça c'est solo. Non, occupe-toi d'abord de toi.
3: D'accord.
1: Attends, parce que t'as déjà pas mal de travail. Polska fera la même chose. Qui va choper le 06? On y va, c'est parti, c'est sur Fun Radio. Vas-y, Cap.
3: Donc là, on appelle Rudy. C'est ça?
1: Ouais, Rudy. Voilà.
4: Il travaille dans une fromagerie, apparemment. Et des caves de vin.
1: Demande-lui si c'est avec Belle Deschamps.
4: Et les joueurs de volet.
5: Cave du Château, bonjour.
3: Oui, bonjour. Excusez-moi, est-ce que Rudy est là, s'il vous plaît?
2: C'est quoi cette vanne?
1: Bah dis-moi ça, t'es bravo pour toi. Bravo.
2: Mais t'as même pas répondu le pauvre. Attends, y a un problème là.
1: C'est sûr qu'il est commerçant. Il est pas très commerçant le mec. Il va pas prendre beaucoup de sanitaires.
3: On peut rappeler. Ouais,
2: il t'a pas entendu.
1: Appelez quelqu'un d'autre, j'y crois pas.
2: Mais t'as pas entendu, c'est pas possible.
1: Non, mais lui je le sens pas. Je te le dis. Appelez Polo. Polo.
2: Polo.
1: Polo.
3: J'ai pas Polo.
1: Polo, il est fan de l'OM et joueur de paddle. Il habite à Fréjus, à côté de Fréjus. Il travaille au Spar de Fréjus. D'accord, c'est Polo.
6: De la Tour de Mar, bonjour.
3: Oui, bonjour. Est-ce que Polo est là, s'il vous plaît?
6: Polo, oui, il doit être dans son bureau. C'est de la part de qui?
3: De Caroline.
6: Caroline, je vais voir si elle est
3: merci
6: disponible.
3: Beaucoup.
1: On va voir si Polo est là.
7: Allô?
3: Oui, Polo?
7: Oui?
3: Oui, bonjour, c'est Caroline. On s'est croisés la semaine dernière. Je suis venue te voir. On a pas mal échangé sur l'OM et tout. Je sais pas si tu te souviens de moi. Et en fait, j'ai eu ce sentiment que dans notre regard, il s'est passé quelque chose. Donc, je me permets de te rappeler du coup parce que je voulais juste te dire que je te trouve super, super beau.
7: Ah, c'est gentil. Merci, Caroline.
3: Ouais. De rien, on a parlé du paddle, de l'OM. Je sais pas si tu te rappelles de moi.
7: Pas tant que ça, hein.
3: Ah bon, bah. Pourtant, on a quand même pas mal échangé.
7: Ouais.
3: Et je te trouve vraiment super sexy. T'es célibataire?
7: Pas du tout, je suis mariée, j'ai des enfants et tout va bien.
3: Alors, moi, pour ma part, ça me dérange pas. Je sais pas pour la tienne si.
7: Non, je mange pas de ce pain-là.
3: Bah, en tout cas, t'es super sexy.
7: Mais c'est très gentil, Caro.
3: Oh merde. Attends, il y a mon mec qui arrive, s'il te plaît. S'il te plaît, attends. Est-ce que tu peux faire genre qu'on se connaît depuis longtemps, s'il te plaît?
1: C'est qui, t'es avec qui là?
3: C'est un ami, c'est Polo.
1: Non mais elle fait tout à l'envers sans déconner. Ouais. Déjà qu'il va trop fort. Vas-y mollo sans déconner. Polska, montre-lui comment il faut faire. Vas-y mollo.
3: Voilà,
1: non mais faut y aller mollo, genre ça va quoi, tu vas, et ne donnez pas de date. Si tu dis on s'est vu la semaine dernière, le mec il va dire voilà.
3: Ouais, mais j'ai oublié. Oui,
8: on a parlé de l'OM, non.
1: Non,
8: si tu vas te souvenir si
1: bah, bien sûr. La semaine dernière, s'il a parlé de l'OM avec une meuf, Caroline, tu t'en souviens, le mec il a pas Alzheimer.
9: Si je peux me permettre, les gros nibards, t'as pas dit.
1: Non mais oh bah allez sors.
10: Ça c'est mon truc, Jordan.
9: Ah bon, bah ça marche à chaque fois.
10: Arrête de donner des idées à la concurrence. En fait, j'ai oublié que je devais lui demander.
1: C'était bien la première phrase de Jordan Deluxe dans l'émission aujourd'hui.
9: Ouais, la dernière.
1: Non, mais Polska, il faut y aller mollo.
8: Okay,
1: mollo, tranquille.
10: Mais j'ai rien fait.
1: Oui, non, mais montre-lui.
10: Ouais,
1: montre-moi. Vas-y, Polska. Pour l'instant, Capucine. Oui. Alors, on appelle Sébastien. Il est dans un club de tennis à Saint-Cyr-sur-Mer.
10: Oh non, mais j'ai pas les infos.
1: Saint-Cyr-sur-Mer, Sébastien.
4: Sébastien, Saint-Cyr-sur-Mer.
11: Tennis Club Saint-Cyr, bonjour.
10: Bonjour. Est-ce que je pourrais parler avec Sébastien, s'il vous plaît?
11: Oui, je vous le passe. Vous avez pas essayé de le joindre sur son téléphone, sur son portable?
10: Je l'ai pas encore, mais ça ne serait tardé.
11: Ah non, parce qu'on m'a appelé tout à l'heure et j'ai donné son numéro de portable, c'est pour ça, mais c'est pas grave, il est là, je vous le passe. Ah ben, ok, merci, je vous le passe.
10: Oui. Allô, Seb, Sébastien?
12: Oui. Oui, bonjour.
10: Bonjour. Tu vas bien? Je peux te tutoyer?
12: Si vous voulez, oui, si tu veux.
10: Ah, ok. C'était pour te dire que je suis venue dans ton magasin, il y a... Dans ton club de tennis, pardon, je me suis trompée. Il y a quelques temps, et c'est un peu gênant, mais j'ai un peu kiffé sur toi. Ah non, tu rigoles.
12: Écoute, je suis au travail là, j'ai...
10: Ouais. Mais c'est pas une blague, hein. C'était juste pour savoir si je pouvais avoir ton 06 si t'as pas le temps, comme ça on peut parler en privé.
12: Non, j'ai pas le temps.
10: J'ai pas le temps.
12: Non. Viens me prendre une leçon de tennis,
10: tu vois. Ah, tu veux quand même donner des leçons ?
12: Non, c'est bon, ouais, j'ai pas le temps.
10: T'as pas le temps ?
12: Non.
10: Même si j'ai des grognibas ?
12: Non, mais je suis.
10: Qu'est-ce qu'il y a, Seb ?
12: Non, mais je suis marié, j'ai deux enfants, j'ai autre chose à faire.
10: Ça me dérange pas, je peux être belle-mère.
12: Ouais, mais moi, oui, ça me dérange.
10: Mais Seb.
12: Excuse-moi, mais j'ai vraiment pas que ça à faire.
10: Ah. Bon.
12: Voilà, allez.
10: Ciao.
12: Comment on est fait ? Sérieusement.
10: Bon.
1: Mais les mecs, il y a une épidémie de mecs fidèles.
10: Non, mais c'est insupportable, c'est un problème.
1: Non, mais sans déconner, non, mais franchement.
10: C'est pénible.
1: Non, mais c'est pénible. Non,
10: c'est
1: mais,
10: une épidémie.
1: Non, mais je vais vous dire la vérité, par contre, les deux, vous êtes nuls à chier.
13: Mais comment ça, comment
1: non, mais vous êtes nuls.
13: Vas-y, appelle lâcher. Une meuf, demande lui son 06,
1: vous êtes nuls à chier. Sans déconner, vous êtes nuls à chier.
13: Montre-nous,
1: vous êtes nuls. Vous allez trop vite.
2: Non, appelle un mec, plutôt que de montrer l'heure.
10: Mais montre l'exemple, vas-y, appelle une meuf.
1: Franchement, elles arrivent. Allô? Ouais, j'ai rouge des vues.
10: Mais
1: tranquille. Allô, ça va bien? Bonjour, comment vous appelez? Sébastien, ça va, ouais, je sais que tu fais du tennis, ça va, je te dérange.
10: Bah, c'est
1: vous
10: ce
1: dire,
10: fait.
1: Mais non, pas du tout, arrêtez, c'est éclaté.
10: Mais vas-y, fais.
1: C'est éclaté, c'est pas possible. Vous ne savez pas chez Bron.
13: Est-ce que tu peux nous montrer comment on fait alors?
1: Bon, je vais vous montrer dans un instant.
13: Voilà, merci.
1: On va s'écouter Reason. Non, mais sans déconner, non, mais les meufs, non, mais sans déconner. Allez-y, mollo là. Franchement, on dirait deux baraques à frites. Non, vous êtes trop chaudes. Restez avec nous sur Fun Radio.

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1: Merci d'être avec nous sur Fun Radio, les chéris. On est bien, on est ensemble jusqu'à 18h. Je vais redonner une seconde chance à Polska et Capucine dans un instant.
2: Ah, quand même.
1: Parce que là, c'était catastrophique. Hein, franchement, les meufs.
3: Non, mais
1: vous êtes trop. Franchement, vous avez, ça va pas. Ça va pas, faut y aller un petit peu plus tranquille.
3: Tout doux,
1: tout doux.
2: Créer le doute.
1: Mais ouais, créer le doute, là, c'est n'importe quoi. C'est n'importe quoi. Voilà, je vous le dis.
3: Bon. Désolé de pas être des chaudasses, hein.
1: Bah, justement, si. Il y a Alexandre qui est avec nous pour jouer avec nous sur Fun Radio. Salut, Alexandre.
4: Salut, Cyril. Salut, les merguez.
1: Merci d'être avec nous, Alexandre. T'as entendu Capucine et Polska?
4: Ouais, j'ai entendu.
1: Tu trouves pas qu'elles y vont trop fort, trop vite?
4: Non, ça va. Elles ont tenté.
3: Tu vois?
1: Mais arrête, c'est trop rapide. Alors, je t'ai kiffé direct et tout. Arrêtez.
3: On va droit au but.
1: Mais non, ça va trop vite. Les mecs, ça va trop vite.
3: Bah, on va pas passer que par quatre chemins.
1: Bah, si, il faut passer par quatre chemins.
3: Ah ouais? Ok, bah, je passerai par quatre chemins.
1: Il faut passer par quatre chemins. Voilà, je vous le dis, il faut passer par quatre chemins. C'est n'importe quoi. Alex, t'es célibataire, toi?
4: Non, je suis marié, j'ai deux enfants.
1: T'as, mais tout le monde est marié à deux enfants, c'est pas possible.
2: C'est une épidémie.
5: C'est une maladie.
2: C'est quoi ça?
1: Non, mais c'est le Covid-19. Non, mais je te jure, c'est un truc de fou. Ouais, tout le monde a ça.
2: On va arrêter de bosser dans ces conditions.
1: Tout le monde a ça. Bon, mon Alex, tu vas jouer avec nous, mon chéri. Tu vas jouer pour un très beau cadeau. J'ai des beaux cadeaux pour toi, t'inquiète pas. La question, elle est simple. Ils ont 3 minutes pour trouver la bonne réponse, les merguez. Comment pourrez-vous gagner 12 000 euros le 5 octobre prochain? Comment pourrez-vous gagner 12 000 euros le 5 octobre prochain? C'est parti.
6: Cyril?
1: Oui, il faut bien.
6: Est-ce que ça concerne les hommes comme les femmes?
1: Oui.
6: Est-ce que c'est quelque chose que tu pourrais, toi, remporter?
1: Oui, mais oui.
3: Est-ce que c'est quelque chose à faire?
1: Oui.
3: Que t'aimes faire?
1: Non, pas spécialement, non. Mais bon. Oui.
2: Est-ce que c'est un jeu, une loterie, quelque chose?
1: Non. Est-ce que c'est un championnat du monde?
3: Ah,
5: c'est pas du Cuba ou un truc comme ça, non?
1: Du Cuba.
5: Oui, tu sais, il y a des trucs comme ça très bizarres.
6: Un championnat du Cuba?
5: Oui, ou tu sais, de saut en sac, tu vois, genre de trucs comme
1: du
5: ça.
1: Cuba, mais c'est quoi le Cuba?
5: Mais tu sais, c'est du mettre ton cul et puis celui qui a le cul le plus bas. J'ai jamais vu ça au Pays-Bas.
6: Est-ce que tu joues à ça?
5: Au Pays-Bas.
2: Tes soirées, on s'en fout.
5: Bah, j'ai vu ça au Pays-Bas.
1: Ah ouais, le Cuba au Pays-Bas?
5: Oui, le Cuba, oui. Il y a des trucs saut en sac aussi. Tu sais, tu te fous dans un sac et tu sautes. C'est celui qui tombe le moins vite.
1: Ouais, bah, c'est sympa.
3: Allez, non, c'est pas du tout. En jouant au loto, non?
1: Non, pas du tout. 12 000 euros. Comment pourrez-vous gagner le 12 000 euros le 5 octobre prochain? Alors, ça se passera au Japon.
3: En mangeant le plus de sushis possible en peu de temps.
1: Non.
3: Ah ouais, pas mal.
1: Non.
5: Pour avaler quelque chose?
1: Non.
5: Non.
2: Bah, casser des noisettes avec son cucu?
1: Non.
6: Cyril, est-ce que quelqu'un ici pourrait remporter ce truc?
1: Bon, bah oui, tout le monde pourrait le remporter.
6: C'est excitant un petit peu?
1: Non, pas
2: du
1: tout.
2: Un défi physique ou pas?
1: Non, pas du tout.
2: Pas physique du tout.
3: Mental?
1: Non.
5: Faut être en combi?
1: Non.
3: Quoi? Est-ce que
1: tout le monde peut le faire? Tout le monde
5: peut le faire?
1: À n'importe quel âge.
5: N'importe quel âge. C'est avec un orifice, une bouche, un truc?
1: Non.
6: C'est avec le corps humain,
1: Avec les orifices. Arrête avec les orifices. Mais c'est le corps.
6: C'est le corps.
5: Ah, donc c'est avec le corps.
3: Mais
5: faut toucher quelque chose. Donc c'est un truc.
6: Faut être debout?
3: Avoir le plus gros ventre?
1: Faut pas être debout.
6: Ah, faut pas être debout.
5: C'est plus facile si on est une femme?
1: Non.
2: Faut renifler quelque chose?
1: Non.
3: Donc faut être assis.
6: Arrête de vouloir gagner de l'oseille, vraiment.
5: Est-ce que c'est c'est rapport à la pilosité?
1: Faut renifler ton nuque.
6: Et tu gagnes 12 000 balles!
1: Et tu gagnes 12 000
6: balles! Le 5 octobre! Tu gagnes le 5 octobre!
2: Ça tombe à quel jour? Quand je regarde.
6: C'est un mercredi!
2: Un mercredi, je peux.
6: C'est vraiment ça l'intéresse.
5: Renifler quelque chose? Non,
1: c'est
5: non,
1: pas
3: ça. C'est un concours?
1: Oui. C'est un championnat du monde, les gars.
3: Celui qui dort.
1: Celui
3: qui tient le plus longtemps éveillé, je sais
1: non,
3: pas.
1: Non, c'est le contraire.
5: Les pétomanes?
3: Ah
5: oui. Les pétomanes?
3: Celui qui dort le plus longtemps?
1: Allez, je le mets pour Capucine Anab. Elle est forte. Capucine Anab, c'est le championnat du monde de la sieste. C'est ça, Chana?
3: Ouais. Ça se passe au Japon. C'est un tournoi qui récompense le meilleur dormeur. Donc c'est le 5 octobre. Ça se passera le 5 octobre. Il y a une 60aine de participants qui vont dormir pendant 90 minutes avec des capteurs qui vont évaluer la qualité du sommeil. Et donc, celui qui aura le meilleur sommeil pourra gagner 12 800 euros. Et attention, ils vous mettent des petits pièges pour vous réveiller, pour vous faire sursauter, etc. Ah, comme toi, la nuit, quoi.
1: C'est
3: des petits pièges. Non. Quoi?
1: Comme toi, la nuit, t'as des petits pièges. Oh là là.
3: Je vous regarde, la téloche.
1: Christo, mon chéri, tu as gagné grâce à Capucine encore. Capucine, merguez d'or de loin aujourd'hui. Deux questions de bonnes réponses de Capucine pour mon Christo de Béziers. Mon Christo, t'as des enfants, tu m'as dit, hein? Non, c'est Alexandre, c'est Alexandre.
4: Alors moi c'est Alex.
1: Ouais, Alex, mais c'est pas grave, Alexandre. Question de Béziers, il arrive. Alex, t'as deux enfants, tu m'as dit. Hein.
4: Ouais.
1: Allez, exactement. Les deux paris, je t'offre deux fois 100 euros de jouets pour les enfants.
4: Magnifique.
1: Un bon d'achat de 100 euros de jouets deux fois pour les enfants, ça me fait plaisir, bravo. C'est pour nous, c'est cadeau. Ah, bah, comme ça, les enfants vont kiffer. Ils ont quel âge, les enfants?
4: Ils ont 3 ans et 6 mois.
1: Magnifique, bah très bien, on va trouver des trucs. Ouais, c'est super. Allez, vas-y, magnifique. Je te fais d'énormes bisous, mon chéri. Merci, Christo, Alexandre, d'avoir été avec nous. Bah nous aussi, on te fait des gros bisous, Alex. T'embrasses la famille. Merci d'avoir été là. Quel amour, c'est Alex. On y habite à Paris, en plus. Il habite juste à côté. Ah. Et il y a Christo qui arrive dans un instant de Béziers. Moi, j'ai envie de refaire une battle de Capucine contre Oscar.
3: Oui.
1: Ouais, juste après Willy William. Willy William, j'ai rencontré un jour.
3: Ah bon?
1: À la boulangerie.
5: Ah oui, avec la poire.
1: Avec la poire, William. Ouais. Bon, allez, tu sors. J'en ai
6: marre. Ah bon, non, sur la radio, on est là jusqu'à 18h.

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1: Merci à tous ceux qui nous rejoignent sur Fun Radio. Merci d'être avec nous. Il nous reste encore une heure à passer ensemble environ. On est bien. On est très, très, très heureux d'être avec vous entre 16h et 18h sur Fun Radio. C'est Cyril Hanouna et les Merguez sont là. Il y a Raymond qui est là.
2: Oui, bonjour.
1: Il y a Polska.
3: Coucou.
1: Capucine Anna.
4: Salut.
1: Notre merguez d'or pour l'instant. Elle a répondu à 2 questions sur 2. Hein. Très, très forte. Et oui, Jordan Deluxe est là.
5: Bonjour, Cyril.
1: Tu fais qui, là?
5: Du boogie boogie.
1: Moi, j'en peux plus. Hein.
2: C'est Aznavour. C'est qui?
1: On est au mois de septembre.
2: C'est Mehdi Michel.
1: Mehdi Michel.
6: Ah oui, mais bon, en France, on dit Michel.
1: Il
6: hein.
1: Y a Fabien Delette qui est avec nous. Et il y a Chana Lousteau, notre chipo. Comment ça va? Ça va, vous allez bien tous?
7: Yeah.
1: Bon, merci d'être là les chéris. Moi j'attends avec impatience cette battle de 06 entre Polska et Capucine. Je sais que tous les auditeurs de Fun Radio l'attendent aussi. Vous allez retenter votre chance dans un instant.
4: Oui.
1: Mais allez-y, mollo lastico. Okay.
4: D'accord.
1: Attends, mollo lastico.
3: Il faut prendre les 4 chemins.
1: Non mais il faut prendre les 4 chemins. Sans
4: okay.
1: Okay. Voilà, vous savez faire, non?
6: T'en prends 2.
4: Okay. Bah, moi je passe pas par 4 chemins, donc non.
3: Moi non plus.
1: D'accord, bon bah passez comme vous voulez.
6: Bah, mais un chemin.
1: Bon les chéris, faut envoyer Cyril, c'est Greg et Riel au 74-900 pour gagner 2 places. Pour Céline Dion, c'est sur Fun Radio qu'on vous propose ça. C'est dans Cyril Hanouna et les Merguez. Il vous reste plus que 2 jours les chiens. 2 émissions. Aujourd'hui et demain, puisque demain on procédera au tirage au sort. Et je vous appellerai pour vous dire que vous avez gagné 2 places pour aller voir Céline Dion. Ouais, c'est un truc de fou. Hein. Cyril, c'est Y et Riel au 74-900, vous envoyez ça. Il vous reste plus que 2 émissions, les chéris, même la moitié d'une et une autre. Donc attention, ça va jouer maintenant. Il y a aussi des très beaux cadeaux à gagner, hein, les chéris, puisqu'il y a un séjour en France pour 4 personnes dans un super camping, 6 belles vacances, d'une valeur de 1150 €. Vous envoyez Cyril, c'est Greg et Riel au 74-900 aussi. Polska et Capu, est-ce que vous êtes en forme?
4: Oui, très.
1: Est-ce que vous êtes bien?
4: Oui, oui, très.
1: Dans un instant, vous allez essayer de choper un 06. Pour le moment, on est avec Christo. Salut Christo.
8: Salut Cyril, salut Amarguet.
1: Merci d'être avec nous, Christo qui est dépanneur à Béziers.
8: Ah, ça va?
1: Ça va bien mon chéri?
8: Ouais.
1: Bah, on est content, on s'est déjà eu au téléphone toi et moi.
8: Ah, c'est déjà eu au téléphone et je suis déjà venu tôt.
1: Je sais mon chéri, je vois très bien qui tu es. Bah, je suis content de t'avoir sur Fun Radio. Mon chéri, tu vas jouer pour un très beau cadeau et tu vas jouer avec une question. Une question que je vais poser maintenant. D'accord mon Christo, vous allez avoir 3 minutes pour répondre à cette question. Si vous répondez bien, bien entendu, Christo repart avec un très beau cadeau. J'ai plein de cadeaux. Hein. J'ai des bracelets, j'ai une journée de kiff entre amis ou en famille. Resto plus parc aquatique.
4: Oh,
6: wow,
1: très fort,
6: c'est
1: ça.
6: Bon ça.
4: Trop bien.
1: Très fort. J'ai 1 an de produits de beauté. Ça serait pas mal. Ça, je vais, Jordan, tu peux peut-être te le mettre de côté.
2: Merci beaucoup.
1: Voilà. Attention, voici la question. Quelle nouveauté a commencé à faire son apparition sur les voitures françaises? Attention, vous avez 3 minutes, les chéris, pour trouver la bonne réponse.
2: Les allumes-cigares qui reviennent.
1: Les allumes-cigares qui reviennent.
2: Ouais, je pense à Raymond.
3: T'as triché.
2: Je vous jure que non. Ah bah non, parce que Raymond en a parlé il y a une semaine.
1: Non, t'es lourd, sans rigoler.
2: Ton téléphone, t'as triché.
1: J'ai la bonne réponse.
2: Je vous jure que non.
6: J'en ai parlé à la télé.
2: Il en a parlé à la télé, il a dit ce serait bien que ça revienne.
6: À cause des feux de forêt,
2: je vous jure sur toute ma famille que je n'ai pas du tout triché.
3: Raymond, tu l'avais dit.
2: Il en a parlé des forêts.
6: Non, je vous jure que non. Ils se plaignent qu'il y a des feux de forêt, mais ils enlèvent les cendriers.
2: Exactement.
6: Et les cigares dans les voitures.
1: Non, c'est grave. C'est grave de tricher comme
2: ça. Je vous jure que non.
1: Allez, bien sûr, on peut applaudir Jordan Deluxe.
2: Quand même, merci.
3: On
2: applaudit
3: les tricheurs.
1: Des allumes-cigares, quelle nouveauté a commencé à faire son apparition sur les voitures françaises? Comment tu connaissais la bonne réponse, mon Jordan?
2: Mais parce que Raymond en a parlé la semaine dernière, à l'antenne, et il a dit en effet les cendriers, il était en train de se plaindre.
1: T'as pas triché, tu peux le jurer.
2: Je vous jure que j'ai pas triché.
1: Lève la main droite.
2: Lève la main droite et la main gauche, et puis tout ce que je veux, si vous voulez.
1: Dis-le,
2: je baisse mon pantalon, je vous jure que
1: pas triché.
2: Je te jure que j'ai pas triché.
1: Bien,
2: je sais même pas où c'est, je sais pas lire.
1: C'est pas du tout la bonne réponse.
2: Voilà, putain. J'allais baisser mon pantalon.
1: T'emmerde pas, c'est pas du tout ça. Je repose la question. Quelle nouveauté a commencé à faire son apparition sur les voitures françaises? Alors, allez-y.
6: Excellent.
3: Est-ce que c'est pour la sécurité?
1: Oui. Oui. Oui, c'est un peu pour la sécurité.
3: Un détecteur qui te dit si Jordan va baisser son pantalon ou pas?
1: Non.
6: Avec l'alcotest,
1: l'alcotest.
6: Avec l'alcotest, tu peux pas démarrer la voiture si t'as trop bu.
4: Ah,
1: non.
4: Cool.
1: Non, mais ça existe déjà.
2: Ouais.
4: C'est à l'intérieur de la voiture ou à l'extérieur?
1: C'est à l'extérieur.
2: Ah,
1: ouais. Ça vient d'arriver. Ah,
2: c'est pas un rétro qui. Vous savez, avec les caméras?
1: Ça existe déjà.
2: Ah, j'ai pas triché, hein.
4: Est-ce que c'est sur la plaque d'immatriculation, par exemple?
1: Non.
3: Elle change les plaques?
1: Ça se trouve à l'extérieur de la voiture.
4: Sur les roues, les pneus?
1: Non.
3: Cyril, est-ce que toi, tu as déjà mis cet accessoire sur une de tes voitures?
1: Non.
2: Ça vous intéresserait?
1: Non.
3: Ah, ça t'intéresse pas?
1: Bon, quelle nouveauté a commencé à faire son apparition sur les voitures françaises? Je crois que Michel Marie l'a mis.
2: Ah, Michel Marie?
1: Ouais, Michel Marie de
3: un panneau avec écrit.
1: Oui, du nouveau des
3: équipes. Gros relou?
1: Non, attends, je l'adore, t'es fou.
3: C'est pas Michel Marie.
1: Calme-toi, respecte Michel Marie.
2: Il aime bien les.
4: Mais est-ce que c'est quelque chose que tu peux acheter à part et mettre sur ta voiture ou c'est inclus dans la voiture?
1: Non, c'est quelque chose que tu dois mettre sur ta voiture.
2: Ah oui, c'est pas.
1: Allez, on vous laisse encore une minute.
3: Un panneau solaire? Non, mais non. La nuit, t'es dans la galère.
1: Un panneau solaire.
2: Ça dit si vous êtes célibataire ou pas à l'arrière, non? Il y a un petit écriteau?
1: Pas du tout.
3: Est-ce que c'est un truc lumineux? C'est un truc lumineux déjà?
1: Pas du tout. Pas du tout.
2: C'est visuel?
3: C'est obligatoire?
1: Oui, ça va devenir obligatoire.
2: Ah bon, d'accord.
1: Quelle nouveauté a commencé à faire son apparition sur les voitures françaises?
2: Une cinquième roue?
1: Non.
3: Une cinquième roue?
2: Non, mais je cherche.
1: Non, les gars.
3: Tu cherches, t'as raison.
2: Je réfléchis pas.
1: C'est pour certains conducteurs.
3: Des ailes.
1: Pour certains conducteurs.
2: Mais il a quoi comme particularité, Michel Marie?
1: Vous savez, il y en a.
7: Un autocollant pour les vieux.
2: Ah! Ok, bonne réponse de Polska.
7: C'est vrai!
2: Bravo, t'as réfléchi, c'est méchant. Michel Marie!
7: Michel Marie, vieux!
1: Non, mais les mecs, très fort. Eh oui, très fort, Shana, c'est quoi l'histoire?
4: Bah, vous connaissez le A pour apprenti. Et voilà, depuis quelque temps, on voit le S de senior. Sur les voitures. Alors, c'est pas encore obligatoire, mais c'est-à-dire que c'est une initiative, effectivement, pour signaler. Il y en a plusieurs milliers qui ont posé ce petit sticker sur leur voiture pour signaler qu'ils sont des seniors.
7: Michel Marie l'a vraiment posé?
1: Non.
2: Michel Marie l'a vraiment posé.
1: C'est pour les conducteurs de plus de 70 ans. Ah. Un sticker S rouge afin d'informer les automobilistes que voilà que c'est un conducteur qui a plus de 70 ans. Et comme l'a dit Shana, il n'est pas obligatoire pour l'instant.
4: Les seniors n'aiment pas du tout cette idée. Qu'ils trouvent que c'est un peu les pointés du doigt et c'est-à-dire qu'il faut signaler qu'ils se sont de mauvais conducteurs entre guillemets s'ils mettent un S.
6: Peut-être avec un réflexe.
4: Mais moi je trouve ça normal. Quand tu vieillis, ta vue elle baisse, faut faire attention. Moi j'ai une amie, elle a perdu sa jambe à cause d'un senior qui lui est rentré dedans et voilà donc à un moment donné il faut faire attention et moi je trouve que c'est une trop bonne idée.
1: En tout cas, ça a fait gagner notre Christo dépanneur à Béziers. Bravo Polska.
8: Bravo. Merci beaucoup.
1: Et Polska et Capucine pour l'instant qui va être la merguez d'or. Il y a 2 points pour Capucine, 1 point pour Polska. En plus la battle Capu Polska ça vaut 2 points. Le choc ton 06 ça vaut 2 points. Allez, je vous le dis. Mon Christo, je t'offre un très beau cadeau. Qu'est-ce que t'as envie? Est-ce que tu veux un coffret 3 bracelets? Est-ce que tu veux un an de produits de beauté? Est-ce que tu veux une journée de kiff entre amis ou en famille? Resto plus parc aquatique, qu'est-ce qui te ferait plaisir?
8: Oui, allez, la journée parc
1: aquatique. Allez, vas-y, 236 euros, je t'offre une journée de kiff entre amis ou en famille. Au programme, resto, journée dans un parc aquatique, toboggan, jet d'eau et même des jacuzzis. Et voilà, tu vas pouvoir profiter avec les enfants. Voilà, mon chéri, c'est pour nous, c'est cadeau. Je fais d'énormes bisous, mon Christo. Merci d'avoir été
8: beaucoup,
1: avec nous.
8: Merci à vous.
1: Sur Fun Radio, on t'embrasse fort. Tu nous rappelles quand tu veux, tu viens nous voir. On va se retrouver dans un instant, les chéris. Restez avec nous sur Fun Radio. Les filles, chopent ton 06. Battle entre Capu et Polska. Là, je le sens bien.
4: Ouais.
1: Là, je le sens bien. Hein, vous le sentez bien ou pas?
4: Ouais. Très bien.
1: Mais vous allez y aller mollo?
4: Oui, promis.
1: Mollo lastico?
4: On prend 4 chemins.
1: Vous allez prendre 4 chemins?
4: Oui, promis.
1: Allez, à tout de suite sur Fun Radio.
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1: 16h-18h, c'est votre rendez-vous, c'est Cyril Hanouna et les merguez. Et je suis très heureux de faire cette battle entre Capu et Paul Sky. Puis je suis très heureux aussi de vous offrir des places pour Céline Dion. Il vous reste plus que deux jours les chéris pour envoyer Cyril, c'est Y-Riel, au 74-900. Cyril, pour gagner deux places pour aller voir Céline Dion, les chéris, c'est notre cadeau. Avec Hanouna et les merguez sur Fun Radio, on voulait vous faire plaisir, on voulait vous faire kiffer. Capucine,
2: ouais.
1: Et Paul Sky. Capucine, tu vas démarrer.
2: Ouais.
1: Tu vas essayer de choper le 06 d'un mec, d'accord?
2: Ok.
1: On verra si j'interviens ou pas, mais laisse-moi faire. C'est
2: okay.
1: Moi qui dirai,
2: ouais,
1: d'accord? Allez, vas-y, c'est parti.
2: On appelle qui, du coup?
1: On appelle
2: Fred.
1: Bon, on te l'a dit. On appelle Fred.
2: Ok.
1: Ça t'appelle Fred? La musique est faute. Paul, c'est Afwed, hein. Afwed. Afwed, il est dans un garage.
3: Oui, allô?
2: Afwed?
3: Oui.
2: Oui, coucou, ça va?
3: Ça va, et vous?
2: Ouais, je peux te tutoyer?
3: Oui, pas de problème.
2: Je te dérange pas?
3: Non, du tout.
2: Qu'est-ce que tu fais de beau?
3: Je travaille.
2: Ah, encore? Tu fais que
3: ouais.
2: Ça? excuse-moi, c'est Caroline. On s'est croisé en fait, et du coup, je me suis permise de t'appeler parce que tu m'as un petit peu tapé dans l'œil. Je te trouve très séduisant. Attends.
1: C'est catastrophique.
4: Voilà. Pourtant, elle est tranquille. Hein.
1: C'est catastrophique.
2: J'ai été tranquille là. Bah,
4: qu'est-ce qui va pas pour vous, Cyril là?
5: Si je fais plus longtemps, je gagne. Hein.
1: Non, non. C'est catastrophique. Si tu fais plus longtemps, tu gagnes. Ouais, bien sûr. Non mais c'est vrai que là t'as pas été nul.
4: Ben ouais.
1: Non, mais c'est vrai que là t'as été allé mollo.
4: Je vois pas
1: mais,
4: ce qui cloche.
1: Mais il faut que tu dises ça va, t'es au garage, tout ça.
4: Tu vois?
1: Ah bah oui. Ça va, t'es au garage, tu fais quoi comme travail?
5: Tu montes une roue.
1: Non, elle est partie. Non, elle est pas partie trop doucement. C'est bien.
5: Marché.
1: Je te dérange pas, tout ça, c'est bien.
4: Ouais.
1: T'es au garage, tu sais qu'il travaille dans un garage, demande-lui, voilà, t'es sur quoi en ce moment? T'es sur un châssis.
2: Oula, voilà.
4: T'as les mains sales.
1: T'as les mains sales,
4: les gens lèvent.
1: Non mais tu vas trop vite. Tu vas trop vite. Allez, c'est parti, Polska. T'as combien
4: battu? Elle a fait 27 secondes.
1: 27 secondes. Eh ben écoute.
5: On appelle qui, Morgane?
1: Ouais. Bah Morgane.
4: Voilà, professionnel qui se prépare.
1: Bah là c'est la
4: professionnelle. Travaille dans une boulange.
6: Ah bah, c'est la pro. Ouais.
1: Travaille dans une boulange.
6: À La Rochelle.
1: J'adore ce son.
4: Ouais.
7: Boulanger, je peux le voir au sein. Bonjour.
5: Bonjour. Est-ce que je pourrais parler avec Morgane, s'il vous plaît?
7: Avec Morgane?
5: Oui.
7: Oui, bien sûr, je vous le passe.
5: Merci.
7: Allô?
5: Allô, Morgane?
7: Oui.
5: Ok. Ça va?
7: Oui, et vous?
5: Très bien. Tu fais quoi? T'es en train de pétrir le pain?
7: Comment?
5: La pâte? T'es spécialiste dans les sandwichs?
7: Oh, je n'entends pas très bien.
5: Tu m'entends pas, Morgane?
7: Non.
5: Ah, tu travailles?
7: Oui.
5: Je te dérange pas?
7: Non.
5: Ok, super. C'était pour te dire que je suis passée acheter une baguette, bien cuite, la semaine dernière. Et j'ai un peu kiffé sur toi.
7: Ok.
5: Voilà, je t'ai trouvé très mignon. Je... Allô?
1: Ouais,
5: j'ai fait plus longtemps, je suis sûre.
1: Ouais,
4: je
1: sais pas.
4: Il entendait rien.
1: Je sais pas ce qui cloche. Je sais pas ce qui cloche.
4: Autant hier, ils sont partis comme des fusées,
1: non,
4: les mecs.
1: Mais, non mais là... Ouais. Je sais pas ce qui cloche. J'ai l'impression que, je sais pas, vous êtes, je sais pas.
5: Ouais.
6: Parce que c'est pas
5: idées,
6: sa femme qui a décroché en premier.
4: Ah oui. Ah oui. Parce qu'elle a dit c'est une femme.
6: Toi, c'est une femme de Morgane.
1: Ah.
4: Elle a dit.
1: Ah, là, tu pars.
4: J'ai entendu. Elle a dit c'est
1: perdant.
4: Une femme. Donc l'autre.
1: Et là, il va se faire défoncer.
4: Ah ouais. Morgane, c'était qui là?
1: Non mais c'est vrai. Va expliquer à ta meuf. Va expliquer à ta meuf après. Non mais sans déconner. Ouais.
6: Qu'est-ce qu'elle voulait?
1: C'est fou.
6: Voilà. Elle voulait une pièce montée. Bon bah, va la faire cet après-midi.
1: Est-ce qu'on peut pas essayer avec Raymond qui appelle une meuf, les mecs? Parce que là,
5: c'est juste nous, on est nuls.
1: Bah, parce que, non, pour voir quand même. Attends, on, quand même, qu'on voit.
6: Non, c'est très dur. C'est
1: non, non, mais c'est très dur. Hein, c'est, très dur c'est très dur.
6: Bah, sois pas grand. Dire.
4: Oh, tu alors, fais de la drague
1: quoi, excuse-moi.
2: Bah, après, Cyril,
4: Jordan,
2: tu peux
4: essayer.
2: Toi,
4: moi, je peux essayer.
2: Parce que t'es un professionnel.
1: Tu peux essayer, toi, Jordan. Allez, vas-y. Vas-y, ouais. On a un numéro ou pas? Jordan, c'est vrai que c'est catastrophique. C'est catastrophique, Jordan.
6: Sans personnage, hein. Toi, tout seul.
5: Mais Raymond, faut que tu le fasses aussi.
1: On va s'écouter Jamaican sur Fun Radio. Ça, c'est un de mes sons préférés en plus en ce moment. Et juste après, moi j'aimerais bien le tester avec Jordan Deluxe. Et puis on vous joue avec nous, bien entendu. On a une autre question à vous poser dans un instant sur Fun Radio. Restez avec nous, puis il y a toujours les places pour Céline Dion, hein. Vous envoyez Cyril, c'est Y-Riel, au 74 900. On est avec vous jusqu'à 10.

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1: Merci d'être avec nous sur Fun Radio. Pour l'instant, aucun 06 de chopé. Moi, je propose qu'on essaye, les garçons. Ouais. On va démarrer avec Jordan Deluxe. Tu vas appeler une fleuriste, d'accord?
2: Ah, d'accord, ok.
1: Vas-y, on sait rien sur elle. C'est là pour. On va voir ton talent. Allez, c'est parti, on appelle une fleuriste. Non, mais je veux vraiment. À Toulouse.
3: Ouais, donne tout. Non, mais vraiment, premier degré.
4: Non.
2: D'accord. Alors, juste moi, Jordan.
3: Oui, voilà.
2: Ok. Avec mon cœur.
5: Jardin Saint-Jérôme, bonjour.
2: Oui, bonjour madame. Écoutez, je me permets de vous appeler, c'est très particulier. Alors, je voudrais pas que vous, me jugiez, ok?
5: Que je vous
2: juge. Je vous appelle.
5: Non. Allez-y, ouais. Je ne vous jugerai pas. Je vous écoute.
2: Ok. Je suis venu vous voir il y a pas très très longtemps. J'étais venu chercher un petit bouquet de fleurs. Je sais pas si vous vous souvenez, moi, enfin c'est pas grave. Et j'ai discuté avec vous. J'ai vu que vous aviez un petit peu d'humour. Enfin, quand on a discuté ensemble.
5: Oui.
2: Et c'est très particulier parce que, moi, de base, je suis plutôt assez attiré par les garçons. Et en fait, ce que je voulais vous dire, c'est que je vous ai trouvé très jolie et j'aurais aimé, si vous êtes d'accord, enfin, j'aurais juste aimé, voilà, vous rencontrer, passer un petit moment avec vous, juste pour, voilà, passer un, voilà.
5: Mais vous êtes sûr que vous vous adressez à la bonne fleur?
2: Ah bah oui, je reconnais votre voix. Mais alors, c'est très particulier parce que, enfin voilà, moi, ça m'est jamais arrivé, donc c'est voilà, c'est la première fois. Donc voilà, je suis désolé, j'espère que je vous importune pas.
5: Non, pas du tout.
2: Voilà. Donc mais c'est bien, sera-t-il juste pour boire un petit verre, voilà, juste voilà. Donc je voulais savoir si je pouvais éventuellement avoir votre numéro de téléphone. Voilà.
5: oui, non, du coup, enfin comme ça, oui, si vous voulez, mais après, enfin il y a, enfin moi je suis en couple et.
2: Oui, non, mais ça me dérange pas. C'était juste histoire de passer un petit moment avec vous déjà dans un premier temps, juste voilà, puis voilà, puis j'ai pas eu forcément une histoire facile, tout ça, et j'ai senti que vous étiez quelqu'un de sympathique et que voilà qu'on pouvait parler ensemble, donc voilà. Est-ce que je peux prendre?
5: Vous êtes le, c'est vous qui prenez les bouquets quand vous prenez le train, c'est ça?
2: J'osais pas vous le dire.
5: on verra la prochaine. Ah. Comment?
2: Vous le prenez pas mal.
5: Non, mais enfin voilà, juste, enfin oui, là comme ça, avec plaisir, mais sans, enfin que vous sachiez déjà que.
2: Vous me trouvez comment? Enfin, je physiquement, enfin je.
5: C'est juste là, je suis sur mon lieu de travail.
2: Oui, je comprends bien, mais j'ai vraiment besoin de savoir. Je suis désolé, hein. Je vous appelle. Vous savez que franchement, j'ai les couilles de vous appeler parce que c'est pas facile. En plus, je vous vois tout le temps et tout. Non, vous avez vu la dernière fois ce que je vous ai fait avec vous avez vu ce que j'ai fait avec le bouquet de fleurs la dernière fois? Je vous ai fait un petit clin d'œil et tout. Vous avez remarqué?
5: Non, avec le bouquet, je me souviens pas. Dites-moi.
2: Bah, vous voyez bien que j'ai toujours des petites manières, que j'ai une façon de parler. Vous voyez bien quand même que ça fait un bout de temps quand même que je suis là, je pousse la pilule, hein.
5: Oui, mais vous prenez quand même des bouquets pour offrir.
2: Non, c'est pas pour offrir, non. C'est pour vous voir. Vous l'avez pas compris, ça?
5: Ah ben non, pas du tout.
2: Mais madame, j'ai un budget de malade mental pour ça. Non, mais je me tue au travail pour gagner de l'argent, pour venir acheter des bouquets, et c'est juste pour... Enfin, je suis désolé, hein, j'ai honte, mais...
5: Ok. Enfin, voilà, je sais pas quoi vous dire.
2: Est-ce que vous pouvez juste, s'il vous plaît, juste me donner votre numéro de téléphone? Je vous jure, je vous enverrai pas, je vous envoie juste un petit texto, sinon je vais plus oser revenir. Je vous en supplie, j'oserai plus revenir.
5: Non, là, comme ça, non, je peux pas, non.
2: Ben, un début, alors, juste juste la moitié du numéro. Et vous me donnerez la moitié quand je reviendrai. S'il vous plaît, sinon je vais pas me sentir bien, je vais plus oser revenir après. Juste la moitié.
5: Non, mais si, vous pouvez, il y a aucune gêne à avoir.
2: Juste, c'est 06, après c'est quoi? Juste les deux numéros qui suivent, c'est quoi?
5: Non,
2: je vous demande pas de me le donner en entier. 06, après c'est quoi? C'est quoi? C'est 4?
5: Non,
2: c'est 28?
5: Je vous dis pas,
2: c'est 30? Oh, s'il vous plaît, je vais plus oser vous acheter des fleurs, vous allez perdre du chiffre d'affaires en plus.
5: Ah ben oui, ça c'est sûr. Mmh. Non, mais du coup, vous verrez une de mes collègues.
2: Bah, je peux vous donner le mien? À ce moment-là, je peux vous donner mon numéro.
5: Interview même, je l'utiliserai pas. Je vais pas moi vous contacter, donc voilà.
2: Ouais, je peux vous donner le numéro d'un ami. Ça vous dérange pas?
5: Mais même d'un ami, je vais pas non plus contacter votre ami, du coup.
1: Madame, j'arrête ce massacre, hein, parce que là, il part dans n'importe quoi.
3: Non, mais c'était pas nul, hein.
1: Non, c'était éclaté.
2: Oh non!
1: Madame, bonjour, c'est Cyril Hanouna, vous êtes sur Fun Radio, c'était un collaborateur Jordan Deluxe, je sais pas si vous connaissez qui vous parlez, et vous avez été exceptionnel, ouais, madame.
2: Bravo.
1: Allô?
5: Non, pas du tout, non.
1: Ah si, vous avez été exceptionnel, franchement, parce qu'il y est allé, bravo à vous en tout cas, bravo. On vous fait des gros bisous. Allô?
2: Ah, elle est choquée. Hein.
3: Ouais, bah, ouais.
1: Mais non,
3: ouais,
1: non, mais
3: ouais,
1: c'est ouais, toi qui choques les gens. Tu choques les
2: la
1: gens.
2: Il faut elle lui expliquer elle que c'était pas le mec, hein, ce qu'il va pas dire.
1: Elle a raccroché quand même.
2: Non, mais. Il va rechercher des fleurs.
1: Mais oui, elle est persuadée que c'est un vrai gars.
2: Bah, bien sûr.
3: Mais ça se trouve, le vrai gars est très bizarre. C'est pour ça qu'elle a dit non. Bah oui.
1: Non.
2: C'était pas loin.
1: Bah, le faux gars était bizarre aussi, hein. Je suis désolé, hein.
2: Ouais, mais j'ai été plus loin que les deux autres.
1: Ouais, mais t'as été plus loin parce que tu fais de la peine. Ouais, tu fais de la peine. Ouais, j'ai eu un truc difficile, tout ça. Allez, vas-y, Raymond, à toi. Vas-y, Raymond. Et moi, toi,
4: on appelle qui?
2: Tu fais de la peine.
1: Fleuriste.
2: Merci, fleuriste.
1: Elle est où? C'est normal la guitare, là? Fleuriste.
6: Nous vous invitons à patienter. Nous allons c'est prendre votre appel.
1: À Beaupron. Beaupron en Bauge, à côté de Nantes. Ça, il en appelle 400 en même temps. Donc,
2: mais voilà, même.
7: Tripoche Fleur, bonjour.
8: Oui, bonjour. C'est qui que j'ai à l'appareil?
7: Comment?
8: C'est la fleuriste que j'ai à l'appareil?
7: Oui, c'est ça.
8: Ah, vous êtes à Beaupro à Nantes, c'est ça?
7: Alors, on est à Beaupro, mais pas à Nantes.
8: D'accord, c'est à côté de Nantes, parce que je suis passé plusieurs fois devant la boutique. Je suis même rentré une fois, j'ai acheté des roses, et je vous ai trouvé très, très charmante. Et j'osais pas rappeler, et je me suis pris mon courage à deux mains. J'ai dit, tant pis, ce matin, j'appelle. Et puis, voilà, donc, j'ai pas l'habitude de faire ça, et je suis un peu gêné, mais j'aurais voulu savoir si c'était possible qu'on se voit en dehors du fleuriste de votre boulot pour prendre un verre et discuter autour du mental.
7: Alors en fait, au magasin, on est plusieurs et non, je suis désolée.
8: Vous êtes désolée?
7: Ouais, non.
8: C'est vrai? Vous n'avez pas trop le temps? Vous n'avez pas envie? Vous n'êtes pas là-dedans du tout? Vous êtes en couple peut-être?
7: Mais pas du tout. Bonne journée.
8: Vous êtes en couple? Au revoir.
7: Au revoir.
2: Ah bah j'étais plus loin.
8: Sans prénom. Pardon, comment tu fais sans prénom?
3: Comment tu fais sans prénom? D'un coup.
2: Bah oui.
3: Il a fait encore plus vite qu'il a pu.
8: Frérot, sans prénom, tu fais comment?
2: Mais non. Bah, et moi j'avais pas le prénom non plus. Hein.
1: Bah, il avait pas le prénom non plus. Il avait pas le prénom non plus.
8: Bonne réponse.
1: L'artiste n'avait pas le prénom non plus. Je suis désolé les mecs.
2: À Fabien maintenant.
3: Fabien.
8: Vas-y,
2: Fabien. Et à vous
8: après. Un prénom.
2: Joli, hein.
4: Ils n'ont pas de prénom parce que là on appelle les fleuristes.
1: Non, mais là c'est comme ça, là c'est sur filet. Vas-y Fabien, vas-y.
4: C'est
1: Fabien.
4: Tout le monde pareil.
2: Après,
4: hein.
2: C'est plus dur, un homme pour une femme c'est plus dur.
1: Non, bah,
4: un homme pour une femme c'est plus dur.
2: Ah oui,
4: ah oui.
3: Non. Bah, non, ça dépend.
2: Ah bah fais-le Shana après tout à l'heure.
3: Non, hein. Moi je suis pas là-dedans.
4: La ville c'est Épine de Paradis, c'est ça? Non, ça m'étonnerait ça.
9: Paradis, bonjour.
4: Oui, bonjour.
9: Je
4: vous dérange?
9: Non, je vous écoute.
4: Je sais pas si vous me remettez, je suis passé avant-hier pour prendre des roses. Est-ce que vous me remettez?
9: Non.
4: Vous appelez... Oula, en tout cas, je vous connais, moi.
9: Mais non, j'en vends tout le temps des roses.
4: Non, je sais. Non, mais comme il y avait eu un bon feeling, parce qu'en fait, j'ai acheté des roses, mais c'était pas pour moi. En vrai.
9: Oui, oui.
4: En vrai, les roses, c'était à vous que je voulais les offrir. En vrai.
9: Ah, bon, d'accord.
4: Vous avez senti ça ou pas?
9: Non, pas du tout. Je vois pas du tout qui vous êtes.
4: Ah. Un beau brun, 1m78.
9: Non, je vois pas du tout.
4: Vous savez ce qu'on va faire? Je vais pas vous faire perdre de temps, parce que moi non plus, j'ai pas de temps à perdre. Est-ce que je peux vous donner mon numéro de téléphone?
9: Non, je vous connais pas, monsieur.
4: Alors, est-ce qu'on va faire l'inverse?
9: On va pas perdre de temps, effectivement.
4: Vous êtes en couple?
9: Bah, ça vous regarde pas. En fait, vous m'appelez, je sais pas qui vous êtes, non.
4: Je m'appelle Fabien.
9: Ouais, mais bon, ça me dit rien, Fabien, qui prend des roses, hier.
4: Avant-hier.
9: Avant-hier.
4: Mais quand vous m'avez donné les roses, j'ai senti votre main, donc j'ai passé mon doigt sur vos doigts, et il y a eu ce petit frisottis.
9: D'accord, bah écoutez.
4: Ça vous a pas frisotté, vous?
9: Non, j'ai pas de souvenir de frisottage.
4: Même pas un petit frisottage, frisottage.
9: Pas du tout. Par contre, j'ai du monde en boutique. Donc
4: d'accord. Donc on considère que c'est mal barré entre nous. On compte.
9: Oui, non, ouais, voilà.
4: Voilà, plutôt mal barré. Merci, madame.
9: Au revoir.
2: Finalement. C'était pas mal.
1: Voilà. C'était pas mal. C'était pas mal. Les chéris, restent avec nous sur Fun Radio. Il y aura une dernière battle tout à l'heure avant la fin de l'émission.
2: Le
1: Capucine et Paul Skin. Obligatoire. Les mecs, je suis le patron. Moi, je suis le
3: patron.
1: Question sur Fun Radio. Quelle est la particularité d'un homme qui se nomme Zhang Ziming? Vous allez voir, c'est un truc de fou parce que tous ceux qui nous écoutent là, ils doivent trouver. Restez avec nous sur Fun Radio.
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1: Merci d'être avec nous sur Fun Radio, les chéris. Je vous rappelle qu'il y a deux places à gagner pour Céline Dion. Vous envoyez Cyril, c'est Cyril au 74-900. Merci d'être avec nous, les chéris. Et il reste plus que aujourd'hui et demain. Et oui, alors là, je vous le dis, c'est maintenant. Si vous voulez vos places pour Céline Dion, c'est maintenant qu'il faut envoyer Cyril au 74-900. Il y a Léo qui est avec nous, ou Clément, c'est Clément qui est avec nous. Franchement, tout va bien aujourd'hui. Hein. Il n'y a pas un prénom qui correspond au gars qui a accroché au téléphone. Vraiment, non. C'est vraiment, tu dis rien. Raymond.
2: Même moi, j'ai décroché. Il dessine. Même moi, les mecs, ils me scient ce matin.
3: Je suis ici.
1: Alors, si on est l'après-midi déjà, bah allez.
3: Ouais.
1: Raymond, il en met pas une dedans aussi. Catastrophique. Non, mais sans déconner. Non, mais vraiment. Et j'ai quand même une équipe de branquignoles. Franchement, je sais pas ce que je fous avec vous.
4: On est très fiers de travailler pour vous.
1: Je sais pas ce que je fous avec vous, sans rigoler. Je ne sais pas ce que je fous là. Et mec, j'ai combien d'années de carrière, les gars?
4: Mais vous avez recruté en plus.
1: Non, mais sans déconner. Regarde, l'autre, il sait même pas si on est le matin ou l'après-midi. L'autre, il sait même pas mettre un prénom. L'autre, il dort debout. Non, mais les mecs, sans déconner. Comprenez rien, les deux là.
5: On est l'ergasse d'or pour le moment haut.
1: Mais pour l'instant, les deux meilleurs, c'est Capuchin et Polska.
4: Ouais, c'est vrai.
1: J'avoue.
4: Et Shana?
1: Oui, mais Shana, elle est à part.
3: C'est une chipo.
1: Oui, déjà, c'est pareil.
5: Exactement.
1: Il y a Clément qui est avec nous. Salut Clément.
6: Salut les merguez.
5: Salut,
1: mon chéri. T'es styliste, mon Clément.
6: Ouais, c'est ça.
1: Pour quelle marque? On peut le dire ou pas?
6: Plus maintenant, parce que je suis à mon compte, là, j'ai changé de marque.
1: Ah, t'es styliste, pourquoi?
6: Je bossais pour IKKS avant. Hein.
1: Non, IKKS!
5: J'adore.
1: Je connais très bien celui qui vient de le racheter. C'est un pote à moi. Ça a été racheté, IKKS, là, il y a pas longtemps.
6: Ouais, exactement.
1: Ouais, je sais, il m'avait proposé. Il m'avait proposé la marque, tu vois. Ouais. Et ça marche bien ou pas?
6: Bah écoute, moi je suis parti, donc j'espère pour eux que ça marche.
1: Ouais, moi aussi j'espère pour eux que ça marche. Mais depuis que t'es parti, ça doit être un peu plus dur, tu vois. Sans Clément, c'est pas la même histoire, quoi. Et toi, t'as monté ta marque, tu fais quoi là? Tu fais quoi?
6: Moi c'est une marque, c'est de mon côté, mais c'est un peu confidentiel pour le moment. Donc,
1: d'accord, ok. Comment elle va s'appeler la marque?
6: C'est pareil, je peux rien dire pour le moment. Ah.
1: Quoi, c'est Lacoste?
6: Tu peux pas le dire.
1: Bon, très bien.
6: Alors, tu vas pas me faire piquer les droits.
1: T'as raison, mon chéri. Merci Clément, en tout cas, d'être avec nous. Ça nous fait bien plaisir. Clément, t'habites à Angers?
6: C'est ça, ouais.
1: T'as déjà été voir le club de foot là-bas, le stade? Il est bien ou pas?
6: Ouais, j'ai un cousin qui bosse là-bas et tout. Ouais.
1: C'est vrai. Il y a une bonne ambiance.
6: Il est beau, supporter du score, à fond.
1: Il est beau le stade ou pas?
6: Ça va, ouais.
1: Ouais, ça va. Ça se passe bien à Angers. J'adore, moi. J'adore. J'adore le SCO d'Angers. J'adore cette équipe. Clément, tu vas jouer avec nous. Tu vas jouer pour un très beau cadeau. La question, la voici. Vous avez 3 minutes pour trouver les merguez pour faire gagner notre Clément. Quelle est la particularité d'un homme qui se nomme Zhang Ziming? Tout le monde doit trouver sur Fun Radio. Mmh. Vous le connaissez tous. Vous le connaissez tous. Ouais.
5: Particularité. Il vit pas en Europe.
1: Il vit pas en Europe.
3: Ah, pas mal l'indice. Pas mal.
4: Bah oui, avec le prénom.
1: Pas en Europe. Fabien.
3: Est-ce que c'est un mec qui a découvert un truc de dingue cette semaine?
1: Pas cette semaine, mais il a découvert un truc de dingue.
4: Et enfin, c'est sur son corps? Il a un truc particulier sur son corps?
1: Non, c'est pas toi.
4: Ça va pas.
5: Mais c'est vrai, est-ce que la chose particulière se trouve sur son corps?
1: Non, pas du tout.
4: Non, il sait faire un truc particulier peut-être avec son corps.
1: Non.
3: Est-ce que ce mec-là, tu pourrais le remercier si tu le croisais dans la rue?
1: Non, mais franchement, il a tout mon respect.
4: Ah ouais?
1: Il est fort. Il est fort.
5: C'est un champion de quelque chose?
7: Il a inventé quelque chose?
3: Ouais, il a inventé quelque chose.
1: Ah, ouais.
3: Hein? Et c'est un truc qu'on kiffe tous ici ou il y en a qui kiffent moyen?
1: Il y en a qui kiffent plus que d'autres ici.
4: Ah, les toilettes sèches?
1: Non.
3: Bah, c'est pas mal.
5: Et ça existe depuis quand?
1: Ça existe depuis quelques années.
5: Les toilettes japonaises?
1: Non, ça n'a rien à voir. Ah. T'en as rien à voir. Normalement, Polska, tu devrais trouver tout ici.
5: C'est un truc dans la beauté, dans l'esthétique.
1: Quelle est la particularité d'un homme qui se nomme Zhang Ziming?
5: Il a des seins qui fait la taille de Polska?
3: Non,
1: pas du tout.
3: Il a inventé des prothèses angulaires de malade?
1: Non, pas du tout. Déjà, essayez de trouver ce qu'il fait. Et après, vous allez trouver sa particularité.
4: Des perroches?
1: Non, pas du tout.
3: Des quoi?
1: Tu racontes des perruches?
4: Ouais, des perruches. Non, une perruque. On appelle ça comme ça, nous, dans le milieu. Des perroches.
1: Ah, d'accord.
4: Ah, oui, la perroche. En Bretagne, la perroche, la moumoute, le toupet.
5: Mais il est dans la beauté, dans l'esthétique.
1: Esthétique. Tu dois trouver Polska. Hein? Non, mais si Polska trouve pas ce qu'il fait, ce mec-là.
3: Mais il est dans l'influence. Il est dans l'influence.
5: Ouais.
1: Zhang Ziming.
4: C'est dans le sexy, c'est sexy.
1: C'est qui Zhang Ziming?
5: C'est un chinois?
1: Il a inventé des faux ongles. Non, mais franchement.
4: Ah, et les protèges tétés? Non?
3: Les protèges tétés, c'est
4: oui,
3: quoi?
4: Oui, pour pas qu'on voit.
1: Il vient d'Asie.
4: Des petites boules.
5: Je mets des protèges tétés, moi.
1: Mais non.
4: Si, à l'antenne.
1: Mais non, pas du tout.
3: Des rajouts? Est-ce que c'est des rajouts capillaires?
1: Mais pas du tout de protèges tétés. Et puis c'est pas des rajouts capillaires. Polska, qu'est-ce que tu fais toute la journée?
5: Elle est sur son téléphone.
1: Elle est quoi?
5: Sur son téléphone.
1: Et sur quoi?
5: Bah, sur son portail.
4: Sur les réseaux.
5: Snapchat.
1: Ouais. TikTok. Donc, c'est qui Zhang Ziming?
0: C'est le créateur de TikTok.
1: C'est le créateur du TikTok. Mais qu'est-ce qu'il a comme particularité?
0: Il est riche.
1: Oui, mais c'est devenu quoi?
5: Le plus suivi.
1: Non, le plus riche.
0: Le plus riche
5: de TikTok.
1: De quoi?
0: De TikTok.
1: Non, mais non. Plus riche de quoi?
5: Du monde.
1: Non, pas du monde.
0: D'Asie.
1: D'Asie, bonne réponse. Ah, bravo.
4: Hein.
1: Zhang Ziming, c'est le créateur de TikTok et il est devenu officiellement l'homme le plus riche d'Asie. Oh, eh oui, les chéris, l'homme le plus riche d'Asie. Ça y est, il vient de dépasser les 105 milliards de dollars. Sa fortune a été multipliée par 8 depuis 2019. Ouais, ouais.
3: Alors, c'est incroyable.
1: Pas beau ça, franchement. Pas beau ça.
3: Alors, pour les gens qui connaissent pas TikTok, c'est impressionnant.
1: Ouais, c'est incroyable. Ouais, ouais. En 8 ans, on est compte ou pas?
5: Bah, il peut remercier le Covid, hein. Parce que TikTok, ça a explosé pendant le Covid,
3: ah ouais,
5: hein. Non, ah, mais bien sûr.
0: Ouais, c'est vrai.
5: Bien sûr.
1: Remercier Polska, surtout. Franchement.
5: Et Lino aussi, du coup.
1: Ouais, c'est un.
0: Bah, Lino.
5: Bah, Lino. Il est grave sur TikTok et tout, ouais, tout ça. Snapchat, ouais. TikTok.
4: Bien aussi.
1: Ouais, qu'il manger, le remercie, ouais, mais qu'il le remercie moins, quand même. Shada, c'est un truc de fou, hein, Zhang Ziming.
0: Ouais. Ouais. C'est 120 millions de dollars de chiffre d'affaires par jour, TikTok.
5: Oh, par jour?
3: Par jour?
1: Oh là là là là.
3: Mais comment il gagne de l'argent?
1: 120 millions de dollars de chiffre d'affaires par jour.
4: J'arrive pas à comprendre.
0: Bah, avec les pubs. TikTok a de l'argent, Jordan.
1: Pubs, ouais. Oui, oh là là. Et excuse-moi, tu fais l'émission la pire de ta vie. Hein.
4: Merci.
1: Non mais.
4: Si tu vois pas un compliment.
3: Merci patron, merci patron. Et
1: Clément, mon chéri, je t'offre un coffret de 3 bracelets. Plus, je t'offre des kits Fun Radio à une valeur de 72,50€. Vous êtes combien dans la famille, Clément?
6: On est deux.
1: Deux, bah vas-y, bah je t'offre deux trucs comme ça, deux coffrets bracelets et deux Kids Fun Radio. Voilà, c'est pour moi. D'accord,
6: super,
1: mon chéri.
6: Merci beaucoup.
1: Je t'embrasse très fort et on se va suivre ta marque. Hein. Merci d'avoir été avec nous. Les chéris, dans un instant, moi j'ai envie de refaire une petite battle. Ah. Capucine Polska quand même. Ouais. Ça nous fait du bien. Ça nous fait du bien, on adore ça. Restez avec nous sur Fun Radio, ça c'est Jack Jones. You don't know me, ça veut dire tu me connais pas du tout, quoi.

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1: Quel bonheur d'être avec vous sur Fun Radio. Merci d'être là les chéris. Il vous reste très peu de temps pour envoyer Cyril, CY et Riel au 74-900 pour gagner des places pour Céline Dion, puisque le tirage au sort aura lieu demain les chéris, vendredi. Eh ouais, ça y est, on va dédonner ces deux places.
2: Ah,
1: ah ouais, franchement, ça nous fait quelque chose.
2: Ouais. On peut jouer ? Tu vas aller, toi, voir Céline Dion ?
1: Bien sûr, vous pouvez envoyer un SMS. Je me tâte.
2: Ah.
1: Je me tâte.
3: Ah, quand même, donc vous avez un doute.
1: Ouais, j'ai un doute.
3: Ouais,
1: j'ai un doute comme sur ton talent.
3: Si vous y allez, vous allez avec qui ? Parce que nous, on pourrait faire partie de la partie.
1: Allez, vous envoyez Cyril. C'est vrai qu'il y a le 74-900, les chéris. On va jouer dans un instant, mais juste avant, si on a le temps. J'aimerais vraiment qu'on fasse une petite battle entre Capucine et Polska. Battle de Shop ton 06. C'est ma passion en ce moment. Je sais que c'est la passion des auditeurs aussi. Ça fait beaucoup de vues. Hein. Ça, sur les réseaux, les gens adorent.
3: Ouais,
1: allez, on y va. On va appeler quoi là? On appelle qui? On appelle quoi? Alors, Fabien, est-ce que tu peux dire à Capucine qui elle appelle?
4: Capucine, il y a quelqu'un qui s'appelle Vito qui bosse dans une pizzeria.
1: Mais non, mais c'est pas du tout. Mais
4: il
1: est, mais Vito, c'est un camion ou une Mercedes?
4: Ouais, bah là, c'est un pizzaiolo. Il est châtain, cheveux un peu longs.
2: Okay.
4: Il a des boucles, il a 30 ans et il travaille dans une pizzeria à Saint-Cyr-Lec, Lélec, dans le Var.
1: Vas-y.
4: Vito.
1: Allez, vas-y.
3: C'est pas les Vito.
5: Bonjour.
2: Oui, bonjour. Est-ce que je pourrais parler à Vito, s'il vous plaît?
5: Oui.
2: C'est vous?
5: Oui.
2: C'est toi? Enfin, vous. On peut peut-être se tutoyer. Je te dérange pas?
5: Non, dites-moi.
2: Qu'est-ce que tu fais de beau?
5: Hein?
2: Au travail?
5: Au travail, oui.
2: Tu fais des pizzas?
5: Oui.
2: C'est quoi ta pizza préférée, toi?
3: Non,
1: elle est, catastrophique. Ah, mais qu'est-ce qu'on en a à foutre?
3: Elle m'a dit lui direct que tu veux y aller.
1: C'est pas possible. Mais non, dis-lui ça va, je te dérange, truc, voilà.
3: C'est quoi ta
1: pizza préférée? Non, mais t'es catastrophique, toi,
3: plutôt.
1: Non, mais c'est pas possible. Non, mais si on y connaît, t'as déjà chez bon un mec au téléphone ou quoi?
2: Bah ouais, mais je passe pas par 4 chemins.
1: Comment tu fais d'habitude?
2: Bah allô, ça va, je te trouve canon, tu m'excites grave, est-ce que on peut se voir ou on peut avoir voilà. Bah oui, mais il dit de passer par 4 chemins.
1: On en a un autre pour Capucine, essaye ça.
2: J'essaye.
4: On a Léo, un boulanger à Rennes.
6: Tu m'excites directement.
3: Chana, ça marche ton habitude?
1: Après on fera Polska, mais vas-y.
4: On a Léo qui est boulanger à Rennes.
1: Ouais, vas-y, boulanger. Et Polska, on a quelqu'un pour Polska.
3: Donc là, tu passes pas par 4 chemins.
1: On passe pas par 4 chemins.
6: Ta méthode.
1: Arrête de passer par 4 chemins.
6: Un chemin.
3: Voilà.
2: Allô?
5: Mm-hmm.
2: C'est Léo?
5: Oui.
2: Oui, salut Léo, je suis passée la semaine dernière t'acheter une baguette et je te trouve vraiment super sexy. Franchement, tu m'excites grave et je voulais juste savoir si on pouvait se revoir, voilà, pour approfondir davantage.
5: Bah, je vous passe Léo alors.
2: Ah bah, merci.
5: Oui, allô, bonjour.
2: Ouais, Léo, ça va?
5: Oui.
2: Je suis venue la semaine dernière prendre une baguette de pain et je voulais juste te dire que je te trouvais super beau, que tu m'excitais grave et que je voulais savoir si on pouvait se revoir.
5: Ah, bah là, actuellement ça va être compliqué parce que je suis sur mon lieu de travail.
2: Non mais pas aujourd'hui mais plus tard. Enfin, est-ce que tu peux me donner ton 06 comme ça on peut peut-être se caler un truc quand t'es tranquille. Voilà parce que j'ai senti qu'il y avait un regard entre nous et qu'on pouvait éventuellement se plaire et franchement je te trouve trop beau, tu m'excites à mort et du coup j'ai envie de te voir.
5: Ouais, mais moi je sais pas trop à quoi tu ressembles, donc je préfère que tu passes en boutique pour qu'on puisse voir ça.
2: Donne-moi ton numéro, je t'envoie une photo tout de suite. Comme ça, tu me dis si.
5: Pardon?
2: Donne-moi ton numéro, je t'envoie une photo tout de suite. Comme ça, tu me dis direct. Soit tu me bloques, soit on continue d'échanger.
5: Oui, une seconde, je te prie.
2: Ouais.
1: Pas mal.
2: Allô?
1: Je crois qu'il a complètement basé. Complètement basé.
2: Allô? Léo?
1: C'est du pain, tu.
5: Oui, allô?
2: Ouais, Léo.
5: Ouais, ça me gêne un peu de donner mon numéro comme ça. Si tu veux, je finis le soir à 20h et comme ça, on pourra voir ça directement.
2: Ah, attends, 20h. Mais sinon, tu me bloques, mais je t'envoie une photo, tu préfères. Tu préfères une photo habillée?
5: Ouais, ou... mais non, ça m'emmerde un peu. Je préfère plutôt voir ça en direct.
2: T'es célib
5: ou pas? Numéro, tout ça.
2: T'es célib ou pas?
5: Ouais.
2: Ah bah alors, ça va, tu peux me donner ton numéro, je suis brune, j'ai quand même une bonne petite...
5: Ah, excuse-moi, mais là j'ai pas trop le temps, je suis quand même au travail, donc écoute, moi je finis à 20h si tu veux me voir, et puis bon, on fait comme ça.
2: Allez, ok.
5: Ça marche.
2: Bisous. Salut.
1: C'est pas mal, c'est pas mal.
2: Ah ouais,
1: il a failli. C'est pas nul. Bon bah donc là tu dois partir à Bègle. Hein,
2: T'as rendez-vous.
1: Ouais, t'as rendez-vous.
2: T'as rendez-vous.
1: Non mais ça, tu dois. T'as rendez-vous. T'as rendez-vous. Est-ce qu'on a le temps de faire une petite Polska?
4: Ouais.
1: Très rapide. Fais rapide. Fais rapide.
4: Il s'appelle le.
1: Passe pas par quatre chemins.
4: Naturel quand même, c'est quand même mieux.
7: C'est qui du coup?
4: Kylian.
1: Mais c'est vrai que c'est mieux quand vous êtes naturel.
7: Oui, bonjour.
1: Kylian.
7: Est-ce que je pourrais avoir Kylian, s'il vous plaît?
8: Alors, là, on est en rush, mais je peux prendre... Je crois que c'est pour une commande, c'est ça?
7: Oui.
8: Oui, ouais. Dites-moi, je vais...
7: Bah, faut vraiment que je parle avec Kylian.
8: Ah, ok. Bon, bah, je vais le chercher.
7: Merci.
8: J'arrive.
7: Quoi? Non, mais...
9: Allô.
7: Allô, Kylian.
9: Oui.
7: Oui. Alors, faut que je te parle. Je vais pas passer par quatre chemins. Je suis passée à la boulangerie la semaine dernière pour acheter une grosse baguette et je t'ai trouvé super mignon et tu m'excites. Et du coup, c'était pour savoir si on pouvait se revoir.
9: Non.
7: Non.
9: Non.
7: Comment ça, non?
9: Non.
7: Pourquoi non?
9: Parce que vous me dites ça alors que je suis dans mon lieu de travail et c'est pas du tout le bon moment.
7: C'est le seul moyen que j'ai trouvé. Ouais, donne-moi juste ton numéro et je t'envoie une photo, tu me dis si je te plais et on peut voir.
9: Non, désolé.
7: Non?
9: Non.
7: T'es sûr? Parce que j'ai des gros seins.
9: Non, désolé.
7: T'aimes pas les gros seins?
9: Non.
7: Et t'aimes pas les grosses fesses?
9: Non.
7: T'aimes les hommes?
9: Non.
7: Bon, ok. Salut.
1: Ah, oh là.
4: Alors,
3: pas mal. Pas mal.
4: Pas mal.
3: Je pense que tu l'as choqué en fait.
1: Pas mal. Non, pas mal. Pas mal. Pas mal.
2: Pas mal.
1: Je sais pas, j'ai trouvé qu'il y avait un truc qui se passait.
2: Ça s'est très mal passé.
1: Non, j'ai trouvé qu'il y avait un truc qui se passait.
3: Mais ça va pas.
1: Non, mais c'est vrai. Mais Capucine et Merguez d'Or aujourd'hui. Merci d'avoir été avec nous sur Fun Radio. Mais et moi je trouve les mecs ils sont grave sérieux.
2: Ah ouais, ouais. Ouf.
1: Non mais franchement,
7: c'est trop la technique d'aller par un chemin, c'est quand même mieux que quatre.
1: Ouais, c'est pas mal. Merci d'avoir été avec nous sur Fun Radio. Demain n'oubliez pas, hein, demain on va faire le tirage au sort pour Céline Dion, pour les places pour Céline Dion. Demain les chéris, hein, sur Fun Radio. Donc restez avec nous bien entendu. Tout de suite c'est Clément et toute la team Fun Radio que vous retrouvez. Et nous on se retrouve sur W9 là dans 20 minutes. Bah il va falloir qu'on se change. Surtout toi Polska. À tout de suite.
3: Salut.
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3: Ciao Cyril, bonjour tout le monde, 18h03, bienvenue, on s'installe, c'est la team Fun Radio qui démarre maintenant.
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3: Quel kiff de vous retrouver, j'espère que tout va bien. Je m'appelle Clément, je vous présente Justine et Valentin.
2: Hello tout le monde!
4: Salut Clem!
3: On est avec vous et croyez-moi, on va se marrer. Jusqu'à 21h, on s'occupe de tout. J'arrive plus à parler, on a tout donné. On va se dire la vérité, on sort du foot. On sort du foot. Il y a quelques minutes, on était en train de jouer au foot avec Valentin.
4: On a gagné, ouais.
3: On était dans la même équipe. Parce qu'on avait tous les deux des t-shirts de la même couleur. Et du coup, on est arrivé, on s'est mis dans la même équipe. Et je trouve, on a bien joué.
4: En plus, avec Clément, on a fait des petites combinaisons, hein.
3: C'est ce que j'allais dire. J'allais dire, en fait, le fait de se faire des vannes à la radio, je trouve que sur le terrain, on avait une complicité, on commence à savoir où est l'autre.
4: Bien sûr.
3: Toi, Zidane Dugarry, tu te rappelles à l'époque?
2: Oui, bah, c'est sûr.
3: Mbappé, Dembélé.
4: Quand il est dans mon dos, je le sens, Clément.
3: Il y a beaucoup de gens qui m'ont dit ça, mais pour d'autres raisons. Non, on a hyper bien joué. T'aurais été fier de nous, Justine. Bah, tu veux toujours pas venir?
7: Bah, j'aimerais bien être invité en fait un jour.
4: Et tu viens quand tu m'as invité 15 fois.
7: Mais si ça se trouve, je suis méga chaude au foot, personne le sait. Moi, c'est ça qui me. Tu vois, je me dis, ça se trouve, un jour, je vais arriver, je suis méga forte.
3: Il y a des prémices. Tu veux qu'on aille chercher? On a un ballon ici.
7: Non, mais en vrai, vous pouvez pas faire du basket, tu vois, un autre sport. Moi, j'adore le basket.
3: Je suis éclaté au basket. J'aime bien, hein, je peux venir, mais je suis nul.
7: Au moins, c'est plus mixte.
3: C'est le sport.
4: T'es forte au basket?
7: Et moi, j'ai joué.
4: Non, volley. Toi, t'es pas une volley girl?
7: Mais pas du tout, moi, je suis une basket.
3: C'est quoi votre sport dans lequel vous auriez pu faire carrière en vrai? Moi je vous le dis, c'est le hand. Moi ils m'ont dit, il y a un gars au foot, il m'a dit tu joues un peu comme hand. C'est-à-dire je suis un peu de dos et je donne les ballons, tu sais, au hand j'étais pivot. Les gars ils font tous 1m95. Moi j'étais dans la défense, donc comme je suis plus petit, je me faufile un peu, je joue de dos, mais j'ai arrêté parce que tu prends plus qu'au foot, plus qu'à la boxe.
11: tu prends des coups de coude, tu prends le hand, c'est d'une violence. Oui. Tu te pètes la mâchoire.
3: C'est
11: très violent, mais c'est un super sport. Justine, dans quoi t'aurais pu être pro?
12: Moi, j'en ai trois. Le basket.
11: Ouais.
12: La natation, j'étais hyper douée, j'avais des médailles et tout. Et troisièmement, le baseball. J'ai fait une session de découverte et le gars, l'entraîneur, est venu me voir.
4: Forcément, baseball, t'es la seule.
12: Non, il m'a dit, est-ce que tu veux pas rentrer dans notre club et tout? T'as l'air vraiment doué.
11: Ils ont pas d'inscrits. Le baseball, je connais, j'ai pas de fond baseball.
4: Moi, j'ai un pote qui jouait dans l'équipe de France de cricket. Parce que personne joue au cricket. Et du coup, il allait en Inde. Parce que là-bas, en Inde, c'est très populaire. Il avait des déplacements avec l'équipe de France de cricket. Parce que personne n'y jouait. Donc, alors, il avait un bon niveau, quand même.
12: Il faut pas le cricket et le baseball.
4: Non, mais il y a des domaines. Je veux dire, c'est le bon plan, tu vois. Tu prends un sport que personne ne fait. T'as une fédé où il y a un peu d'argent. Et du coup,
11: j'ai une pote, elle était, parce qu'il y a un peu de gens qui pensent, elle est en équipe de France de coiffure. Et elle allait genre au Japon. Il y a une équipe de France de coiffure. Bah, c'est une équipe, ils font des compètes, des trucs, elle faisait des chignons de ouf.
12: Oui, c'est vrai,
11: ils avaient un maillot et ils allaient au Japon.
4: Ils avaient un maillot
11: de France et tout. Ils avaient le maillot des Bleus, ils étaient reçus à l'Elysée, quoi.
4: C'est quoi,
12: ils faisaient une petite coupe à Macron.
11: C'est pas mal. Toi, en quoi t'as failli être pro, toi?
4: Moi, je vous l'ai déjà dit, en pentabon.
11: Un
4: pentabon.
12: Franchement, Valentin, c'est un super sport.
4: Je l'ai passé au bac, écoutez, et j'ai explosé les barèmes. Ça veut dire que j'étais au-dessus, ils me disent, tu pourrais aller en régional.
11: C'est quoi, déjà?
4: Et faire les championnats. Bah, c'est comme le triple saut, sauf qu'il y a 5 sauts.
12: Allez,
4: j'étais noté, j'avais 21 sur 20. Ils m'ont mis 20 sur 20, j'aurais dû avoir 21 sur 20. Et ils me disent, t'es dans les barèmes régionaux tellement tu fais des sauts.
12: T'es dans une classe un peu spéciale.
4: Je te jure, j'allais loin.
11: On parle d'équipe de France, toi, tu nous parles de régional. Déjà, calme-toi. Voici David Guetta. Ça, c'est un professionnel sur Fun Radio.

0: C'est jeudi soir, j'espère que tout va bien. 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
0: 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Ce week-end, c'est les journées du patrimoine, les amis. L'occasion d'aller visiter des trucs qui sont ouverts, des musées, des lieux un peu insolites.
2: Fun Radio, vous pouvez visiter.
0: Et Fun Radio, on sera là.
2: Les portes.
0: On sera là dimanche soir, une nouvelle émission, 21h minuit, je vous en parle dans un instant. Mais on sera là aussi le matin avec Valentin. On passe, Justine, je sais si t'es dispo. Je crois que t'es
3: oui,
0: pas là dimanche.
3: Oui, je vais passer, ouais.
0: Non, elle passera pas.
3: Je vais passer.
0: Moi, je viens vers 10h, je crois. Toi, tu viens à quelle heure?
2: C'est soit rendez-vous, les gens peuvent venir en libre.
0: Je pense qu'il faut réserver. Okay. C'est une bonne question, on va vous dire, mais si vous visitez.
2: Non, mais qu'on dise pas aux gens de se pointer,
0: tu vois. Fun Radio, bah, tu vous regardez, on va se renseigner. En tout cas, nous, on sera là dimanche matin pour vous accueillir, vous faire visiter les studios, là. Ici, pardon, j'ai le hoquet. Okay. Venez nous voir. Il y a Fadila qui est là. Ce rire est fabuleux. J'ai un hoquet okay qui est sorti directement.
3: Un hoquet okay de bourré. Tu sais, de vraiment de vignasse rouge, quoi. On dirait que tu viens
2: de manger ton saucisson. On a joué au foot. Je pense que ça nous a épuisé physiquement.
0: L'émission va être drôle.
2: Et du coup, il relâche la pression, quoi.
0: Restez là.
3: Votre vie.
0: L'émission va être drôle.
3: Ouais.
0: Ah, on a joué au foot.
2: Je te jure, on est épuisé. Hein.
0: Fadila est avec nous. Salut, Fadila.
4: Coucou, c'est Yakim.
0: Salut,
2: salut Fadila.
0: Et c'est bonne quoi l'endroit entrée. Que tu préférerais visiter Journée du Patrimoine, toi?
4: Alors, j'ai vraiment, vraiment hésité, mais franchement, celui que je veux, c'est l'Élysée.
0: Ça doit être incroyable.
3: Ah, ouais, moi,
0: j'ai jamais mis les pieds à l'Élysée.
4: J'avais en tête Notre-Dame, le Sacré-Cœur. Mais après, je me suis dit, avec tout ce qui se passe aujourd'hui, non.
2: Mais tu sais, ça fait 3 ans que j'essaie de m'inscrire. Mais est-ce que je vois passer un lien ou un article en disant les inscriptions sont ouvertes? Et 3 ans que j'arrive trop tard. Parce que moi, c'est un de mes rêves aussi. J'aime bien visiter l'Élysée aussi.
0: Je suis dégoûté.
4: Attends, je vais te dire, si t'as un problème de logement comme moi à Toulouse, j'ai écrit au président, j'ai écrit à madame Macron, ils m'ont tous les deux répondu et ils m'ont même invité.
3: Mais
4: à ce moment-là, j'étais pas disponible.
0: Mais non,
2: ah oui, elle se fait désirer. Fadila, elle se fait désirer.
0: Voilà,
2: pas
0: mais
2: dispo,
0: là.
2: Désolé, Emmanuel, pas dispo.
0: Il doit être dégoûté, le président. Désolé. Chaque jour, il doit se dire, mais Fadila, mais quand est-ce que.
3: Ah ouais,
0: pourquoi il répond?
2: C'est la première fois qu'il se fait refuser une invitation, les gars.
3: Relancez là.
0: Franchement, ouais, Fadila, bravo, t'as recalé le couple présidentiel, bravo. Il y a Éline qui est là. Salut, Éline.
5: Bonjour, la team.
0: Bonjour.
3: Salut, Éline.
0: Salut, Éline, c'est quoi l'endroit où tu rêverais de mettre les pieds pendant la journée du patrimoine?
5: Moi, j'aimerais bien aller à la Banque de France parce qu'en plus, j'ai encore des francs et j'aimerais savoir si je peux les échanger.
0: Je crois que non. Je crois que.
2: Ça se visite ou pas la Banque de France?
0: Pour les journées du patrimoine, oui, sinon, je suis pas sûr.
2: Donc, tu peux voir les coffres avec tout l'argent?
0: Non, je pense pas.
2: Tu sais qu'il y a des lingots, c'est sous, vers le Louvre, là. En sous-sol, c'est là où il y a le plus d'argent en France. Il y a des énormes stocks de lingots d'or.
0: Sous le Louvre, tu dis? je pense que déjà, moi, j'avais fait le braquage du Louvre, mais finalement, on va faire
2: en inaccessible.
0: Dessous. Où est-ce que t'aimerais aller, Justine, toi, si on pouvait aller n'importe
3: moi,
0: où?
3: Moi, j'aimerais aller dans les catacombes, mais les catacombes qu'on peut pas visiter. Moi, j'aime tout ce qui est souterrain, pénombre et tout. Je trouve ça intriguant.
0: Le parking de la radio, moins 4.
2: Je l'ai déjà fait, ça. Je peux t'emmener.
3: Mais oui, lui, il fait carrément des soirées clandestines. Moi, je veux aller dans ces soirées clandestines.
2: Pas dans la mouise. J'ai jamais fait de soirée clandestine. C'est juste que je connais quelqu'un qui moi, c'était un de mes rêves depuis très longtemps, et je connais quelqu'un qui est cataphile, donc qui va régulièrement dans les catacombes, et qui m'a emmené dans les catacombes.
0: Et toi, t'aimerais aller où alors? Où est-ce que t'es jamais allé?
2: Moi, il y a un truc que je rêverais de visiter, c'est le réservoir d'eau à Paris, un réservoir
0: 14e.
2: D'eau. Ouais, exactement, ouais, le 14e. Fait. Et je trouve ça magnifique, cette étendue d'eau. Alors, faut rien mettre dedans, hein, parce que c'est l'eau ensuite qui part dans les robinets, quoi. Mais je trouve ça, je sais pas, très beau.
3: Réservoir d'eau.
2: Je crois que ça se visite pas pour les risques.
0: Non, mais
2: t'imagines quelqu'un qui met
0: pour des tournages,
2: moi, produit chimique.
0: On avait dû aller faire un truc et j'avais, je sais pas si j'ai tout vu, mais pour un tournage, je suis allé là-bas, je vois où c'est.
2: Ah bon?
0: Ouais, à côté du parc Montsouris.
2: Wow.
0: J'ai fait ça.
2: Tu sais ce que j'ai?
0: C'est un rêve accessible, hein.
2: Tu sais un endroit pour me la péter?
0: Vas-y.
2: Que j'ai fait? C'est le tout en haut de la Tour Eiffel. Dernier étage inaccessible au public. Ouais. C'est le directeur de la Tour Eiffel qui m'a emmené là-haut.
3: La chance.
0: Et après, il m'a embrassé. Valentin, tu te livres beaucoup trop.
2: C'était une soirée, ça a bien.
0: Bisous, Eline. Bisous, Fadila.
3: Bisous,
0: salut à toutes les deux.
4: Bisous.
0: Allez, voici Ugel sur Fun Radio.
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6: Salut tout le monde, bienvenue sur Fun Radio, j'espère que tout va bien, on est là jusqu'à 21h. Dans un instant, je vais vous parler d'un député qui s'est retrouvé en galère, mais de galère, ça va vous faire rire. Ça s'est pas passé
7: politique.
6: En France. Non, rien de politique, il s'est retrouvé vraiment en galère.

0: Ça y est, c'est jeudi. Bientôt la fin de semaine. Peut-être une petite soirée étudiante qui s'organise ce soir ou un after work avec les collègues. Bienvenue, nous on est là jusqu'à 21h.
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0: Merci de passer vos fins de journée sur Fun Radio. Si vous êtes pas sur ces horaires-là, on reçoit les messages. Ah, on préférait que vous soyez avant, après. 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Je vais vous donner la petite info du jour. J'adore vous faire deviner des trucs et je vous emmène en Belgique. En Belgique, il y a un député qui a vécu une journée un peu bizarre. Surtout que l'info vient de sortir, donc c'est un peu humiliant. Que s'est-il passé? Qu'a-t-il fait? Pourquoi s'est-il retrouvé en galère?
2: En Belgique, tu dis?
0: Un député belge, oui.
2: Donc c'est à Bruxelles, ça se passe à Bruxelles?
0: Ouais.
3: C'est par rapport à la nudité?
0: C'est pas par rapport à la nudité.
3: Un truc sexuel?
0: Rien de sexuel.
2: Ah, il y a une photo qui a filtré de lui où il est un peu dénudé?
0: Non.
3: Mais on vient de dire non.
0: Rien de dénudé, rien de sexuel.
2: Dénudé,
3: enfin, j'ai dit la nudité au début.
0: Il est parti dans un endroit où il s'est un peu dénudé, mais ce n'est pas l'histoire.
2: Quoi?
3: Il allait dans un truc de striptease?
0: Non.
2: Est-ce qu'il a été surpris dans un endroit où il n'aurait pas dû être?
0: Il n'a pas été surpris. Il est allé dans un endroit où il a dû aller. Ou sûrement dans cet endroit où il a dû aller. Se dénuder.
2: Ah, un problème médical?
0: Où tout le monde va.
2: Tout le monde
3: chez
2: va?
3: Chez médecin? Non. À la piscine?
0: Non. Non, non, c'est vraiment sur le lieu de travail, quoi.
2: Sur le
3: ah, bah il est dans les toilettes?
0: Dans les toilettes. Il va aux toilettes, il fait ce qu'il a à faire. Et là, il a
2: il s'est fait succion là. Il s'est fait aspirer les fesses dans les toilettes. Quoi. Il est coincé aux toilettes.
3: Qui
0: a ça?
2: Mais tu sais, des fois, ça peut arriver. Des mecs
0: quoi?
2: Qui sont, c'est déjà arrivé.
3: Quoi,
2: des gars qui se retrouvent coincés par effet de succion. Ils se retrouvent coincés sur les toilettes.
0: Sur la cuvette.
2: Ouais, ils doivent appeler les médecins qui arrivent avec des espèces de spatules pour les dessuyer.
0: Je n'ai jamais entendu cette histoire.
2: Eh ben, coincé sur les toilettes, je peux le taper.
3: Attends, mais ça va être ma nouvelle phobie. Moi, j'ai trop peur.
2: Tu peux être coincé sur les toilettes.
0: Alors, c'est pas ça, mais c'est l'endroit. Qu'est-ce qui s'est passé?
2: C'est pas aux toilettes, bah je sais pas.
0: Non, mais il a fait ce qu'il avait à faire, c'est rien de crade, rien.
2: Ouais.
0: Voilà. Il a voulu partir et là.
2: Ah, il s'est retrouvé bloqué aux toilettes. Pendant
0: la serrure a lâché. Il avait pas de téléphone portable.
3: Oh
0: et, tout le monde s'était barré.
3: Oh,
0: un député reste enfermé pendant 13 heures aux toilettes. Et ben, il a attendu 13 heures et des gens sont arrivés le lendemain pour le libérer, quoi.
3: Après, c'est bien parce que t'es enfermé aux toilettes, donc si t'as envie de faire pipi et tout, déjà t'as pas le truc trop chiant où tu t'es pipi dessus, genre dans l'ascenseur, tu vois.
0: C'est terrible, je trouve.
3: C'est terrible. Et puis la honte quand les gens arrivent, ils viennent te sortir de tes toilettes, c'est horrible, quoi.
0: Autre info politique, je sais pas si vous avez vu ça, c'est passé en Thaïlande. Pourquoi le roi et la reine de Thaïlande ont-ils fait le buzz en arrivant au Vietnam? L'avion atterrit sur le tarmac,
2: ouais.
0: Et là ils font le buzz mondial. Pourquoi?
2: Ah, ils sont arrivés comme des restas, genre avec cotillon et tout?
0: Non, pas cotillon, mais comme des restas, ouais. Parce qu'ils ont fait un truc incroyable.
3: Un looping?
0: C'est pas un looping.
2: Alors descendre de...
0: Le roi et la reine de Thaïlande.
2: Avec un Boeing, ouais. Trop dangereux. En descendant?
0: Je précise, parce qu'on est peut-être écouté par des amis thaïlandais. Il y a un truc, tu sais que c'est interdit de critiquer le roi et la reine en Thaïlande.
3: Ouais.
0: Mais c'est vraiment sous peine de mort.
2: Oui, en Thaïlande, on est pas en Thaïlande.
0: En Thaïlande, ouais. Mais je suis allé avec mon pote et on est allé faire un tournage en Thaïlande un jour.
3: Mm-hmm.
0: Et on nous a dit, c'est pas un truc qu'on a dit, on nous a dit, interdit de critiquer le roi et la reine et tout. Tu nous connais, nous on était là. Qu'est-ce que tu disais sur le roi? Et en fait, c'est vraiment, on rigole pas.
2: Oui, il parle pas français, donc.
0: Ouais, mais tu fais gaffe quand même, tu vois, en anglais.
3: C'est vraiment fou.
2: Thug Life nul,
3: t'es
2: tu sais.
3: Non,
2: ils parlent tous thaïlandais et tout, et en français, et qu'est-ce que t'as dit sur le roi?
0: Qu'est-ce que... ouais. Donc là, je ne vais dire que du bien, je vais dire bravo parce que ils ont fait un truc incroyable.
2: Ah, ils ont lâché des billets avant d'arriver?
0: Non.
2: En arrivant sur le pays.
3: Non. C'est positif ce qu'ils ont fait vraiment?
0: Bah, c'est classe et positif. Je sais pas si c'est positif, mais.
2: C'est un truc qu'ils ont fait du coup dans l'avion.
0: Ouais, c'est genre, Brigitte, Emmanuel Macron ne pourrait pas faire ça.
2: Ça a été filmé?
3: Il pourrait pas faire ça?
0: Non, il pourrait pas faire ça.
2: Ah, c'est un truc acrobatique?
0: Non. Non, non.
2: Ils sont sortis sur les ailes comme ça, debout.
3: C'est horrible.
0: Comme aux zones.
3: T'as aucune idée?
0: Vous savez quoi, je vous laisse réfléchir un peu. On écoute Adèle Castillon dans un instant. On va prendre des auditeurs pour vous aider. Et on va essayer de trouver ça. Bienvenue sur Fun Radio.

0: Salut tout le monde, merci d'avoir choisi Fun Radio. J'espère que tout va bien, c'est Clément, Justine et Valentin.
1: Oui.
0: On est là jusqu'à 21h, il y a Julien Tellou qui va débarquer.
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0: Bon, puisque vous n'avez pas trouvé, j'ai demandé à Émilie de nous rejoindre sur Fun Radio. Salut Émilie.
3: Coucou Clément, coucou la team.
0: Bienvenue.
4: Coucou Émilie.
0: Si vous nous rejoignez à l'instant, pourquoi le roi et la reine de Thaïlande ont-ils fait le buzz en arrivant au Vietnam? Est-ce que t'as une idée, Émilie?
3: Je sais pas, ils ont joué les stewards ou les hôtesses de l'air, ils se sont amusés à servir les boissons dans l'avion.
0: Ah, c'est toi qui es la plus proche, ils n'ont pas fait steward, ils ont pas fait hôtesses
3: ah ouais
0: de l'air. Pilote et copilote.
1: Oh,
0: en fait, le roi et
4: mais
0: la reine
4: déconner, ou vraiment
0: ont piloté l'avion royal jusqu'à l'aéroport international de Hanoï. Et ils sont installés, donc sa femme est installée à côté en tant que copilote. Et donc ils ont vraiment, tous les deux, ils ont une vraie expérience dans l'aéronautique. Et
4: ils ont le brevet,
0: vraiment,
4: quoi.
0: Bah, ils ont le diplôme.
3: Bon,
0: tu te dis, c'est le seul chef d'État au monde qui peut arriver et faire atterrir.
4: Ah, j'avoue, c'est classe quand même. Hein.
0: L'avion national. Quoi.
4: T'arrives dans ton avion, en plus c'est un avion, tu vois, du pays. Ouais. T'arrives dans ton avion piloté par toi. Voilà.
0: C'est stylé, quoi.
4: Ah,
0: tu
4: ouais,
0: te dis, plutôt que de dire, allez, on t'ouvre la porte, là t'arrives. Ok, bah je me suis garé. Non, allez, j'y vais. Je repars. On repart. On n'est pas content, là, pas signé. On y va. Je trouve ça très classe. Là, ils peuvent se la raconter. C'est rare de se la raconter, mais ça fait du bien de temps en temps. Justine, réfléchis à ta vie. C'est quand la dernière fois vraiment que tu t'es dit, là, je me la raconte.
1: Bah, excusez-moi, mais à chaque fois que je vous montre mon fils, en fait.
0: Ouais, c'est vrai.
1: Mon fils est magnifique, donc je me la raconte à chaque fois que je montre mon fils. Voilà, c'est tout simple. Dès qu'on me dit, ah, t'as pas une photo de ton fils? Bah, si, bien évidemment, regardez cette beauté.
0: T'as déjà quelqu'un qui t'a dit, ouais, pas ouf?
1: Jamais personne. Sache que mon fils, on m'arrête dans la rue, carrément. À chaque fois que je sors avec mon
0: pour
1: fils.
0: Pour te dire, mais vous êtes sûr que c'est le vôtre?
1: Tu peux être sûr qu'on m'arrête au moins minimum une fois dans la rue. Mais vraiment, à chaque fois.
0: Par
1: non,
0: jour.
1: Mais je dis pas ça pour ça, je vous jure. Au moins une fois, à chaque fois que je sors avec mon fils, on me dit, c'est incroyable.
0: C'est vrai qu'il a une belle bouille avec des petits yeux ronds.
1: Exactement.
0: Il a une bonne bouille.
1: C'est vraiment un acteur. Je pense que je vais l'inscrire dans des trucs d'acteur.
0: Ouais, je pense, ouais. Émilie, la dernière fois que tu te l'as raconté, toi, c'était quand?
3: Bah écoute, moi, il n'y a pas si longtemps que ça, j'ai passé une certification dans le cadre du boulot.
0: Ouais.
3: Et j'avoue que j'ai eu 18 et que j'étais celle qui avait la meilleure note. Et j'avoue que je me la pète un peu.
0: Ah bah, t'as raison. Si les autres te jettent pas des fleurs, on voit toi carrément le bouquet au visage.
3: Bah voilà.
0: T'as raison. Sony est avec nous. Salut Sony.
5: Salut Clément, salut la team.
0: Bienvenue
4: Hello.
0: À toi.
4: Salut.
0: Sony, c'est quand la dernière fois que tu te l'es un peu raconté, toi?
5: Bon, en arrivant, je fais pas mal de rassemblements auto et moto, donc j'ai une moto un petit peu atypique, une Yamaha préparée, on va dire, à ma main, et pour moi c'était quelque chose d'assez sobre.
0: Ouais.
5: Et en fait, à chaque fois que je me pointe, c'est une moto qui est très bruyante, qui fait des flammes, enfin c'est un peu too much. Et les gens sont attirés très fréquemment sur cette machine, quoi.
0: Alors, donc, moi j'avais une belle moto, mais j'y connaissais rien en moto. Et je te cache pas que tous les feux rouges, les gars à côté, ils me disaient 6 cylindres. Je savais même pas ce que ça voulait
4: souvent.
0: Dire.
4: Ouais. Souvent, ils parlent entre eux, les propriétaires de moto.
0: Et moi, j'y connais rien du tout. Moi, je sais que la moto était jolie, j'étais content de faire la moto, mais j'avais pas la passion de la technique et tout ça.
4: C'est vraiment un truc de motard, tu vois. Jamais des mecs en voiture vont ouvrir leur vitre et vont dire à l'autre, Clio 2012, ça, ouais, magnifique.
0: Un Joliver en...
5: C'est vrai.
0: Ouais, en fait, quand ils connaissent rien, moi, ils me posaient des questions beaucoup trop techniques, parce qu'ils se disaient, s'il a cette moto-là, c'est que ça doit être un sacré passionné de moto.
5: Ouais, alors que non.
0: Alors que non, j'avais eu un coup de cœur, je la trouvais jolie, mais voilà.
4: T'avais juste les moyens, quoi.
0: Valentin, j'avais pas de voiture, donc j'avais mis c'est une moto qui coûtait un peu cher. Je l'ai vendue depuis. Je suis à pied, je suis en Vélib, et là il m'arrête, il me dit, Vélib de Paris. Ouais, ouais mon gars. Valentin, dernière fois que tu te l'as raconté, toi.
4: Bah moi à la salle hier.
0: Déjà avec cette gourde, il a une gourde de sportif.
4: Je fais un row, c'est pour muscler le dos, les muscles.
0: Un quoi?
4: Row.
0: Un row. Je
4: sais pas comment traduire.
0: J'ai cru que t'allais dire
4: ROW.
0: Non, ROT. Je fais un row
4: pour muscler les muscles du dos.
0: Ouais.
4: Et je passe avec après un mec assez baraque, tu vois. Et donc je me dis, je vais essayer de soulever ce qu'il a soulevé. Et c'était trop léger pour moi. J'ai dû remettre un peu de poids.
1: Arrête.
0: Trop léger pour
1: tu
0: moi. Parce qu'il y a
1: rien.
0: Des mecs, ils ont de la gonflette, mais ils ont pas de muscles. Et moi, c'est du muscle profond. Va lui dire en face au gars, tu vas voir. Moi, la dernière fois,
4: qu'est-ce qu'il y a, c'est vrai?
1: Et n'importe quoi.
0: Moi, la fois, je crois que je me suis la plus raconté.
4: C'est vexant.
0: Ouf. J'avais mon téléphone comme ça. Et j'avais rencontré peu de temps avant Thierry Ardisson. Et on avait changé de numéro. Et je suis au milieu de gens comme ça. Il y a mon téléphone qui est là. Et c'était pas du tout prévu. Je suis genre en émission. Et ça sonne. Et il y a quelqu'un qui prend mon téléphone qui me dit, il y a Ardisson qui t'appelle.
1: J'avoue, c'est classe.
0: Et genre, c'était la seule fois de ma vie, tu vois, où il m'appelle et tout. Je vois le truc de ouf. Et je fais genre, c'est normal. Et je fais, je refuse. Et je dis, ouais, je rappellerai plus tard, il est relou. Alors que c'est la seule fois que j'avais. Émilie, je t'embrasse. Sony, gros bisous.
3: Gros bisous.
0: Salut à vous.
4: Bisous.
0: Ciao. Oh là là, qu'est-ce que j'aime ce son. C'est un de mes morceaux préférés sur ces 15 dernières années. Dragonette et Martin Solveig avec Hello. Montez le son. Si vous avez passé une journée bof, ça va mettre tout le monde d'accord. La Team Fun Radio ne fait que démarrer. Bienvenue les copains.

0: 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Je vous avais pas menti, il est mortel ce morceau. C'est Martin Solveig avec Hello. Vous avez peut-être passé une journée un peu pourrie. Alors elle aurait pu être pire. Je vais vous parler de la vie de Marc. Marc, il est podologue en Alzace.
1: Déjà c'est dur.
0: Pourquoi c'est dur?
1: Tu vois des yeps toute la journée, des yeps que t'as pas envie de voir, quoi.
2: Ouais, ça j'avoue, je me suis déjà fait la réflexion.
1: C'est
2: comme proctologue. Il y a un moment, tu dois. À quel moment t'as la passion de ça et tu dis je vais plonger la tête.
0: Tu fais médecine et à un moment tu te dis tiens là c'est une il y a des débouchés quoi. Il y a plus de boulot.
2: Il y a des boulots.
0: Tu dis voilà, dentiste, bon, il y en a plein. Là, je vais faire ça.
2: Tiens, mais quand toute la journée, t'as la tête dedans, ça doit être quand même. Tu rentres le soir.
0: Ouais, mais t'aides les gens, quoi.
2: Je pense que
0: tu passes plus de temps à discuter avec les gens qu'à avoir la tête dedans.
1: Bah non, tu dois quand même y aller de temps en temps.
2: Très beau métier.
0: Bah, il y a des machines, je pense.
1: Ouais, bah elles sont quand même guidées par tes mains, donc t'es vraiment à côté, quoi.
0: Tu visites, quoi.
2: Ouais, ça dit, quand t'as vu ça, t'as un niveau d'intimité avec la personne qui est au top, quoi.
0: Après, la discussion, elle fait bon, alors, et vous, les vacances, alors ça s'est bien passé? Tu dois passer à autre chose. Bah oui, ils sont habitués, je pense, c'est les patients quand ils vont et tu te dis, voilà. Vous voulez ma news ou pas du tout de ce podologue? Donc, ce podologue, il a rejoint le staff de Zinedine Zidane. Il s'appelle Marc Retali. Donc là, tu te dis cool, parce que Zidane, nouvel entraîneur de l'équipe de France.
2: Bien, bravo.
0: Il a engagé ce podologue. Sauf que, podologue, qu'est-ce qu'il a fait? Il est tellement content. Il a expliqué, là, dans un interview, que bon, ben, on va commencer à bosser comme ça, hyper enjoué. Sauf que dans son contrat, il avait obligation de ne pas parler aux médias. C'était interdit pour tout le monde, il n'avait pas vu. Donc, licencié avant d'avoir commencé.
2: Est-ce que le premier match, c'est la semaine prochaine?
0: Ah, bah, du coup, ils ont engagé un autre gars qui s'appelle Serge Isidoro.
2: Ah, c'est horrible.
0: Qui est passé par Benfica et par

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26: Dans un instant, Julien Tellouk va débarquer. D'ailleurs, il arrive, il est avec nous. Salut Julien.
27: Salut les amis.
26: Tu nous parles de quoi dans quelques secondes?

0: Chroma et Tovlo, c'est des fleurs qu'on vient d'écouter. Vous êtes dans la team Fun Radio, on est là juste à 21h.
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0: Enchanté si vous nous rejoignez pour la première fois. Merci de nous avoir choisi tous les soirs 18h, 21h. C'est votre bande de potes. On s'installe, on a des micros, on rigole et on squatte vos voitures, vos maisons, vos oreilles. Peut-être que vous êtes parti faire du sport. Moi, c'est Clément. Il y a Justine.
2: Hello tout le monde.
0: Il y a Valentin.
3: Salut.
0: Et puis, il débarque d'un seul coup parce que le reste du temps, il bosse. Ouais, il mate des films. Il joue aux jeux vidéo. Il teste tout pour vous. C'est notre spécialiste et c'est le spécialiste en France. C'est Julien Télouc.
4: Salut,
0: et là, on avance avant tout le monde les jeux vidéo qui vont sortir et qui sont sortis cette semaine à ne pas louper.
4: Ah ouais, une belle sélection cette semaine. Alors, il y a le gros blockbuster, il y a un jeu gratos et un jeu pour Justine. Vous voulez lequel en premier?
0: Ah, on va garder Justine pour la fin, okay, la meilleure pour la fin.
4: On commence avec le blockbuster.
2: Vas-y.
4: Alors là, c'est le jeu à pas rater, c'est Wolverine. Ça sort exclusivement sur PS5. C'est un bon jeu d'action qui vous met dans la peau du X-Men Wolverine, Logan, ouais, de son vrai prénom. Ouais. Donc c'est un jeu brutal, assez sanglant. Vous savez, Wolverine, il a les fameuses griffes et tout. Ouais. Donc il peut vraiment, c'est pas un
0: pas
4: jeu
0: pour
4: qui
0: les enfants.
4: Ouais, c'est recommandé à la vente aux plus de 18 ans. Mais c'est un très bon jeu d'action. C'est fait par les créateurs du jeu Spider-Man, qui est considéré comme le meilleur jeu de super-héros. Donc là, ça égale pas Spider-Man, mais c'est un bon jeu quand même, ça sort exclusivement sur PS5.
0: On est d'accord que c'est pas du tout respecté, hein, le moins de 18 ans, dès que les ados entendent
4: si,
0: moins.
4: Il faut respecter quand même.
0: Non, mais on essaye, mais je veux dire, les ados qui nous écoutent, qui se disent c'est interdit au moins de 18 ans, ils vont dire t'inquiète,
4: alors,
0: on y va.
4: C'est pas interdit, c'est recommandé à la vente au plus de 18 ans, c'est pas pareil. Mais ouais. Bon, en tout cas, c'est sur PS5. Autre jeu gratos qui sort, c'est un free-to-play, c'est-à-dire c'est accessible gratuitement. Après, si t'as envie de payer, tu passes à la caisse, mais tu peux jouer sans payer. Ça s'appelle Animo avec deux i.
0: Okay.
4: Ça sort sur console et PC et ça va sortir dans quelques jours sur mobile. C'est un jeu où vous devez capturer des créatures et faire des combats, explorer. Vous pouvez fusionner avec vos créatures aussi. Ça ressemble en fait à Pokémon.
0: Ça veut dire quoi?
4: Mais avec des graphismes qui sont beaucoup plus beaux. Le principe, c'est tu fusionnes avec ta créature, tu vas faire explorer des donjons, tu vas faire des combats. Il y a des énigmes de temps en temps. Vous allez rencontrer d'autres joueurs en ligne puisque tout le monde est connecté en ligne.
0: Ah, moi,
4: c'est un
0: moins.
4: Peu les Pokémon, mais dispo sur les autres consoles.
0: Ouais, moi, c'est moins mon style. Moi, tu sais que j'aime les jeux absurdes, mais bon. Tu m'en as déjà servi pas mal. J'ai découvert avec toi un jour un camping-car qu'il fallait défoncer. Je me rappellerai toujours de ce jeu qui était très très bien. Il fallait l'emmener. Et là, t'as un jeu pour Justine.
4: Ah, j'ai beaucoup mieux. Là, tu vas aimer ce jeu. C'est un jeu pour Justine. Quand je l'ai vu, j'ai dit, il faut que j'en parle à Justine.
2: Ah, c'est
4: je sais qu'elle adore ça. Imaginez un jeu avec un univers sombre, médiéval fantastique, un peu Game of Thrones, ok?
0: Ok. Ouais.
4: Et là, au niveau du jeu, on va faire de l'action-aventure. Vous avez de l'exploration, vous avez des combats. Vous incarnez pas forcément un guerrier, ok? Là, vous incarnez un forgeron qui a mangé un truc qu'il fallait pas et du coup, il a un problème au niveau alimentaire.
0: Non.
4: Le jeu s'appelle Dark Fart.
0: Ah non.
4: En fait, son arme, c'est l'épée. Il a des flatulences.
0: Mais quoi?
4: Et des flatulences.
0: Ça, c'est un jeu vidéo qui sort dans le monde.
4: Ouais.
3: Clément, il est choqué.
4: Il a des flatulences avec plusieurs effets, plusieurs pouvoirs et il doit battre les monstres. Et en fait, le jeu est hyper difficile. Attention, hein. C'est vraiment dur de maîtriser l'épée.
0: Attention.
4: C'est un jeu qui se veut une parodie. Donc en fait, les ennemis, c'est souvent des parodies de Donald Trump, de personnalités qu'on connaît dans le monde. Je me suis dit que Justine, quand j'ai vu ce jeu, j'ai dit Justine, bon, ça parle de paix, de flatulence. Elle va forcément jouer à ça. C'est un jeu qui sent bon pour toi.
2: Ouais, je me lance direct sur Twitch. Salut les mignons, allez on joue à Fart.
0: Merci beaucoup Julien d'être venu témoigner. Julien, est-ce que t'es pressé ou pas?
4: Non, je suis pas pressé.
0: Parce que je te propose un truc, on l'a fait l'autre fois. T'as une grande qualité sur tout ce que tu viens de nous présenter. T'as aussi des défauts qui sont un peu les mêmes que les miens.
4: Mais très
0: c'est
4: peu quand même.
0: Très peu, mais t'es éclaté en blind test, on est d'accord.
4: Malheureusement, je suis nul.
0: On va affronter Justine et Valentin en blind test.
4: Qui eux sont bons.
0: On va faire l'équipe des bons contre l'équipe des nuls. Et on aura 7 secondes d'avance.
4: Ah, j'aime.
0: Et malgré les 7 secondes d'avance, on n'est pas sûr de gagner. On va jouer dans quelques minutes. Loïc?
5: On peut se dire que c'est toujours plus d'avance. Avant c'était 5, maintenant c'est 7.
0: Ouais, mais
5: la semaine prochaine c'est 12.
0: C'était 5.
2: 7, c'est bien.
0: Non, au début on voulait 7 et tu nous as mis 5 parce que t'as dit c'est facile. Et t'avais mis un petit jingle au début qui durait déjà 3 secondes. C'est vrai? Il y a le petit jingle au début là?
5: Non. Je ne crois pas.
0: Ce sera peut-être. Bon, on définit la règle. On joue dans un instant, on écoute Charlotte Cardin. Il est 18h52, on est trop content d'être avec vous. On va aussi vous expliquer l'émission. Si vous êtes dans le milieu hospitalier, restez bien là parce qu'on vous a préparé une émission incroyable dimanche soir. Venez faire la radio avec nous. Si vous bossez dans le médical, venez, appelez-nous 01 42 48 5000.

0: Je vous le disais, on va faire une émission spéciale pour tous les gens qui bossent dans les hôpitaux, dans la médecine, qui voient des choses. On aura même un invité, je peux vous le dire, il s'appelle Guillaume, il est médecin urgentiste et il voit des trucs dans les hôpitaux. Assez drôle, alors il y a des choses dramatiques évidemment, mais on va surtout parler des choses drôles.
1: Nous, on va prendre vraiment le côté drôle du truc. Hein.
0: On va lui poser
1: qu'il y a des trucs horribles.
0: Toutes les questions que vous vous êtes déjà posées. Quel est le truc le plus surprenant ou drôle que vous avez vu aux urgences? Est-ce que c'est vrai que dans les hôpitaux, quand il n'y a pas de malades à soigner, dans les salles de garde, c'est pas les derniers à faire la fête? Toutes ces réponses, elles auront, ce sera dimanche soir entre 21h et minuit. Notre invité s'appelle, alors Justine, t'es pas prêt, il s'appelle Guillaume Chorao. Il est, je pense, très très beau gosse. J'ai son livre là dans les mains.
1: Oui, sur la photo, il a l'air très beau.
2: C'est un bel homme,
3: il est beau gosse là.
2: C'est un bel homme.
0: J'ai juste posé le livre. Il y en a trois qui sont tombés amoureux. Rendez-vous dimanche soir.
2: Je connais une qui va aller aux urgences.
1: Non. J'ai un peu mal là. Tu peux regarder, j'ai l'air.
0: Justine, elle va minauder toute l'émission. On la connaît.
1: Mais pas du tout.
2: La minaudeuse qu'on l'appelle, bien sûr.
0: La minaudeuse.
1: Je vais parler de prout et tout, vous inquiétez pas. Hein.
2: Ah bah ok, j'ai hâte de voir.
0: On s'inquiète pas trop.
1: Juste parlez pas trop de mon mec, s'il vous plaît.
0: Qui arrive, non. Le blind test. Ça va pas, Justine.
2: Trop gênant.
0: On t'embrasse, Clément. Clément, c'est le mec de Justine. Le blind test arrive, vous savez quoi? On va pas faire le blind test comme d'habitude avec des secondes d'avance parce qu'on n'arrive pas à se mettre d'accord. On va faire le blind test de la fin. Je vais vous faire écouter des fins de morceaux. Enfin, Loïc va faire ça. Et on va essayer de jouer, de trouver de quel morceau il s'agit. Ne bougez pas, le blind test commence dans un instant. Inscription, si vous voulez jouer avec nous, maintenant au Standard Fun Radio.
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1: Hello tout le monde, 19h, vous écoutez la Team Fun Radio, bienvenue chez vous.
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1: go! C'est reparti pour une nouvelle heure. On est très en forme aujourd'hui. Je m'appelle Clément. Il y a Justine, il y a Valentin,
2: hello.
1: Il y a Julien Tellouk.
3: Hello.
1: Julien Tellouk vient de débarquer. Il a compliment sur compliment dans sa vie à côté. Ça fait plaisir de le voir comme ça. Valentin, on était au foot tout à l'heure. On a trouvé une belle complicité, des 1-2, des choses comme ça.
4: Mais on a mis des buts tous les deux.
1: On s'est trouvé sur
2: c'est
1: le
2: bien.
1: Terrain.
2: J'aime.
1: Faut que tu viennes jouer avec nous, Julien.
2: Un de ces quatre, avec plaisir, ouais.
1: Et puis, oui. Justine, elle attend avec impatience dimanche. Elle vient d'aller regarder sur Google notre invité. Il a l'air pas mal.
4: Ouais, il y a un avant, un après, Justine. Ouais. Hein,
5: ça change, écoute, c'est pas mal.
4: Et je sens que dimanche, elle va se pimper, tu
5: moi,
4: vois.
5: Moi, je suis pas trop pito.
4: Il va y avoir maquillage,
5: bon,
4: il va y avoir.
1: Pas trop quoi?
5: Je suis pas trop pito, normalement.
1: C'est quoi ça?
5: Hôpito.
4: Hôpito.
1: Ah, hôpito, ah bah là.
5: Oui, tu sais, c'est un hôpital des hôpitaux.
1: Non, ouais,
4: mais là, c'est l'hôpital qui vient à nous, là.
5: En effet. J'espère qu'il va venir en blouse.
1: Non, il va venir, il va nous parler, mais c'est vrai qu'il est troublant. Tu sais quoi, je t'offre son livre et tu vas le lire. Ouais, je te l'offre.
5: Merci beaucoup.
1: Allez, t'as une petite dédicace dedans. Non, c'est pas vrai, tu le feras dédicacer.
5: Je croyais que t'allais faire une blague.
1: Non, pas du tout. Elle regarde quand même.
2: Mais c'est vrai qu'elle est, on dirait qu'elle a changé là.
1: Mais oui.
2: Mais arrête,
1: elle
2: minaude d'un peu.
1: Elle a juste vu une photo, elle l'a pas encore rencontrée, donc imagine dimanche. Allez, vous êtes dans la Team Fun Radio.
5: Ne faites pas avoir des problèmes, s'il vous plaît, encore une fois.
1: Tu n'as aucun problème. On s'écoute un petit Jennifer Lopez. Juste après, on se fait ce blind test. Le blind test de la fin. On écoute les dernières secondes d'un morceau. Il va falloir trouver quel est ce morceau. Je sens qu'on va être nul. Nul. Donc on a besoin de vous. Voici Save Me Tonight. Vous êtes dans la Team Fun Radio. Bienvenue tout le monde.

0: J'ai l'impression que c'est l'heure fatidique du blind test. C'est maintenant.
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0: C'est dur à dire, hein, l'heure fatidique.
2: L'heure fatidique.
0: C'est dur à dire.
2: C'est dur à dire.
0: Ouais, fatidique.
2: Fatidique.
0: Bon, c'est un mot qu'on n'utilise pas souvent. Voici le blind test un peu spécial. Je vais préparer un blind test. C'est pas moi qui l'ai fait, c'est Loïc. Loïc nous a préparé un blind test avec des fins de morceaux. C'est que des fins de morceaux. Et il faut retrouver quelle est cette chanson.
3: C'est
0: beaucoup plus dur qu'un début.
3: La première fois de ma vie que je fais ça, la fin de morceau.
4: Non, c'est facile.
5: Parce que tu vois, un morceau en blind test normal, si on est nul, on le laisse 30 secondes.
4: Ah oui, bah là, il y a que la fin, oui.
0: Ah oui, c'est ça. Là, on a que
2: quelques secondes. Si on est nul, ça va être blanc. Oui, ça fait un blanc.
0: Et Dieu sait si on est nul. Attention, on y va. Bonne chance. Je rappelle que Justine, Valentin, Julien, on joue vraiment chacun pour soi, là.
3: Allez.
2: Ah, je croyais que vous
3: étiez. On n'est pas en équipe.
2: Je croyais que c'était les bons pour
0: le préférez en équipe. Oui, mais non, c'était au cas où pour nous laisser de l'avance. Là, on joue chacun pour soi.
2: Ok, chacun pour soi. Très bien.
0: C'est parti. Voici le premier extrait.
2: Gala!
0: Fruit from Desire. On considère qu'on l'a dit en même temps.
2: Ouais, je suis d'accord.
4: Un point chacun.
0: Un point pour qui l'a dit?
6: Bah, moi.
0: Clément et Valentin.
4: Ouais, j'ai pas entendu.
6: J'ai dit en même temps.
2: T'as rien dit.
0: Quelle arnaque.
2: Quelle arnaque.
0: Un point pour Valentin, un point pour Clément.
4: Et un point pour Julien parce qu'il a pas essayé de tricher.
0: Ouais, je suis d'accord.
3: Moi, j'ai pas essayé de tricher, ouais.
0: Je suis d'accord. Non, c'est injuste.
6: Merci.
0: Attention, on y va.
6: Injuste.
0: C'est parti. Ah, stop.
2: Attends.
0: Non, on enlève un point. Elle a fait un jeu de mots, injustine, donc. C'est quoi? On donne le point à Julien. C'est parti.
6: Dua Lipa.
0: Ah oui, bien joué.
2: C'est trop dur.
0: Non. Ah, mais là, c'était même pas 5 secondes, c'était vraiment 1 seconde.
2: Ouais, mais il est connu, cette fin de morceau, elle est connue. Elle est iconique, cette fin de morceau.
0: Non, on l'apprend dans les écoles. Allez, c'est reparti. Tout le monde a un point.
6: Non.
0: James. C'est Justine.
6: Vous
0: avez vu ce qu'elle vient de faire, Justine?
2: Depuis qu'elle est amoureuse, c'est plus la même.
0: Elle s'est appelée.
2: Elle est pédante.
0: Elle a vu une photo d'un gars, elle est tombée amoureuse et ce gars, on le reçoit dimanche. Juste.
3: Et elle a un mec.
0: Elle vient de. Oui, accessoirement, il y a ça aussi.
6: Laissez-nous rêver un peu, là.
0: Justine vient de dire.
6: C'est qui nous.
0: Attendez, Justine vient de s'appeler déjà à la troisième personne. Elle vient de faire le blind test. Et en même temps où j'ai dit c'est Justine, elle dit. Oui, c'est Justine. C'est exactement ce qu'elle vient de dire.
2: Elle est horrible, elle est pédante.
0: Elle sort d'elle-même quand il y a du blind test.
6: Allez, je suis pétillante.
0: Deux points pour Justine.
2: Deux points pour la pédante.
0: C'est parti.
2: Daft Punk.
3: Oh là, je l'avais, mais vous allez trop vite.
0: Pas de suite. Ce qui est marrant dans ce jeu, c'est d'analyser la réponse parce que Valentin, je te donne le point. Valentin a fait très vite. Daft Punk. Justine, elle a paniqué. Et vraiment, si on met une VAR, je pense qu'elle dit.
2: Mais non, c'est une tricheuse. En fait, elle prend mon élan et à chaque fois, elle fait punk derrière. Et après, on l'a dit en même temps.
6: Moi, je suis comme les mecs à vélo, tu sais, je prends ton petit élan derrière et après, je te dépasse.
2: Tu prends mon aspiration.
6: Ouais, je prends ton aspiration. Pète pas trop.
0: Allez.
6: Justine,
0: t'as
2: C'est dramatique.
0: T'as le droit de faire une.
2: Il reste deux heures d'émission.
0: J'ai l'impression
2: avec
0: que
2: ça, mais c'est une épave là que j'ai à côté.
0: Justine, elle est sur les vidéos de notre invité, elle regarde parler, elle dit tiens, il a.
6: Arrête, Clément, imagine l'épave.
2: Tu l'as suivi sur Insta.
6: Non. Allez, on avance.
0: Tu l'as déjà suivi sur Insta?
6: Non, je l'ai pas suivi.
0: Attends, regarde-moi dans les yeux et jure-moi que tu l'as pas suivi sur Insta.
6: Mais vous allez m'apporter des problèmes, arrêtez.
4: T'as regardé son Insta au moins ou pas?
6: Oui, j'ai regardé. Excusez-moi, je dois me renseigner pour l'émission de dimanche.
2: Non, je suis dans ses followers et tu apparais.
6: Il doit y
2: avoir un bug.
6: Donc, t'as quelque chose à te reprocher toi aussi?
2: Il doit y avoir un bug, Justine.
0: Allez, c'est parti, on y retourne. Nouvel extrait.
2: Britney Spears.
0: Bon, bien joué.
6: Trois
0: pour Valentin, deux pour Justine, un pour Julien et Clément.
4: Et il reste un extrait.
0: Et le nouvel extrait, il vaut 3 points, donc tout
2: peut se jouer
0: maintenant.
2: On fait tout le travail à chaque fois derrière.
0: C'est parti. Mr Saxobi, Alexandra Stan.
6: Bien joué.

0: Yeah, yeah, yeah, c'est qui chante ça dans les clubs de vacances?
1: Oui, on s'en fout.
0: Ok, bon, bah d'accord. Allez, Chris Cross, Amsterdam, c'est ce qu'on écoute maintenant.
2: C'est du vol.
0: Mais c'est pas du vol, j'ai gagné.
3: Oui, non, mais t'arrives derrière comme un charognard, là, t'as rien clair, fait du jeu.
0: Mais c'est comme un match de foot, t'es mené 2-0, tu te dis, on gagne à la mi-temps.
3: Oui,
0: c'est comme 3-2 à la fin du match.
3: Sauf que le dernier but, il vaut pas 3 points. Bah, il en vaut qu'un.
0: Oui, mais c'est un but en or. C'est vraiment, faut marquer dans le temps additionnel. Je dédicace cette victoire à Julien Tellout.
3: Ah, merci.
0: Et je la partage avec lui.

0: C'est ça la vie, baby.
1: Eh oui, c'est ça la vie, baby. C'est la Team Fun Radio tous les soirs, 18h-21h, c'est votre émission. On va parler dans un instant d'une asso qui s'est créée justement. C'est Julie qui sera notre auditrice dans un instant. Elle est partie suite à un divorce, elle s'est retrouvée seule. Elle est partie voyager, elle est partie en Inde, elle a eu un choc en Inde, elle a déménagé. Et elle a reconstruit sa vie, elle a monté une asso. Peut-être que vous êtes parent célibataire, parent solo, peut-être que c'est un peu compliqué. Bah vous savez quoi, 01 42 48 5000, on va aborder ce sujet dans un instant. On va écouter au phone back avec Four to the Floor, ce sera notre témoignage du jour. Restez là, et puis on va bien se marier, on va aller fun fact de Valentin aussi. Tu vas nous parler de quoi, Val?
2: Je parlais du Canada, vous savez, c'est nos nouveaux alliés, le Canada.
1: Ouais, il paraît. Ouais. On adore.
2: Et du coup, vous allez voir, il se passe des choses assez marrantes au Canada.
1: Ah bah, tu nous emmènes dans un instant. Ne bougez pas, la Team Fun Radio revient après ce très bon son.
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0: Salut tout le monde et bienvenue sur Fun Radio. J'espère que tout va bien. 18h-21h, cette émission c'est la vôtre. Vous voulez participer? 01 42 48 5000. C'est ce qu'a fait Julie qu'on accueille maintenant. Salut Julie.
1: Et salut la team.
0: Salut à toi.
2: Salut Julie.
0: Julie, bienvenue. Tu viens d'où?
1: Je viens
0: du 17. Ça a coupé du 17 Charente-Maritime?
1: Non, à côté de Montpellier, à 7.
0: Ah, à 7. J'ai cru qu'on savait pas couper. J'ai cru que t'as dit je viens du 17. Non, je viens de 2-7, tout simplement. On est trop content de t'accueillir. Je racontais rapidement ta vie il y a quelques minutes pour teaser, mais tu la racontes beaucoup mieux parce que tu te connais mieux que moi je te connais. C'est la première fois qu'on te rencontre, en tout cas au téléphone. Si je dis pas de bêtises, donc tu étais dans une vie de couple, tu as divorcé, ce qui arrive à plein de gens. Suite à ça, tu t'es retrouvé un peu seul, un peu paumé, tu t'es dit tiens, j'ai besoin d'autre chose. Jusque là, tout est bon?
1: Exactement.
0: Et alors, cette autre chose, ça a été quoi? On va faire les choses dans l'ordre.
1: Cette autre chose, c'est de réinventer la vie des parents, ce groupe.
0: La vie, alors attends, t'entends un petit peu.
2: On t'entend pas très bien.
0: On t'entend assez loin. Je sais pas si t'as un micro proche. Vas-y, redis-nous.
1: Est-ce que ça va comme ça?
0: Parfaitement.
1: Ok. Donc je disais, il a fallu que ça réinvente, que je devienne cette maman solo.
0: Ça coupe. Tu sais quoi? On met un peu de musique. On laisse le temps de s'installer comme ça. On parle vraiment après parce qu'on t'entend.
3: On va t'appeler, je pense. Au
0: on
3: téléphone.
0: T'entend très mal, ok?
1: Oui, en fait, j'ai un retour.
2: Ah ouais, c'est bon,
0: retour.
2: Ça.
0: C'est Céline Dion, ça. J'ai un retour. Vous me laissez les retours. Écoute, on s'occupe de tout et on te rappelle. Dans 3 minutes, on a un super son et tu vas nous raconter ce voyage en Inde, ce choc et cet assaut pour tous les parents solo.
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0: Merci d'avoir choisi la Team Fun Radio. Vous savez quoi? On va jouer avec vous dans quelques secondes. Ouais. On va jouer à Devine d'où j'appelle. Si vous êtes dans un endroit un peu improbable, ça peut être une grue, ça peut être un bateau, ça peut être en haut de la Tour Eiffel, j'en sais rien. Si vous nous appelez, peut-être au taf, ou peut-être là, vous êtes dans un endroit un peu insolite, dur à nous faire trouver. Vous nous appelez. Maintenant, franchement, je prends les trois premiers appels qui nous appellent, ça peut être d'un tracteur, de ce que vous voulez. Dites-nous d'où vous nous appelez et nous, on va devoir trouver. 01 42 48 5000. 01 42 48 5000. Il y a Inès et il y a Sandy qui sont du côté du standard qui attendent votre appel. 01 42 48 5000. Venez nous faire deviner tout ça. On est toujours avec Julie et je crois que ça capte mieux. Salut Julie.
1: Et salut la team.
0: Ah pardon, ça c'est un vrai bonjour. Donc tu es de 7. T'as été mariée combien de temps Julie?
1: 14 ans.
0: 14 ans, un jour, bon ben le divorce. Ouais. C'est triste, ça arrive à tout le monde. Et là tu te retrouves un peu solo, un peu paumé. Tu t'es dit j'ai besoin d'autre chose. Et tu as fait un long voyage.
1: Exactement, j'ai fait un long voyage. Je vais juste imaginer ce qui vient de se passer.
0: Vas-y.
1: J'étais en galère, j'avais besoin d'un peu de réglage. Et vous m'avez accompagné.
0: Ouais.
1: C'est exactement ce que fait Xena Moda.
0: Alors Xena, c'est justement c'est une asso, c'est ça hein?
1: Xena Moderne, c'est l'association, oui, qui accompagne les familles monoparentales en période de transition.
0: Et c'est toi qui as créé cet asso? Ou tu as rejoint cet asso?
1: Oui. Non, j'ai créé. Je suis la fondatrice de Xena Moderne.
0: Alors, félicitations. Parce que tu t'es dit, j'ai vécu un truc, j'étais en solo, j'étais paumé. T'étais paumé sur quoi? C'était financier? C'était le repère? C'était quoi?
1: En fait, j'avais cette vie qui était plutôt bien. Donc, la maison, financièrement, ça allait. Émotionnellement, c'était compliqué.
0: Oui.
1: Et j'arrivais plus à être le parent que j'étais. Mm-hmm. Donc, il a fallu reconstruire un petit peu cette vie. J'ai fait plusieurs étapes. Et surtout, je suis passée par un mobilhome.
0: OK.
1: Et c'est là que l'idée est née.
0: Et là, tu t'es dit, mince, au moins j'ai un toit, mais c'est compliqué. Et alors, il y a eu du voyage, t'es partie en Inde, c'est ça?
1: Je suis partie en Inde, j'avais besoin de faire un break total sur la France. J'ai vécu en parallèle un licenciement qui a été un peu compliqué.
2: Ah ouais.
1: Et donc je suis allée apprendre la philosophie yogique.
0: T'as tout perdu en même temps, entre guillemets, la même année, ton travail, ton couple, tout.
1: Et ma maison, parce que j'ai fini par vendre ma maison qui me rappelait trop de choses.
3: Ah ok, ça l'année.
0: Ah ouais. Donc t'avais, j'imagine, suivant la maison, t'étais pas en difficulté forcément financière?
1: Non, c'est les souvenirs. C'est les souvenirs, bien
0: okay.
1: Souvent, qui sont trop lourds.
0: Ok. Et donc, c'est ce que tu fais avec ton asso aujourd'hui. Qu'est-ce que t'as appris en Inde? Pourquoi ce voyage, tu voulais nous en parler?
1: L'Inde, c'est un pays qui est formidable. Alors, on dit on aime ou on n'aime pas. C'est propre ou c'est sale, selon comment on le regarde. Mais en tout cas, il y a une belle leçon de vie. C'est qu'ils vous font prendre énormément de recul sur la vision de ce qu'on est nous dans la vie, en tant qu'humain.
0: T'es partie combien de temps, toi?
1: Je suis partie un mois dans un ashram où j'ai appris le yoga.
0: Ok.
1: Un mois formidable.
0: Un mois. T'as des enfants, je peux te demander?
1: Oui, j'ai deux enfants.
0: Donc là, tu pars un mois sans les enfants?
1: Exactement.
0: Tu les laisses avec leur papa?
1: Je les laisse avec les grands-parents.
0: Avec les grands-parents, tu fais un mois de vacances, c'est pas le bon mot, mais de retraite spirituelle, et tu te coupes et tu te retrouves un peu avec toi-même. Tu rentres en France et qu'est-ce qui se passe?
1: Qu'est-ce qui se passe? Je vois la vie autrement, je vois la chance qu'on a de vivre en France, la chance qu'on a d'être en bonne santé, la chance qu'on... Tout ce qui tourne autour de nous, en fait, la santé de nos enfants, les sourires, voilà.
0: Ok, et donc tu décides de...
1: Je vois aussi...
0: Vas-y.
1: Cette difficulté, ce poids que la société a sur nous, en fait, dès lorsqu'on a la situation financière, dès lorsqu'on a des biens, on est censé être heureux.
2: Ouais.
0: Et toi, c'était pas le cas, mais t'as pas besoin d'aller en Inde, forcément. Enfin, tout le monde n'a pas besoin d'aller en Inde pour s'en rendre compte. C'est se dire, au moins se poser des questions parce que t'étais dans un confort qui fait que t'arrêtais de te poser les questions et de savoir ce que tu voulais vraiment. Là, t'as été confronté à une difficulté où tu t'es dit, ah, bah, ça me correspond pas. Donc, je vais accompagner. Il y a plein de gens qui sont dans ce cas de figure. Et là, aujourd'hui, comment t'apportes ton soutien à des personnes qui seraient dans le même cas, qui nous écoutent là, qui se séparent, pour qui c'est compliqué, de restructurer tout ça?
1: Donc, en fait, aujourd'hui, l'association, elle met en relation ces personnes-là avec des professionnels différents. Donc, on fait un entretien, on essaye de voir ce que la personne a besoin, les tips, apporter du réconfort, prendre du recul. Beaucoup, on apprend beaucoup à prendre du recul sur les choses. Et puis, on a 3 ateliers par mois.
0: Ok.
1: Donc, c'est des ateliers là où on rassemble les personnes qui vivent la même chose.
0: Ok. Justine a une question parce que Justine vient de tomber amoureuse. Elle est en couple. Elle vient de tomber amoureuse d'une photo depuis tout à l'heure. Donc elle hésite à. On reçoit un invité dimanche qui a l'air très très beau et elle hésite à tout plaquer.
2: Non, mais vraie question. Du coup, t'apportes un soutien donc émotionnel. Mais est-ce qu'il y a des choses concrètes? Par exemple, t'apportes une maison si jamais la personne sait pas où loger, elle a des enfants, elle divorce, elle est perdue, elle sait pas où aller. Est-ce qu'il y a vraiment des offres concrètes? Enfin, des offres qu'on touche quoi?
1: C'est ce pourquoi je suis venue vers vous. C'est qu'aujourd'hui, on a un très grand projet qui s'appelle Maison Zena.
0: Ah bah, tu vas nous en parler, justement. C'est le truc qu'on va aborder. Si tu veux, on s'écoute un peu de son parce qu'on est quand même sur la radio de la Teuf. Avec la première radio dance de France. Et dans un instant, tu nous parles de ce projet, justement, pour financer les maisons, aider des personnes. Et on va même parler de sport, ouais. Parce qu'elle s'est mise à courir, elle adore ça maintenant.

0: Merci d'avoir choisi la Team Fun Radio. On est toujours avec Julie qui nous parle de son projet. Julie, t'es toujours là?
1: Yes.
0: Alors Julie, je résume pour ceux qui nous rejoignent à l'instant. T'étais en couple, t'as divorcé, tu t'es retrouvée maman solo, pas en galère financière, mais à changement de vie, un peu te dire waouh, on n'est pas prêt pour tout ça. Tu te retrouves avec tes enfants dans un mobilhome dans le sud de la France. Tu pars faire un voyage en Inde, tu découvres une autre philosophie. Toi qui as tout plaqué pour te dire j'en ai marre de la France, de ceci, de cela, tu rentres en disant bah en fait j'ai tout pour être heureux. C'est mon mindset, mon mental qui est pas forcément hyper bon en ce moment. Tu rentres avec plein de nouvelles envies et surtout une envie, c'est d'aider les autres. Donc tu montes une asso. Cette asso, tu nous en parlais, et elle va justement continuer à aider d'autres personnes et notamment aider les personnes qui sont en galère de logement, c'est ça?
1: Yes, quel beau résumé.
0: Merci beaucoup. Merci, je t'en prie.
2: Bravo Clément.
1: Ouais. Donc oui, aujourd'hui on
0: je suis assistante de Julie maintenant.
1: Maison Zena. Et Maison Zena, en fait, c'est des petits appartements, donc 4 à 6 appartements qui gravitent autour d'une pièce commune.
0: Ah, c'est
1: donc
0: bien,
1: on est sur vraiment des appartements où on garde son autonomie.
3: Ah, ok.
0: Mais on fait du vivre
1: et
0: ensemble.
1: On peut se retrouver dans cette pièce commune et nous, l'association propose des ateliers.
0: Génial.
3: Ah, c'est génial. Comme ça, au moins, comme on est un peu seul, en plus, surtout si on est maman ou papa solo, ça permet aussi d'être épaulé par d'autres mamans ou papas solo en plus.
1: Exactement. Puis de venir discuter, déposer un petit peu tous les soucis.
0: Bah, et oui. Qui sait faire des
1: et
0: rencontres.
1: Et soutenir.
0: Et qui sait. Bah, on sait jamais. Non, pas franchement, c'est pas le but ultime, mais il est possible que des personnes entre eux célibataires se rencontrent, s'aident, ouais, et voilà. Ouais. Pense business, justement.
4: Combien vous en avez de maisons aujourd'hui?
1: Non, c'est un projet qui est en construction. Donc là, on essaye d'ouvrir la première.
0: Ok.
1: Et on fait un financement participatif.
3: Génial.
1: Donc c'est vraiment monté avec toute la force de la communauté.
0: Okay.
1: On vend ce qu'on appelle des xénabriques. C'est des petites briques de bois qu'on vend 10 euros.
0: Okay.
1: Et vous devenez bâtisseur de cœur. Aujourd'hui, on en vend 50 000. Et ensuite, on peut se rendre en fait sur un plan interactif où vous choisissez où est-ce que vous voulez que votre petite brique soit implantée. C'est-à-dire dans un des appartements, dans le salon, peu importe.
0: Ah, c'est joli.
3: Ah, c'est beau.
0: Alors, et si tout le monde choisit le salon, c'est con. Il y aura un très grand salon, mais il n'y aura pas de chambre.
1: Pourquoi?
0: Non, c'était une blague, j'imagine. Mais bon, si chacun achète la même brique...
1: Non, c'est quand même verrouillé. Okay. Et donc, si une brique est achetée, tu ne peux pas la racheter. Ouais.
0: Voilà, bah, c'est ce que je voulais savoir. L'idée, c'est de faire ça où, géographiquement?
1: Alors, la première, elle sera implantée sur le bassin de Thau.
0: Ok.
1: On n'a pas encore la ville exacte, parce qu'on va la proposer aux communes. Et il y aura... En fait, ils vont devoir candidater, nous proposer ce qu'ils sont amenés à mettre en place.
0: Okay.
1: Pour vraiment qu'on la monte ensemble.
0: Et il y a même une course qui s'appelle la route de Xena, vous pouvez aller voir justement. L'idée, c'est de relier Poussan à Marseille en courant. 18 villes, 200 kilomètres, il y a un projet qui est devenu justement assez énorme. Et pour apprendre à s'entourer, à demander de l'aide. Est-ce qu'il y a, pour les dernières secondes, un site internet ou quelque chose où on peut aller voir ça?
1: Alors, le site internet, c'est Xena Moderne sur Hello Asso.
0: Ah bah parfait, on a toutes les infos.
1: Je vais juste vous partager mon slogan, c'est « Je cours à la rencontre des gens et je cours pour celles qui se relèvent ».
0: Ah bah merci d'être venu témoigner. Julie, on te fait des gros bisous, on te souhaite le meilleur et puis on va l'acheter des briques. Gros bisous.
1: Merci pour votre accueil.
0: Bisous. À bientôt, salut.
1: Salut.
0: Vous aussi, venez nous parler, vous avez des projets incroyables, des vies de dingue, des choses touchantes, des choses drôles. Cette émission, c'est la vôtre, on est là tous les soirs, vous êtes vraiment tous les bienvenus, 18h, 21h, un seul numéro, 01 42 48 5000. C'est le même numéro dans un instant, d'où vous nous appelez, ça c'est un jeu. Vous êtes en haut d'une grue, vous êtes en haut d'une église, j'en sais rien, vous êtes caché dans une cave.
3: Ouais.
0: Non mais une cave
3: plutôt cool,
0: justement. 0142 48 5000, non mais une cave pour aller boire un coup, tu vois.
4: Oui, bien sûr.
0: C'est ça. Allez, un peu de bon son sur Fun Radio.

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0: Vous écoutez la Team Fun Radio, mais quel bonheur d'être avec vous. Et vous êtes, j'ai l'impression, de plus en plus beau. Ouais. Il y a plein de radios qui disent vous êtes de plus en plus nombreux et tout. Et nous, on vous voit de plus en plus. Ouais. Venez télécharger, si c'est pas fait, l'appli Fun Radio. Vous pourrez nous voir aussi et nous dire, vous êtes de plus en plus fatigué, l'année arrive, les cernes arrivent, le bronzage commence à se barrer lui-même en vacances, parce que nous on s'est barré en vacances, on est revenu bronzé de cet été, mais il y a un moment où notre bronzage, lui, va se barrer en vacances.
1: Moi j'en ai encore un petit peu de bronzage, sachez-le.
2: Ah bon?
1: Ouais.
0: N'hésite pas à l'emmener au travail, hein.
2: Non mais il est où ton bronzage?
1: Bah mon esthéticienne elle m'a dit t'es encore bronzée Justine, donc je dis bah merci de le remercier.
0: C'est une commerçante, elle a envie que tu dis bien sûr. Je me fais mais tu sais quoi, je vais refaire ça.
2: C'est comme les commerçants des magasins de fringues, ils disent toujours que la fringue te va.
0: Il va jamais dire.
1: Des fois on me dit c'est moche.
0: Non, jamais quelqu'un arrive et te dit monsieur vous allez vraiment jeter ça, c'est dégueulasse. Hein. Franchement non, ne le prenez pas. Vous êtes sûr c'est la pièce la plus chère de votre boutique? Non, c'est dégueulasse. On a lancé un jeu. Ça s'appelle Devine d'où j'appelle. Je vais prendre

0: quelqu'un, il y a plein de gens au standard, vous pouvez aussi vous rajouter. Hein. Faut nous appeler dans un endroit un peu dur à trouver. 01 42 48 5000, on vous pose des questions, vous répondez par oui ou par non, et on doit trouver d'où vous nous appelez. Il y a Fred qui est avec nous. Salut Fred, bienvenue sur Fun Radio.
1: Ah, salut, salut.
0: Il est dans un train. Déjà, t'es dans un truc qui fait du bruit.
1: Yes.
0: Yes. Alors là, apparemment, on répond que par oui ou par non. Pour l'instant, Fred, première question, honneur à Justine. Tes fringues te vont très bien aujourd'hui.
2: Merci Clément. Est-ce que je suis vendeur. Est-ce que tu es dans un engin qui roule?
1: Oui.
0: Valentin,
3: tu es seul dans cet engin ou vous êtes plusieurs?
1: On peut être deux, mais je suis tout seul.
0: Ah. Est-ce que tu travailles dans le domaine agricole?
1: Oui.
0: Papa, je vais trouver rapidement.
2: Non, mais à mon avis, il faut trouver vraiment l'engin.
0: Mais tu veux
3: et la marque?
0: Je peux tout trouver. Moi, je te dis, je viens de la campagne, je sais. Est-ce que l'engin dans lequel tu es est très lourd?
1: Oui.
0: Est-ce que ça commence par un M?
1: Non.
0: Tu n'es pas dans une moissebatte? Une moissonneuse batteuse?
3: Il avait que ça, c'est le truc que tout le monde avait.
0: Les gars, tu sais d'où je viens, moi? Je viens de Couzeau. On va trouver.
3: Vas-y.
1: Non.
0: À toi,
3: il passe la main, du coup.
0: Ah, mais je joue pas tout seul.
3: C'est vraiment bien, t'es lâche.
2: Bah, vas-y, donne un autre.
0: Est-ce que, la machine dans laquelle tu es actuellement, tu t'en sers que à cette période de l'année?
1: Non.
0: Tu l'utilises toute l'année?
1: Oui.
0: Est-ce qu'il y a des grandes roues devant et des petites roues derrière, enfin inversement?
1: Oui.
0: Est-ce que tu es simplement dans un tracteur?
1: Oui.
0: Ah bah voilà.
2: Il y a rien qui accroche à ton tracteur, t'as pas un petit truc là qui...
0: Bah si, un autocollant Fun Radio, mais bon, c'est pas non plus...
1: J'ai une herse pour écarter les crottins des chevaux quand tu changes de pâture.
0: Et voilà, une herse. Vous voulez un petit fun fact ou pas?
3: Attends,
0: tu veux un petit fun fact culture ou pas? Vous savez, je fais des formations pour lutter contre le harcèlement. Moral, sexuel, sexiste. Harceler, ça vient du vieux français herceler, parce que les herses comme ça, c'est les petits pics qui retournent la terre. Et quand quelqu'un te harcèle, t'envoie des petits pics. Voilà, dédicace à tous les agriculteurs qui nous écoutent. Tu le savais pas ça, Fred?
1: Si, je savais.
0: Ah, ça va, voilà. C'est tout, ça.
3: Si, Clément,
0: il est bon.
3: Ferme-la avec tes anecdotes,
0: voilà. Je savais. Bon, t'es agriculteur où?
1: Pour Saint-Martin, à côté de Nantes, dans le 44.
0: Ah, je suis de Vendée, on a dû se croiser déjà.
1: Pour Saint-Martin, juste à côté de l'aéroport.
0: Je connais, on connaît, tu cultives quoi?
1: Alors je cultive pas, j'ai une écurie de chevaux.
0: J'ai grandi dans un centre équestre, à quelques kilomètres de toi, on a dû se croiser. Tu montes à cheval ou pas?
3: Les gars,
1: je montais à cheval, je monte plus, je suis trop vieux.
0: Moi aussi, moi je suis trop lourd, chacun son truc. Allez, on t'embrasse. Salut Fred.
1: Salut.
0: Ciao. Salut à tous les agriculteurs qui nous écoutent. Ça, c'est un bon jeu. On peut le refaire. Voici Timmy Trumpet. Que du bon son. Vous êtes sur la première radio d'Aide de France. 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Ici, c'est Fun Radio et vous serez toujours les bienvenus entre 18h et 21h. Salut les copains.

0: Mais quel bonheur d'être avec vous tous les soirs. Vous êtes dans la Team Fun Radio. On a reçu plein de messages de gens qui nous appellent d'endroits un peu particuliers. On n'a pas joué longtemps, on le rejouera parce qu'il y a vraiment des endroits de dingue. On est écouté à l'étranger, on est écouté au Mexique actuellement. On est écouté sur un bateau. Il y a même Karim qui nous écoute en direct de ses toilettes. Salut Karim, bienvenue dans la Team Fun Radio. On est là de 18h à 21h et en plus... Et en plus, vous savez quoi? L'émission est à retrouver en podcast. Si vous nous rejoignez et que vous dites, mais je viens d'arriver, moi, je finis tard. Mais vous savez quoi? Vous pouvez nous réécouter après. Si là, vous vous levez, eh ben, vous pouvez vous retaper le début de l'émission, celle d'hier. Très sympa.
1: Plus en podcast, il y a que nos voix et nos blagues, quoi.
0: Ah ouais?
1: Ouais. Y a pas de musique, pas de pub.
0: C'est que. Vraiment que du Justine.
2: L'essence même.
0: Du Valentin, l'essence même. Et il y a les fun facts de Valentin.
1: La crème de la crème.
0: Ça tombe bien, c'est maintenant, les fun facts de Valentin.
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0: Attends, on va instaurer des cartons rouges, là. Qu'est-ce que je viens d'entendre?
1: Non, mais elle est graveleuse aujourd'hui.
0: Garde ta crème.
2: Oui, mais excusez-moi, est-ce que ça a quelque chose de graveleux? J'ai dit garde ta crème. Si tu penses toujours à ça, Valentin, fais-toi soigner.
1: Tu pensais à quoi, du coup?
2: Bah, à ta crème de culture, par exemple.
0: C'est vrai que l'expression est très connue. Garde ta crème de culture.
1: On va parler du rapprochement de l'Union Européenne et du Canada. Vous savez, ça va se faire. C'est les Canadiens qui seront bientôt nos alliés économiques face à l'Amérique de Trump assez agressive économiquement. Bon, on va pas parler économie, je vous rassure. On va parler, nous, du Canada et des choses rigolotes au Canada. On commence celle-là, allez, je vous l'offre. Elle est pas décomptée.
0: Mais... les autres sont payantes.
1: Ouais, les autres, je vais vous faire payer. Celle-là, elle est gratuite.
0: Bah, garde ta crème.
1: Le Canada, le mot de Canada vient d'un quiproquo linguistique avec les autochtones du lieu. Puisque quand Jacques Cartier arrive au Canada en 1535, il dit aux autochtones, il parle pas leur langue, il essaie de se faire comprendre, il dit comment ça s'appelle ici, comment s'appelle votre endroit, votre région. Et là, ils disent Kanata. Kanata. Et en langue iroquoise, Kanata, ça veut dire village. Donc, ils disent juste village, c'est un village, c'est un village. Et du coup, on a donné le nom de Canada, ça vient de Kanata. Voilà, petit quiproquo. Celle-là était offerte. C'est pas la meilleure.
0: Génial. Allez, maintenant, c'est les payantes.
2: T'es trop sympa, Valentin.
1: Les Canadiens sont sympas même lorsqu'ils sont en guerre. Il y a une guerre de 49 ans qui a opposé le Canada et le Danemark et qui a été réglée à coups de bouteilles d'alcool. Je vous explique. De 1973 à 2022, donc c'est assez récent, le Canada et le Danemark se sont disputés la souveraineté. Non, de l'île Hans. Celle de l'île Hans, c'est un petit rocher de 1,3 km², c'est tout petit, dans l'Antarctique. Et cette confrontation militaire n'a jamais fait aucun blessé, puisqu'on l'a baptisé cette guerre la guerre du whisky. Alors pourquoi? Eh bien parce que les soldats canadiens débarquaient sur l'île, ils plantaient le drapeau du Canada et ils laissaient une bouteille de whisky canadien au pied du mât. Quand les Danois venaient quelques mois plus tard, les marins danois retiraient le drapeau canadien, mettaient le drapeau danois et mettaient du schnapps danois au pied. Et ça a duré comme ça.
0: La guerre s'est terminée quand les gars avaient plus soif. J'ai plus soif.
1: Et ils ont signé un traité en 2022 et ils coupent l'île en deux exactement. Donc voilà, tout est bien qui finit bien. C'est les Canadiens, ça, je trouve. Ils sont sympas, les Canadiens.
0: Fin de la guerre. Et on traîne carrément de partir.
1: Ils sont sympas aussi parce que la police distribue des amendes positives pour récompenser les bons comportements.
2: C'est bien ça.
1: Dans plusieurs régions du Canada, ça existe depuis 2015. La police arpente les rues pas seulement pour traquer les délits, mais aussi pour récompenser les bons comportements. Par exemple, pour encourager le port du casque à vélo et pour traverser dans les clous ou d'autres actions positives comme ça. Ils distribuent des produits offerts et des bons de réduction dans plusieurs commerces de la région. Donc tu peux avoir des places de ciné, tu peux avoir un hamburger, des frites, un cornet de glace. C'est assez sympa. C'est bien ce qu'ils font. On finit avec le meilleur coup publicitaire de l'histoire.
0: J'ai peur, le meilleur coup au Canada. Eh ben, il s'appelle Baptiste.
1: Et en France.
0: Ah, il s'appelle Valentin.
1: Non. Je fais ça, Justine.
0: Ah, d'accord.
1: Meilleur coup publicitaire de l'histoire. Petit complément. Oui, vient du Canada.
0: Comment tu sais?
1: On est en 2007.
2: T'es trop bizarre,
0: Valentin.
2: T'es
0: hors de
2: problème. On est en 2007. Il est bizarre.
1: Laissez-moi finir, je vais pas avoir le temps après.
2: Tout le monde croit qu'on a couché ensemble.
1: En 2005, mais c'est ce qu'il a dit. Dieu m'en garde.
0: Laissez-moi finir.
1: Dieu m'en garde. En 2005, 2,7 millions de dollars en liquide ont été déposés à un arrêt de bus et n'importe qui pouvait repartir avec. Il suffisait quoi? Il suffisait de briser une vitre réputée incassable. C'est la marque 3M. Vous savez, elle est assez connue cette marque. Ils ont déposé entre deux vitres. Du coup, il y avait un cadre en aluminium, 2,7 millions de dollars en liquide. Et donc, les règles, c'est que tu devais courir contre la vitre, te jeter sur la vitre. Et si t'arrivais à briser la vitre, et ben, tu repartais avec cet argent.
2: Oui, c'est normal.
1: Et personne n'a réussi à briser la vitre. Ils avaient quand même mis des agents de sécurité, hein. Pour quand même,
0: pour, cas où,
1: pour respecter, quoi.
0: Oui, que tu le fasses pas au marteau, quoi.
1: Exactement, que tu le fasses pas au marteau. T'avais pas le droit, tu pouvais utiliser tes pieds. Oui, pardon, mais t'as pas utilisé de marteau ou d'outils, quoi. Et personne n'a réussi, personne n'a gagné, quoi. Mais c'est un bon coup de pub, je trouve.
0: Très bon coup de pub. Merci beaucoup, Valentin. On va organiser le même avec Fun Radio. C'est le premier truc. Désolé, Tristan, c'est notre patron. Le gars a réussi. On vient de perdre 2 millions.
1: Oh, la radio a coulé.
0: Fausse bonne idée de Clément. Allez, il est bientôt 20h. On va repartir pour une nouvelle heure et on la passe ensemble sur Fun Radio.
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1: Bonsoir, il est 20h, j'ai plein de petites devinettes pour vous sur Fun Radio.
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1: go! Et pour la première, je vous emmène à Marseille. Les policiers ont arrêté une voiture qui zigzaguait. Voilà, une Audi, bam, qui zigzaguait. Et là, d'un seul coup, ils se sont fait arrêter. Et au volant, il y avait...
3: Un animal?
1: Non.
4: Quelqu'un d'ivre?
1: Non.
3: Personne?
4: Un humain?
1: Mais quelqu'un, ouais, un humain.
4: Un humain, un enfant?
1: Un enfant, 9 ans, interpellé au volant.
4: Solo? Et...
1: Non, il y a son père à côté. Ah, il guidait depuis le siège passager avec un autre enfant sur les genoux.
3: Non,
4: je crois que c'est pire.
1: Il lui apprenait à conduire.
3: Mais non.
1: C'est hyper dangereux. Heureusement, il n'y a pas eu de bête. Bah non, ne faites pas ça, non.
3: Attendez 10 ans.
4: Heureusement, voilà. On a la voix de la raison, quoi.
1: Ouais, vraiment. Ne faites pas ça. Une femme qui va tranquillement se faire opérer, un petit problème au ventre. Et là, les chirurgiens découvrent dans son intestin.
3: Oh non, mais il n'y a que ça en ce moment.
1: Il y en a plein, ouais.
3: Qu'est-ce qu'ils ont découvert? Encore, c'est un truc vivant?
4: Oh, non, c'est un animal encore à tous les coups.
1: Un cloporte.
3: Un cloporte?
1: Les cloportes, c'est des...
3: Oui, je vois, c'est comme un mille-pattes.
4: Ça se faufile, un cloporte.
1: C'est terrible, quoi.
4: Il est rentré par où?
1: Ah, ça... Réponse dimanche.
3: C'est quoi la taille?
1: La taille, c'est pas la taille qui compte. Dimanche, on a une émission spéciale. On va recevoir Guillaume, il est médecin urgentiste. Beau gosse, en plus, parce que Justine a vu la photo depuis... Elle est en PLS.
3: Arrêtez.
1: Elle va nous faire un malaise en dimanche.
4: J'ai jamais vu liker aussi rapidement autant de photos. C'est impressionnant.
3: Mais n'importe.
1: Elle aime préparer cette émission.
3: Mais oui, j'ai préparé l'émission.
1: Comme une dingue. Donc,
3: il y aura
1: quoi dans
3: cette émission? Derrière les médecins, l'hôpital, je soutiens.
1: Ça, évidemment. Il y aura quoi dans l'émission?
3: Beaucoup de témoignages.
1: Non, mais puisque tu as liké pour préparer, on va parler de quoi?
3: Lui, il va nous parler de son métier, quoi.
4: Son métier?
3: Bah oui.
4: Mais par exemple, comme t'as regardé des vidéos et des photos, il parle de quoi?
3: Bah, il parle de cas pratiques.
1: Ouais, mais toi, t'as liké ses vacances ou il était torse nu?
3: Et non, j'ai rien liké. Ah, arrêtez, allez vérifier, j'ai pas liké, je suis désolée.
1: Allez, vous êtes dans la team Fun Radio.
3: C'est pas l'envie qui manque.
4: Elle s'est tiré une balle dans le pied toute seule.
1: Au moment où on laisse tranquille, bam. Non, mais c'est vrai qu'il a l'air pas mal.
3: Oui, bah c'est bon, on va pas en faire tout un fromage, excusez-moi. Oui, il est très très beau, voilà.
4: Il est très beau gosse.
3: Non, mais qu'on puisse le dire, ouais. On peut
4: mais
3: se le dire direct.
4: Moi qui suis pas de ce bord-là, et
3: voilà,
4: je suis très beau gosse.
3: Très beau gosse.
1: Mais eux, ils vont tomber amoureux, l'émission de dimanche, ça va être là. Oui, vous avez raison. Guillaume, si tu nous entends, tu seras le bon, il va arriver.
3: Arrête, la honte. Non, mais j'espère qu'il écoute pas.
1: Il écoute pas, il bosse, là, il est en train de sauver des vies.
3: Non, je
1: supplie. Dans un instant, je vais vous parler d'une erreur qui a eu lieu à la boulangerie et des habitants qui payent pour faire quelque chose. Ça va vous plaire.
4: Okay.
1: Ça va vous plaire. Et je vais vous poser une question. Quel est le truc que tout le monde aime, sauf vous? Allez, si vous avez une idée, si vous voulez venir témoigner, 01 42 48 5000, le numéro est gratos. Venez faire la radio avec nous. C'est Riviera qu'on écoute sur Fun.

0: Merci d'avoir choisi la Team Fun Radio. Il y a plein d'anecdotes et plein de devinettes ici.
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0: On va remettre le mot devinette à la mode. Il est un peu ringue le mot devinette, mais quand il s'agit de l'actu, je sais pas, on l'utilise plus, je trouve.
2: Ouais, j'aime bien, moi.
0: Une petite devinette. Il y a une, je vous fais même pas la devinette, là, je vous donne l'info. Il y a une dame, elle est retraitée, elle est allée acheter un croissant dans une boulangerie.
2: Ouais.
0: Combien ça lui a coûté, à votre avis?
2: Bah, si tu nous demandes, ça a coûté très cher.
0: Combien?
2: Bah, je sais pas, 800 euros le croissant.
3: Oh!
0: Plus.
3: Hein?
0: 1700 euros.
3: Comment ça?
2: Elle s'est fait arnaquer, ça?
0: Elle a confondu, en fait, déjà, la boulangerie, en plus, en tendant la machine, elle dit, si vous laissez un pourboire, ah bah oui, vous êtes gentil. Limite, pardon, la dame. Et elle a confondu le pourboire avec
2: un
0: son
2: pourboire code. À la boulangerie, hein, oui. Maintenant, il y en a partout, des pourboires.
0: Et elle a confondu le pourboire avec son code PIN.
3: Oh non. Ah,
0: elle a mis 1700, ça doit être, son code, c'était 1700.
2: Tout le monde se connaît son
0: elle
2: code.
0: Elle a validé,
2: en plus,
0: ouais, voilà. Et voilà.
3: Elle
0: 1700
3: balles.
0: Bah, du coup, là, elle explique ce qui s'est passé, elle va être remboursée.
2: Du coup, la boulangerie, ils ont pas vu sur le coup?
0: Non.
2: Les mecs, ils sont pas dit à acheter un croissant, ils nous laissent mieux.
0: Bah, tu sais, ils enchaînent.
2: Bah, elle est sympa, la vieille dame, hein.
0: Non, mais ça va vite, tu sais.
2: Ouais, bien sûr, ouais. Tu
0: dis, voilà.
2: Ouais, ça va vite, t'inquiète.
0: Heureusement, t'imagines, elle est blindée, elle s'en rend pas compte. Bah, voilà. Tant mieux. Tu arrives, tu fais tes comptes, tu dis, bah, il y a 1700 euros de plus, pourtant on a vendu combien de baguettes? Parfait. Je vous emmène à Singapour maintenant. À Singapour, il y a une initiative que je trouve fabuleuse, mais alors géniale. Singapour paie ses habitants pour lire au lieu de scroller.
2: Pour lire, c'est au lieu de scroller.
0: En fait, si tu t'engages avec ton temps d'écran et tout à arrêter de scroller, tout ça, ouais.
3: Bah,
0: ils financent. Bah, ils vont, alors ça, ils mettent ça en place. Singapour, ils sont assez forts. Ils disent
2: que c'est une appli, je pense.
0: Tu laisses ton téléphone, tu contrôles. Et si tu vas pas scroller, si tu fais pas les réseaux sociaux, mais qu'au contraire, tu lis un livre, tu mets un résumé et que tu fais ça, eh ben, ils estiment que c'est bien. Alors, c'est pas des sommes énormes. C'est un peu comme quand tu marches, tu sais, des pas pour gagner, mais c'est ça. Si tu lis et que tu remplis, comme quoi t'as lu et t'as fait ça, au lieu de scroller, tu remplis une appli.
2: C'est bien ça, la technique, c'est pour un deuxième téléphone. Tu l'installes sur un téléphone et après, avec l'autre, tu scrolles à fond.
3: Bah, bien sûr.
2: Et ils croient que t'as pas scrollé.
0: Non, mais moi, j'aime bien.
2: Et voilà, petite technique, les Singapouriens, on est très écoutés à Singapour.
0: Ça disparaît. Un dimanche soir, on fera ça aussi. On se fera une spéciale un peu livre, si vous voulez.
3: Non, alors là, tu rêves.
0: Non, mais
2: spécial livre.
3: Non, on va pas faire une spéciale livre. On est sur Fun Radio. Clément, on va pas faire une spéciale livre.
0: Non, mais on peut lire des trucs super.
2: Lire à l'antenne?
3: Non.
0: Ah, lire
3: non,
0: à l'antenne.
2: Ah, d'accord. Oui,
3: oui, non, Clément, on ne fait pas ça.
0: Ah, mais avant de partir en vacances, se dire, tiens, il y a des trucs.
2: Vous vous rappelez, il y avait une émission du temps, une chaîne qui s'appelait Direct 8 à l'époque, qui a disparu. Et ils mettaient souvent des jolies filles. Ouais. Je vais vous le dire, mais c'est un peu triste, qui lisaient des livres à l'antenne jusqu'au bout de la nuit.
3: Je me rappelle de ça.
2: Ouais, jusqu'au bout de la nuit, elles lisaient des livres. Et elles s'attendaient en messe.
0: Vous voulez pas que je fasse ça un dimanche soir?
3: Non, Clément, non. Enfin,
2: si, moi, je veux bien, ça nous. Si, je veux bien, je t'écouterai.
0: Dites-nous, si c'est, vous savez quoi?
2: Vote
0: en direct des auditeurs, 01 42 48 5000. Est-ce que c'est une très mauvaise idée? Non, mais je veux juste
2: un livre de blagues, genre les meilleures blagues de Toto.
0: Mais non, un truc qu'on a kiffé lire et de se dire
2: un
0: on
2: classique.
0: Se donne envie. Pas forcément un truc que t'as kiffé, t'as envie de le partager.
3: Mais okay. Non,
0: je la ferai, je la fais sur mes réseaux. Non,
3: mais
0: je
3: oui,
0: vote.
3: Fais ça sur ta story.
2: Attends,
3: sur
2: tes réseaux, ouais, vas-y, ça va.
0: Attends, je fais un petit tour de table. Il y a que moi qui aime lire ici ou pas?
2: Attends, moi j'aime lire.
3: C'est pas le principe.
2: Mais de la lire à la radio en direct.
0: À la radio, je
2: ne vais pas tirer une balle dans le pied.
0: Je dis de dire, prenez ce bouquin, il va changer votre vie, les amis.
2: Le but c'est qu'on soit écouté, quoi.
3: Ouais, merci.
0: Et justement. Il y a des trucs, je peux vous les pitcher.
3: Non, mais le but, c'est qu'on reste éveillé quand même, parce que le dimanche, c'est 21h minuit. Donc, je t'explique, moi, si tu me parles du livre, à 21h30,
0: c'est
3: qu'on le
0: fasse un lundi?
3: Non, on fait aucun moment.
0: Je demande à Loïc. Loïc, il a vraiment le goût des choses. Loïc, est-ce que c'est pas une bonne idée?
4: Non, ça fait partie de tes mauvaises idées.
3: Voilà.
0: Inès, bonne idée ou pas?
5: Je pense que je vais m'épargner de répondre.
0: Ok. Sandy?
5: Non.
2: Par contre, on peut jouer un jeu. C'est Linky Pit. Linky Pit, c'est la première phrase d'un roman. On dit Linky Pit et faut deviner de quel roman on parle.
3: Oh, mais c'est de pire en pire.
2: Longtemps je me suis couché de bonheur.
0: Même moi, en fait, je pense que...
3: Non, c'est Linky Pit.
2: Marcel Proust, du côté de chez Swan.
3: C'est tout. Ouais.
2: Elle est connue, cette première phrase. Vous connaissez pas ces phrases que ça?
0: Bah, vas-y.
2: Attends, un autre Linky Pit, Chateaubriand, Mémoire d'autre tombe, c'est laquelle?
0: T'as donné la réponse, déjà. Anne-Cri est avec nous. Salut, Anne-Cri. Salut Anne-Cri. T'aimes lire ou pas? Ouais, je voulais juste avoir ton avis sur mon idée, savoir si elle est incroyable ou pas.
6: Et tu veux vraiment avoir mon avis?
3: Merci.
0: Ok, non, je veux pas, je vais demander à Lily. Lily. Je vais demander à Lily. Salut Lily.
6: Salut.
0: Bienvenue sur Fun Radio. Lily, mon idée, elle est bien ou elle est éclatée?
6: Ah, elle est un peu éclatée, mais si tu me lis Martine, on peut négocier.
2: Lequel? Martine à la plage?
0: Non, la Martine.
6: Ah, bah oui.
0: Ah non, Martine à la plage.
2: Non,
0: d'accord.
3: Ou alors.
2: Clément. Non, la Martine.
0: Non, mais je voulais dire la Martine à la plage.
3: Ou alors tu lis genre des trucs genre Marquis de Sade, des trucs comme ça.
2: Ah, l'autre, c'est un peu
3: chaud,
2: l'autre.
3: Non, mais autant faire un truc un peu sympa.
2: Ah non, 50 nuances degrés.
3: Ouais, voilà, lis-nous un truc un peu
2: érotique. Quoi.
0: Mais je veux pas vous lire, je veux vous dire quoi lire.
3: Non, mais on s'en fout de ça, Clément.
0: Anne-Cri, Lily, je vous embrasse. Merci pour votre soutien. Gros bisous. Allez, on met de la musique.
2: J'ai un autre Linky Pit.
0: Vas-y.
2: Aujourd'hui, maman est morte, ou peut-être hier, je ne sais pas.
3: Ah, oh, ça me rappelle son écran.
2: Ah, ouais.
3: Au passant.
0: Non.
2: L'étranger de Camus.
0: L'étranger, ah oui. Camus. Sorti d'ailleurs en film, on peut parler cinéma?
3: Non, oui.
0: Un très bon film qui est sorti, qui a, ça commence comme ça.

0: Merci pour votre soutien face à mon idée de lecture. Je lance un sujet. Qu'est-ce que tout le monde aime, mais alors sauf vous. Qu'est-ce que tout le monde aime et vous, vous détestez? On en parle dans un instant.
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0: Elles sont toujours là, elles sont restées avec nous. Anne-Cri et Lily, elles papotent au standard depuis tout à l'heure, donc on est restées. Anne-Cri, tu viens d'où, toi?
1: De Frozen, c'est à côté de Toulouse.
0: Et toi, Lily?
2: De Nancy.
0: De Nancy, c'est joli, Nancy aussi. Ça fait longtemps que je suis pas allé à Nancy, je suis en train de me dire qu'il faudrait qu'on aille faire une émission là-bas.
3: Tu veux nous parler de la place Stanislas?
1: Aussi, d'ailleurs.
0: T'as dit quoi?
1: À Frozen aussi, d'ailleurs.
0: Je ne suis jamais allé de ma vie là-bas. Je connais pas, mais Toulouse, Toulouse, j'y suis de temps en temps. Toulouse, j'aime bien. On y va de temps en temps. Et on a fait une émission à Toulouse d'ailleurs avec Justine et Val. On était se promener dans la rue de Toulouse.
3: Et, des bons souvenirs, ça.
0: Super souvenir.
4: Trop bien.
0: Et moi, je suis resté tout le week-end après derrière et j'ai visité. Et j'aime beaucoup cette ville.
4: On avait fait la fête
0: dans un petit bar effectivement qui s'appelait un truc un peu latino. Il y avait de la musique un peu latino après.
4: Non, il y avait un peu de tout.
3: Mais attends, on n'était pas ensemble, on n'était pas la même soirée.
0: Que vous êtes rentrés, vous couchez, et que nous on est partis en soirée latino après. Je vous ai posé une question, quel est le truc que tout le monde adore et vous, ça vous saoule? Parce qu'apparemment, je pensais que tout le monde aimait la lecture et je me suis rendu compte que mes idées lecture étaient pas les bienvenues dans la Team Fun Radio. Lily, sois honnête, quel est le truc que tout le monde adore sauf toi?
2: Les gens.
4: Ah oui, c'est radical.
0: C'est-à-dire?
2: Bah, c'est-à-dire que j'ai été 23 ans, j'ai travaillé à l'hôpital, le Covid est arrivé et je trouve que depuis le Covid, les gens sont devenus très cons et individualistes, donc je n'aime plus les gens.
4: Ah ouais, là c'est...
3: Alors, mais nous, tu nous aimes bien ou pas du tout?
2: Bah si je suis à l'antenne, oui. Hein.
4: Ah, bon, ça merci, va.
3: Ouais, elle me l'a dit quand même, elle me l'a dit un peu vénère. Bah oui, c'est le con, merci.
2: Il y a une personne que j'aime énormément, c'est mon mari. Voilà.
3: Ah, d'accord.
0: Comment il s'appelle?
2: Il s'appelle Benoît et j'aime très fort.
0: Benoît, t'entends cette déclaration de moi? Est-ce qu'il nous écoute?
3: C'est mignon, ça.
0: Est-ce qu'il nous écoute, là?
2: Ah oui, bah, je pense, oui.
0: J'espère. Si, dans le doute, tu veux faire la dédicace à un autre homme que t'aimes?
2: À mes enfants?
0: Ah bah, vas-y.
2: À ma fille Candice et à mon fils Louis.
0: Ah bon,
3: bisous, les enfants.
0: Tu préfères lequel entre les deux?
4: Arrête.
2: Les animaux,
0: elle préfère.
2: Ils le savent.
4: Ah oui, c'est vrai, ok.
0: Anne-Cri?
1: Anne-Cri,
0: je vais te poser la même question. Qu'est-ce que tout le monde adore sauf toi?
1: Ah, moi, il y a deux trucs.
0: Vas-y.
1: Le premier, c'est la coriandre. Ouais. Je ne peux pas blairer la coriandre.
4: J'adore.
0: Tu fais partie des gens pour
3: une personne sur deux.
0: Ouais, ça a goût de savon pour certains.
3: Ah ouais. Et d'autres,
0: moi, j'ai le même truc avec la roquette. Tout le monde te dit, fait, j'ai un problème avec la roquette.
3: Bah, c'est plus rare que les gens n'aiment pas. Les gens aiment bien la roquette en général.
0: Ah, ça dépend. La roquette, je trouve que c'est un goût de ouf. Et ceux qui aiment la roquette disent, bon, c'est rare et tout. Et en fait, vous verrez, faites l'expérience, ça me rend fou. Dans tous les restos, à chaque fois, je commande un plat, je dis, par contre, j'aime pas la roquette. Et ils regardent le menu, ils me disent, bah, il y a pas de roquette dedans. Je dis, oui, mais je précise, okay, je passe pour un déglingo. Alors que, après, genre, je prends une pizza au restaurant, c'est pas marqué roquette, je prends genre, œuf, jambon, fromage. Et il y a de la roquette dessus.
1: Et
0: la roquette, ils la mettent pas dans le truc. Donc quand je demande pas, il y a. Quand je demande, il y a pas. C'est voilà.
3: T'as pas une vie facile. Hein.
4: Ah ouais,
0: ça c'est dur. Je devrais
3: parler à un ami amputé des deux jambes là. Et il disait normalement, le problème c'est la roquette.
0: Bah évidemment. Ouais. J'espère qu'il me comprend. J'espère qu'il me soutient. Si je joue une asso, qui mettra des sous dedans.
3: À 100%.
0: Anti-roquette. Anne-Cri, tu nous as dit qu'il y avait un deuxième truc que tu pouvais pas blairer.
1: Oui. Alors là, ça rejoint un peu la socialité. Je déteste Noël. Les périodes de Noël.
4: Non.
3: Ah oui, vous.
4: Ah non, arrête.
1: Ah oui, je suis angry.
3: Je peux comprendre.
1: Tout à fait,
3: j'ai l'urgence
1: aussi.
3: Ah bah, Lily, on n'est pas étonné.
0: Attends.
3: Je peux comprendre.
0: Attends, il y a Loïc qui, je crois, est complètement d'accord.
5: Je suis totalement d'accord. Les gens qui commencent à parler de Noël dès le mois d'août, là.
3: Ah, mais ça, c'est différent,
5: mais,
3: ça.
5: Mais même, c'est chiant, Noël. Il y a des trucs, il y a une guirlande qui s'allume.
3: Voir le regard de ton enfant s'illuminer.
5: Oui, bah, il y a son anniversaire pour ça.
1: Il s'illumine devant autre chose.
4: Non, mais excusez-moi, vous n'aimez pas le bonheur. Moi, Noël, c'est genre vraiment, c'est sacré. C'est, je crois, le truc que j'aime le plus au monde. Sachez que chez moi, je change tous mes cadres de toute ma baraque avec des affiches Noël spéciales.
3: Ouais, mais tu vois, ça, c'est
4: mes housses de coussin, elles sont en mode Noël. Oui, le plaid change en mode Noël. Tout change en mode Noël.
3: C'est à cause de gens comme toi qu'on aime pas Noël.
1: C'est comme ma cousine.
4: Mais j'adore Noël. Tout le monde est trop heureux. Tout le monde se fait des câlins. On mange bien.
1: Mais
4: tout le monde s'offre des trucs.
1: Non, mais moi, c'est pas des vraies émotions.
0: Moi, j'avoue que parfois, ça peut être saoulant. Moi, je suis d'accord que les repas de famille de Noël, t'arrives, tu restes 12 heures à table, tu fais que bouffer, tu te parles de la même chose. Moi, j'adore, en fait, me barrer en vacances pendant Noël ailleurs. Et j'arrive après les fêtes, et je refais un peu avec les restes et trucs.
3: Ouais.
0: Et tu vois, sinon, c'est épuisant. T'as qu'une semaine de vacances, tu la passes à bouffer.
4: Bah oui, mais c'est génial.
0: Ouais, moi, je suis un peu...
4: T'es avec les gens que t'aimes.
3: Exactement, tu passes du temps avec les gens que t'aimes. Moi, c'est génial.
0: Mais tu les vois tout le temps aussi. Tu peux aller passer le week-end d'après.
3: Non, ma sœur, elle est à Toulouse. Tu vois,
1: je vois pas souvent, mais
3: je viens
1: à Toulouse.
3: T'inquiète pas, je viens.
0: Est-ce que les Toulousains sont plus sympas que les autres? Nancy, oui.
1: Je peux pas te dire non.
0: Non, mais Lily, t'as dit que les gens, tu les détestais. Même à Nancy, tu les détestes.
2: Je déteste partout, mais ça dépend.
3: Mais un peu moins à Nancy, quoi.
0: Bon, vous savez quoi? Vous êtes pas pressé. On a un duo qui est en train de naître. Anne-Crie, bougez pas, je vais demander à Justine et à Valentin dans un instant. On écoute Angèle. Et dans un instant, on continue ce débat. Qu'est-ce que tout le monde aime?
3: Génial.
0: On dirait des copines d'enfance.
4: Noël. Ouais, je suis d'accord.
0: Elles sont vraiment toutes les deux. T'as raison, c'est des cons. Allez, bienvenue. Dites-nous, vous, sur le WhatsApp, ce que vous n'aimez pas.

0: d'Angèle qu'on vient d'écouter sur Fun Radio avec une seule vie.
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0: Le forum de Justine arrive, on va parler des moments où vous êtes senti un peu bête, c'est ça Justine?
2: Oh, ça nous arrive tous, ces moments où tu fais un truc et tu dis oh là là, c'est pas possible, j'ai pas fait ça.
0: On est toujours avec Lily qui ne peut pas blairer les gens. Ça va Lily?
3: Oui, ça va.
0: Il y a combien, selon toi, allez, sur Terre, il y a combien en pourcentage de gens cool et de gens cons?
3: Les gens cool, je dirais 20% et le reste, c'est des cons.
0: Ah oui, j'adore cette optimisme. On peut te demander dans quoi tu travailles?
3: J'ai quitté l'hôpital parce que les gens étaient trop cons pour moi.
0: Okay.
3: Et je me suis mis avec les animaux parce que eux, ils jugent pas, ils sont sincères, ils sont vrais.
4: Ils te le disent pas, mais ça se trouve, ils te jugent. Hein.
0: Ouais. C'est qui? C'est Anne-Christine qui nous a dit qu'il y avait des animaux ou c'est toi, Lily?
3: Moi qui ai des animaux.
0: C'est toi.
3: Mais moi aussi.
0: Et toi aussi. Et qui nous a dit qu'elle préférait les animaux à ses propres enfants?
4: C'est Lily, ça, non?
3: C'est moi.
0: C'est toi, voilà. Parce qu'on avait un débat avec Valentin, on a dit bonne vanne.
3: Mes enfants sont ok. En fait, pour la petite histoire, je suis vice-présidente de la SPA Lorraine.
0: Okay.
3: Et du coup, je dis toujours aux animaliers, sortez des animaux et le box est libre, je vous mets mes gosses dedans.
0: D'accord. Donc on va appeler tout de suite les services sociaux et on va récupérer tes enfants. Anne-Christine, tu bosses dans quoi toi?
5: Alors moi je bosse dans une start-up dans la technologie.
0: Ok, ça c'est
4: classe. Bien.
0: Ça c'est un métier d'avenir ça.
2: C'est mystérieux.
0: Il y a le mot start-up.
4: Tu peux nous en dire plus ou c'est trop compliqué?
5: Non, c'est pas compliqué. C'est une société qui a créé un tracker GPS pour les motards, qui permet de localiser les motos en cas de vol, surtout aussi d'appeler les secours en cas de chute.
0: J'avais ça dans ma moto, et d'une moto à l'autre, c'était pas caché au même endroit comme ça. Ça évite que les gars ils enlèvent ça de la moto quand ils les volent.
2: Bien sûr.
5: Exact.
0: Et j'avais une moto assez chouette qui se faisait beaucoup voler et du coup je sais que j'avais ça et sur l'appli je sais en permanence où est ma moto.
4: Tu te l'es fait voler?
5: Exactement.
0: Non, je me suis jamais fait voler.
2: Mon mec il avait ça et on a retrouvé sa moto grâce à ça.
0: Ouais.
2: On a pu suivre en fait mecs qui avaient pas capté qu'il y avait ça et donc on les a suivis jusqu'au moment où on a repris la moto. Quoi.
0: Ben merci Anne-Cri de bosser là-dedans. On continue ce petit tour de table. Vous nous aviez dit que vous pouvez pas blairer le Noël. Ça a fait débat mais Loïc était complètement d'accord. Pourquoi t'aimes pas Loïc toi Noël?
6: L'ambiance il fait froid. Tu fais comme tu disais on fait que de manger. Non, c'est pas cool.
2: On
4: mange bien.
6: On
4: s'offre des cadeaux, on voit la famille.
0: Je surveille ma ligne. Si je me barre en vacances à Noël, je rentre, j'ai perdu 2 kilos. Si je vais dans ma famille, je rentre, j'ai pris 6 kilos.
4: Mais c'est le principe de Noël.
2: Oui, c'est Noël.
4: Tu prends des kilos à Noël et après tu les perds le reste de l'année.
0: Ouais, mais après nous on bosse et on bouffe mal le soir et on
2: est pas grave. Vivons.
4: Oh là là, aimons-nous vivants.
0: Justine, quel est le truc?
4: Je savais qu'on avait fidèle ici.
0: Anne-Cri, on a une fan de karaoké, j'ai l'impression.
5: Oh oui.
0: Et si on va faire une soirée à Toulouse, je vous le dis, ce sera chez Anne-Cri.
2: C'est clair.
5: Avec plaisir.
0: Justine, quel est le truc? Tout le monde adore ça et toi, ça te saoule?
2: Les bananes.
5: Oh!
0: Parce que tout le monde aime les bananes.
2: Si tout le monde adore les bananes et tout le monde me dit j'adore les bananes, tu veux une banane, tu veux ça.
4: Toi, t'es une sportive en plus, c'est un aliment sportif, les bananes.
2: Je sais, je déteste, le goût est abominable. La peau, faut enlever, il y a des petits grumeaux dessus.
4: Mais dans un yaourt?
2: Noir. La forme, j'aime pas, je déteste.
4: La forme, t'aimes pas?
2: Non, j'aime pas.
0: T'aimes pas la forme?
4: Vas-y donc, Justine.
0: J'ai l'impression qu'Anne-Christine est morte de rire. Anne-Christine, elle aime pas le goût, mais elle adore la forme.
4: Justine.
2: J'aime pas la texture, y a rien qui va, c'est pas bon, c'est dégueu, franchement. À l'intérieur, c'est un peu noir, le goût.
4: Ah, mais faut enlever la peau, Justine.
2: Il faut enlever la peau, Justine.
0: Moi, j'adore, au contraire, quand elles sont un peu, bien mûres.
4: Va des rétros satanas, t'aimes bien ça quand elles sont noires là?
0: Ouais, j'aime bien moi.
4: Je vais t'en ramener de chez moi maintenant, des fois il y a des qui
2: noircissent,
4: je vais te les ramener.
0: Et je déteste
4: avec des moucherons, j'aime bien quand il y a des moucherons autour.
0: Mais non, mais j'aime bien quand elles sont un peu, très très justement mûres et un peu molles.
4: Non.
2: Mais qui aime ça?
0: Ben je trouve qu'elles ont...
4: Non mais tu nous fais marcher.
0: Je vous jure que non. Non mais pas complètement noir, mais j'aime bien quand elles sont c'est pas quand elles sont vertes hyper
4: ça je suis d'accord. Quand elles croquent comme une pomme, faut pas les manger.
0: C'est pas bon. Mais quand elles commencent à être un peu passées, tu vois.
2: Je déteste. Non, mais façon, vous en parlez, ça me dégoûte.
4: Mais non, jamais tu manges de bananes?
2: Jamais de ma vie. Et mon fils adore ça. Et je sais même pas lui éplucher tellement ça me dégoûte. Je dois me laver les mains et tout l'eau.
4: Mais tu as un traumatisme lié à la banane.
2: Bah, peut-être, je sais pas, mais je trouve ça dégueu.
0: T'avais un sac banane quand t'étais petite?
2: T'avais
0: un tête de là?
2: Non, pas du tout, mais depuis petite, je n'en mange pas.
0: Valentin, c'est quoi que tout le monde adore sauf toi?
4: Les soldes. Les soldes, ça me fatigue. T'as toujours, franchement, t'as jamais de promo. T'as toujours, tu prends toujours l'article qui est pas soldé au final. Les articles en solde, c'est du XXL. C'est jamais ma taille.
0: C'est pour ça que j'adore, moi.
4: Et franchement, c'est jamais les plus beaux, quoi. Ah non, oui, les soldes, ça sert à rien, c'est de la poudre aux yeux, les soldes.
0: Ils mettent les soldes dans le fond un peu moche et ils te mettent la nouvelle collection.
2: Mais oui,
0: bien sûr. Tu passes, tu dis, ah, oh, c'est trop bien, c'est les, ah non, bah, c'est pas les soldes.
4: Ne piège jamais ce que tu veux et tout, il y a du monde partout.
0: Oh là là.
2: T'as chaud et tout.
0: Qu'est-ce que tout le monde aime, sauf vous? Est-ce que, je vais me tourner vers le standard Loïc, c'est quoi le truc, tout le monde adore ça et toi, ça te saoule?
6: Le café.
0: Ouais, c'est vrai qu'il boit pas de café, Loïc.
7: C'est fou, ça.
0: Ah, Sandy aussi, c'est pareil?
7: C'est exactement, je suis d'accord.
0: C'est quoi le goût?
6: Le goût, parce que j'adore l'odeur.
4: Et parce que tu sais, il faut se forcer un peu quand t'es jeune.
6: Ouais, mais j'ai...
4: Et après, t'apprends à aimer ça.
0: Pas obligé, hein. C'est pas forcément bon pour la santé. Hein.
7: Non, mais c'est immonde.
0: Moi, j'ai un vrai souci, c'est que j'ai le café. Comme j'avais la clope sociale, à l'époque, je fumais. Et en fait, je pouvais fumer un paquet de clopes par jour si je croisais des gens, si j'allais en soirée. Mmh. Et si je croisais personne, j'oubliais de fumer. Et je pouvais ne pas fumer pendant 15 jours. Et j'ai pareil avec le café.
4: Ah bon ?
0: Là, en fait, je me dis, tu vois, on y va depuis. Et depuis
2: mais
0: la rentrée.
2: Tu en prends plus, toi ?
0: Ben, j'ai oublié.
2: Mais non, à chaque fois, tu nous dis non, j'en prends pas.
0: Non, là, j'en prends pas, parce que là, j'ai une...
2: Ah oui, c'est vrai que t'as tes gouttières.
0: J'ai une gouttière pour une dent. Et du coup, faut que j'enlève pour prendre un café. Donc là, c'est relou. Mais le matin, j'oublie. Tu sais, je me lève. Et si, des fois, j'oublie. Avant, j'avais le réflexe. Et là, c'est, depuis la rentrée, j'ai oublié de prendre des cafés en me réveillant.
2: Et comment tu fais pour te réveiller?
0: Bon, je me réveille.
4: J'avoue que moi, non, mais je fais passer un peu, tu sais, des gens à gifler qui disent ça. Mais c'est vrai que le matin, si j'ai pas mon café, je n'arrive pas à me réveiller, quoi.
2: Moi, ça veut dire que c'est bon, je vais me retourner me dormir, hein.
0: Ah ouais, non, moi, ça me...
4: C'est Lily, elle doit pas aimer les gens qui disent ça.
0: Lily, t'es café ou pas toi le matin?
8: Ah oui, très.
0: Ah, et toi, Anne-Cri?
9: Ah ouais, aussi.
0: Quand vous avez pas votre café, la journée peut pas démarrer.
8: Ah non.
0: Bon. Sinon, il y a une très bonne matinale. Vous écoutez Bruno le matin, dès 6h, sur Fun Radio. Et ça
4: c'est comme un café, ça.
9: Bruno, Karina, Christina.
0: Eh ben voilà.
4: Génial.
0: Une fidèle parmi les fidèles de Fun Radio. On aime bien ça.
9: Christina qui est de retour, c'est un bonheur.
0: Ouais, Christina qui est de retour à l'antenne. Elle était pas partie loin. Elle était pas à l'antenne, mais elle est de retour à l'antenne.
9: Elle manquait à l'antenne. Même si Anne Swan était super, hein.
0: Eh ben voilà. On les embrasse toutes les deux et on embrasse toute la bande. Tu les retrouveras demain matin à 6h. On t'embrasse.
9: Absolument, gros bisous.
2: Bisous,
0: bisous toutes les deux.
9: Bisous.
0: Bisous.
2: Joyeux Noël.
0: Et on embrasse aussi la suite qui est juste après Bruno aussi. En fait, il y a des bons trucs toute la journée.
2: Vous branchez
0: sur nous ici, on kiffe tout le monde et on kiffe Boris Way avec Kings et Queen sur Fun.

0: Vous écoutez la Team Fun Radio, il est 20h36, bienvenue, voici le Forum de Justine.
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0: 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Et on parle de quoi, Justine, avec toi?
2: On va parler des moments où on s'est pas senti très fier. C'est French Investor qui a lancé le sujet sur le forum jeuxvideo.com. Il a demandé quel a été votre moment, mais qu'est-ce que je suis bête. Et on commence avec le commentaire d'Oké144 qui a écrit « J'étais ado, visite de Paris, seule. Évidemment, j'utilisais le métro, sauf la station des Invalides. Je pensais qu'elle était réservée au PMR. »
0: Ah ouais. Vraiment...
2: Bah quand t'arrives... En vrai, t'arrives, là, t'es, tu viens de province comme nous. Moi, j'avoue, je pourrais me dire, bon, c'est jamais...
0: Non, Invalide, c'est connu quand même.
2: Bah, tu fais pas attention, j'en sais rien. Pierre Jacquet, demande de livraison de repas chez moi, alors que j'étais à l'autre bout de la France en vacances. Je me suis rendu compte trop tard que le restaurant choisi correspondait toujours à mon adresse.
3: Tu sais que ça me l'a déjà fait, ça.
2: Mais moi aussi.
3: Ça me l'a fait, je m'étais fait livrer à Marseille, si tu veux. J'étais revenu à Paris et du coup, je me suis refait livrer à Marseille. Ouais.
2: Et bah, mon mec aussi. Et heureusement, il avait un pote à Marseille. Il a dit, bah, du coup, va prendre ma commande et régale-toi.
3: Ah ouais?
2: Ouais.
3: Bah, Marseille, il y a beaucoup de livraisons de repas à Marseille qui n'arrivent pas.
2: Il y a aussi la boulette de Robert qui a écrit « Je prenais une leçon de conduite, fin de journée, après une semaine épuisante, je suis crevée. À un moment, la monitrice freine d'un coup et me dit « Attention, ton rétroviseur est presque en train de toucher les voitures garées. » Et là, pendant genre 15 secondes, je commence à appuyer sur les boutons pour régler les rétroviseurs pour essayer de les replier sous les yeux ébahis de la monitrice. Elle voulait juste que je change la trajectoire de la voiture en tournant le volant.
0: C'est génial. Ça.
2: Gros moment de solitude.
0: Ça, c'est bon.
2: Go Kenter, j'ai fait toute la paperasse pour refaire mon passeport, photo, timbre fiscal. J'ai pris rendez-vous à la mairie longtemps à l'avance. Jour J, j'arrive, je donne mon ancien passeport et les papiers à la dame qui gère. Et au bout d'un moment, elle me dit « Mais monsieur, votre passeport n'est pas du tout périmé. » Je me suis sentie super bête. Et enfin, on termine avec Naya qui a écrit « Je suis passée en caisse pour des courses alimentaires, mais carte bloquée, ONU, aucune idée du pourquoi. La caissière a tenté un... Bah, c'est peut-être le plafond. » Et là, je sais pas pourquoi, j'ai regardé le plafond par réflexe. Ça arrive à tout le monde. Arrête. Mais oui, le stress.
0: Moi, ce qui m'est beaucoup arrivé, c'est de me planter d'aéroport. Quand j'ai commencé à voyager à Paris, il y a deux aéroports, un au sud, un au nord.
3: Ouais.
0: Il y en a un vraiment, on était prêt à partir, j'ai loupé un vol parce que j'allais dans le mauvais.
2: Bah oui, mais ça, il faut juste bien checker.
0: Et puis je voulais raconter, mais la première fois que j'ai bossé, j'avais rendez-vous à la gare de Lyon.
3: Ouais.
0: Et je suis allé vraiment à Lyon. J'avais accompagné des enfants pour une colo et ils m'ont dit, mais t'es où à la gare de Lyon?
2: Bah,
0: je suis dans la gare de Lyon, à Lyon Perrache. Et je dis, mais non, mais gare de Lyon, c'est à Paris. Moi, je savais pas, tu sais, il y avait pas trop internet à l'époque. J'ai dit, je devais avoir 16 ans, j'ai dit, la gare de Lyon, je suis allé à Lyon, les gars, vous m'avez, tu sais, j'avais pas de mail, ils m'ont appelé, ils m'ont dit, rendez-vous, gare de Lyon, à 14h. J'y étais.
3: Ouais.
0: Et vous, quand est-ce que vous êtes senti bête?
3: Moi, c'est, ouais. Vas-y.
2: Moi, il y avait plein de fois, mais il y a une fois où j'étais à vélo et j'avoue, j'ai suivi Google Maps comme un bon chien et je me suis arrivée sur la rocade à Bordeaux. La rocade, c'est comme le périph.
3: Mais tu t'es arrêté quand?
2: Bah, en fait, j'ai descendu la rampe.
3: Mais non.
2: Et là, je me suis dit, ça va quand même super vite les voitures à côté de moi là. Je suis pas au bon endroit.
3: Tu veux la pédaler très vite.
2: J'étais sur la pente de la
0: tangente. Allez, juste des voitures.
2: Demi-tour. Ah oui, exactement.
0: Ah, c'est
2: bah, tu sais, moi je suis monté mon GPS comme ça. Je suis là, je pédale, ok, tranquille, ça, soleil dans le vent.
3: T'es un danger public.
0: Et oui, je traverse, je commence à être dans l'eau. Hop, je sens que voilà, je bois la tasse.
2: Non, et moi je fais pas attention.
0: Ah non. Allez, on écoute Robin Schulz avec Take It Low. C'est un morceau incroyable. Valentin, tu t'es senti bête quand la dernière fois?
3: Supermarché, je me suis installé une caisse et en fait il y avait pas de caissière, il y avait juste son gilet et j'avais déballé tous mes articles fermés.
0: Et je parlais depuis 10 minutes au gilet.

0: Vous écoutez la Team Fun Radio, c'est Robin Schulz qu'on vient d'écouter. La suite, c'est UGL et puis on va jouer surtout à Pyramide. Faites-vous plaisir. Qu'est-ce que tu dis, Justine?
1: Rien, je râlais dans mon coin.
2: Tout Schulz, elle a dit. Tout Schulz sur le vendredi.
0: Allez, il nous reste 17 minutes à passer ensemble.
1: Allez, c'est parti.
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1: Salut tout le monde et bienvenue sur Fun Radio. Si vous nous rejoignez à l'instant, sachez que l'émission, vous pouvez la télécharger en podcast et la réécouter depuis le début si vous voulez passer encore du temps avec nous. Sinon, il y a un beau programme qui arrive aussi sur Fun Radio à partir de 21h. Avant tout ça, on joue et on joue à un jeu qu'on aime bien. C'est Pyramide. Vous connaissez le principe du jeu à la télé. Pyramide, on va se faire deviner des mots d'abord en 3 briques, en 2 briques et en 1 brique. Vous allez tout comprendre. Mégane est avec nous. Salut Mégane.
2: Salut.
1: Salut.
3: Hello,
1: à toi.
3: Mégane,
1: tu viens de Sezay, c'est ça?
2: Oui, c'est ça, dans le 42.
1: On n'est pas très loin de Saint-Etienne?
2: Oui, c'est ça.
1: Et tu fais quoi dans la vie?
2: Je suis auxiliaire de vie à domicile.
1: Bravo. Tu fais un métier fabuleux, tu t'occupes des autres, on t'embrasse très fort. On va jouer, tu vas affronter Valentin. Tu vas affronter Justine. Et c'est Valentin qui va commencer. Valentin, je te donne 3 mots.
4: Vas-y.
1: Il va falloir trouver le mot qu'on cherche. Planche.
4: Voile.
1: Roulette.
4: Skate.
1: Bien joué.
4: Board.
1: En deux, tu l'as fait. Justine, si je te dis ding.
3: Dong.
4: Le mot, c'est dong. je l'ai moins.
1: Ouais. Entrée.
3: Sonnette.
1: Très bien, c'est bien. En deux, ça passe. Mégane.
2: Oui.
1: Peluche.
2: Ours.
1: Enfant.
2: Canin.
1: Précieux.
2: Or.
1: T'as dit quoi?
3: Or.
1: Eh non. Eh non. Ouais, c'était doudou.
3: Doudou, bah oui.
1: Fallait que les 3 mots aient un lien.
3: Mégane?
4: Mégane?
2: Ah oui, oui, oui. Ah,
1: fallait que les 3 mots, tu sais, quand je disais, c'était. On cherchait le même mot. Tu m'as dit or, ça allait pas. Tu sais quoi, t'es encore qualifié. Là, c'est un peu le stress de l'antenne. Ah. Il faut trouver un. Oui, elle est encore qualifiée.
4: Mais d'accord,
1: oui,
4: mais je trouve ça tout à fait normal.
1: Valentin. Calo.
4: Calo. Bille.
1: Bille, bien joué. J'ai cru que t'allais dire Géro.
3: Bah ouais, de ouf, moi j'aurais dit ça.
1: T'aurais dit Géro, ouais. Calo. T'es en finale, Valentin.
4: Yes!
1: Attention. Justine. Boisson.
3: Vin.
1: Récipient.
3: Verre.
1: Ah, je me suis planté. C'était gourde.
3: Mais arrête, genre tu savais, Valentin, arrête. Une fois gourde. Bah non, tu t'aurais dû dire récipient.
4: Ou Justine t'aurais dû dire.
1: Récipient emporté, il y en a plein.
3: Non, Valentin, regarde avec sa gourde de gomuscule.
1: Si je t'avais dit Valentin, gourde, c'est
4: dur. C'est un peu vexant.
1: Tu l'avais sous les yeux, donc je me suis dit peut-être que ça a marché. Mégane, c'est à toi, t'es prête?
2: Oui. Ouais.
1: On y va.
4: Désolé.
1: On cherche un mot. À chaque fois, les 2 mots que je vais te donner, c'est pour celui-là. Fromage.
2: Camembert.
1: Hiver.
2: Noël.
4: Raclette.
1: Non, tu sais, bah oui, tu l'as dit là, à la fois. Tu sais, fallait que les 2 mots cherchent. Fromage, hiver. Bah, Mégane, tu l'as pas. Vous savez quoi? Vous êtes tous les 3 en finale. Valentin, t'as gagné. Non, mais t'as gagné. Valentin, t'as gagné.
4: Trop bien.
1: Mais on se fait un petit mot chacun pour le fun.
4: Vas-y,
1: Valentin,
4: vas-y,
1: gagne.
4: J'adore. Bonjour pour le fun, en fait. Vas-y.
1: Allez, c'est parti. On y va. On commence avec Valentin. Si je te dis guêpe.
4: Abeille.
1: Bien joué. Justine, si je te dis plume.
3: Oiseau.
1: Poil.
3: D'accord.
1: C'était dur.
3: Oui,
1: c'était trop dur.
3: Oui,
1: Mégane, là, il n'y a qu'un mot. Là, il n'y a qu'un mot, Mégane, tu vas l'avoir. Si je te dis péage.
2: Autoroute.
1: Oh, bien joué.
4: Ouais.
1: Bravo, Mégane. Ça aurait pu être barrière, mais c'était.
4: En fait,
1: bien joué.
4: Mégane, c'est une one word, tu vois. Elle veut du un mot.
3: Elle veut du un mot.
4: Elle ne perd pas de temps, Mégane.
1: Je t'embrasse, Mégane.
3: Non,
1: non, non.
2: Allez, bonne soirée, merci.
1: Bisous.
3: Bonne soirée, Mégane.
2: Bisous, merci.
1: Si je vous dis, le dernier, j'avais Égypte.
3: Pyramide,
1: bien joué. C'est le jeu. Bah, Justine a gagné, du coup.
4: Ah non, je plaisante.
1: Ah, je crée l'embrouille, moi, avant le week-end. Allez, voici UGL sur Fun Radio.

0: Trop content d'être avec vous, mais on va devoir partir et vous laisser entre bonne compagnie. Il y a Matt qui vient d'arriver au platine, il y a Alex qui est là également, ça va tous les deux?
1: Salut. Coucou. La team, en forme.
0: Ben oui. En grande forme, on a joué au foot tout à l'heure avec Alex.
1: Ouais, c'était bien.
0: On était dans la même équipe avec Valentin,
1: Alex,
0: et Alex.
1: On a gagné.
0: On s'en fout, Justine.
1: Ça, j'y crois pas.
2: Vous avez gagné, c'est très bien les garçons, je suis super fier de vous.
3: tu le dis, hein.
2: Je suis super fier de vous.
0: Rien à craindre.
2: Excusez-moi, vous avez pas fait non plus un grand truc, vous avez joué au foot, vous avez gagné. Well
1: mais
2: done.
1: Frère, on est qu'en septembre, t'es aigri comme si on était vraiment.
0: Merci Alex. T'as vu ce qu'on endure à chaque fois?
2: Ton émission, toi là.
0: Waouh.
3: Parce qu'on est quand même, mais j'avoue, la team Fun Radio a gagné.
2: Enfin, mais c'est génial, j'ai dit, c'est hyper bien. Excusez-moi, il faut que je fasse quoi maintenant? Je vais dans la rue, je crie bravo aux garçons, bah, ouais, je fais un post Insta, je fais quoi?
0: Un post Insta, ça me ferait plaisir.
1: Ouais,
0: cette story de dire, regardez, ils ont gagné.
2: Je vais le faire.
0: Ok, allez. Sur quel réseau?
2: Bah, Instagram, du coup.
0: Non, mais quel, ton compte?
2: Ah, bah, Justine Holman.
0: Justine Holman,
2: allez. Ouais. Allez, follow.
0: Allez, on va follow Justine Holman et vous allez voir, ce sera le poste de la lecture. Tu le fais quand là tout de suite?
2: Oui, je vais le faire là.
0: Okay, bah, je vais m'abonner à toi alors. Allez, voici Ariana Grande avec One Last Time. Allez, souriez les gars, on va faire une belle photo.
2: Ah, ouais, on fait une photo, puis, hein, de vous trois, comme des enfants.
0: La soirée ne fait que démarrer.
4: Comme une équipe de foot.
0: Avec Matt au platine, Alex au micro, c'est parti.

0: L'After Fun Radio en direct dans toute la France. Alors seulement si on arrive à mettre les platines, évidemment, puisque apparemment c'est pas le cas pour l'instant, Matt. T'as pas les platines chez toi?
1: Moi je les ai, hein. C'est vous qui les avez pas de votre côté, c'est le gars qui revoit la balle et tout. Qu'est-ce que c'est que cette histoire encore? On va m'accuser après.
0: C'est une très bonne question. Mais tu sais quoi, je suis sur le coup, hein.
1: Alors ouais. Attends. Si on va, écoute, on va traverser.
0: Ah c'est bon,
1: t'es sûr?
0: C'est bon.
1: Ouais.
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0: Allez, ça y est, 21h, c'est parti pour l'After Fun Radio.
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0: Tous les soirs, c'est l'After Fun Radio. Tous les soirs, c'est le plus grand club de France.
1: Ah, voilà. Je pars une journée, c'est le bordel. C'est pas possible.
0: Mais je sais pas ce qui s'est passé. Et je suis trop mauvais pour le savoir. Mais en tous les cas, on va passer une bonne soirée, je vous le dis.
1: Mais oui.
0: Avec, comme tous les jeudis, notre DJ de la semaine, un DJ qui vient représenter sa ville, sa région, après avoir envoyé sa démo à dj@funradio.fr. Rendez-vous avec lui à partir de 23h. Avant ça, Matt, les tubes numéro 1 sur la dance.
1: Oui, avec le tout nouveau David Guetta et Patton, qui est génial. Au revoir, la team Fun Radio. Tout le monde en train de quitter le studio. On fait des bisous. David Guetta et Patton, c'est You and I, Me and You. C'est génial. C'est le nouveau Guetta Hype Patton que vous avez découvert la semaine dernière ici dans l'After. Je suis amoureux de ce titre. Benny Benassi, le classique de Satisfaction version After Fun Radio. Et puis là on démarre en mode soleil parce qu'on aime ça. Farouko avec Steve Aoki, c'est Yapake.
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0: Les frères de The Bossa, ils étaient venus nous voir ici dans l'After Fun Radio en fin de saison. Le podcast est toujours disponible sur l'application Fun Radio et funradio.fr. Franchement, on s'était régalé avec eux. Et c'est comme ça avec les plus grands DJ qui viennent nous voir ici et qu'on écoute chaque soir grâce à Matt pendant 3 heures de set jusqu'à minuit. Arrive dans le prochain quart d'heure notamment l'un des plus grands, l'un des boss du jeu, Martin Garrix.
1: Ouais, Martin Garrix avec Carry You, ce son-là, on l'adore, ça transporte, c'est un petit peu un closing de festival, on a l'impression qu'il y a feux d'artifice qui vont partir dans tous les sens. C'est un petit peu ça aussi le principe de l'After Fun Radio. Armin Van Buuren aussi qui arrive avec son remix du son emblématique de Depeche Mode, Enjoy the Silence. On va l'écouter après Bébé Rixa et David Guetta pour Sad Girls, gros tube.
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L'After Fun Radio avec le frérot Upsilon, lui qui sera sur le char Fun Radio de la Techno Parade d'ailleurs ce samedi dans les rues de Paris, événement gratos à vivre avec nous. Upsi sera pas seul, nos DJ résidents, je pense aussi à Henri PFR, à Ipaton, à Tony Romera, à Hazard, on va se mettre bien, c'est une teuf à pas louper et ce sera évidemment ce week-end à vivre avec Fun Radio. La suite du son avec vos DJ préférés, justement Henri PFR et puis celui qui fait partie de la bande originale de GTA 6 qui sera dispo le 19 novembre prochain, c'est Fred Again avec Adore You sur Fun Radio.

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0: Il est 22h, c'est l'After Fun Radio qui continue.
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0: Ouais, c'est comme ça chaque soir. Chaque soir, on se fait 3 heures de mix. Le plus grand club de France qui vous accueille au platine. Vous retrouvez Matt, au micro Alex. Coucou. Et les plus grands DJ. Dans le prochain quart d'heure, on va se faire plaisir avec Buster Jax. Ouais. Avec un énorme classique. Elle danse sexy.
3: Mais oui, logo BGT, mais j'adore ce son en soirée, ça marche toujours très bien. Alors le morceau a quoi, une quinzaine d'années, mais en soirée c'est toujours un truc de fou. Non mais c'est vrai, c'est toujours une dinguerie. Charles Cardin aussi qui arrive avec le remix de Offenbach. Et puis là dès maintenant on est parti pour le mashup à 22h de l'After Fun Radio. On va se faire ça en direct avec Jamaican de Ugel, énorme tube de l'été. Et un son qui... où on reconnaît des sonorités un petit peu qu'aurait pu inspirer Ugel. L'Humidi dans les années 2000 avec Dance. On va le rajouter sur ce morceau. On est prêt?
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Et c'est aussi pour ça que vous avez choisi l'After Fun Radio ce soir pour vous faire des versions remixées. Celle de Blaster Jax par exemple avec Désenchanté 3000 avant de partir en soirée. C'est jeudi soir, c'est soirée étudiante. On vous accompagne mat au platine jusqu'à minuit. Vous le savez, ici c'est 3 heures de mix par soir et les plus grands DJ sont de la partie. Calvin Harris avec Neyo pour Let's Go en classique. Après le son de David Guetta et Alphaville avec Avamax pour Forever Young. Maintenant pour vous dans l'After.

0: Diplo, Major Lazer avec Rotate, un instant dans l'After Fun Radio d'ailleurs. Mais l'album en cours de finalisation en ce qui concerne Diplo et Major Lazer, et ce sera évidemment une actu à suivre ici dans l'After Fun Radio chaque soir. L'émission des plus grands DJ, l'émission numéro 1 sur la dance music avec Mato Platine et avec Kungs, et un classique qui se prépare.
1: Bah le premier classique de Kungs, celui qui l'a fait exploser dans le monde entier. Kungs avec This Girl, on va l'écouter. Il y a Clan aussi pour la reprise de Bad Bunny avec Café Cameron, et puis là dès maintenant Léo Van Back for To The Floor, la reprise de Star Sailor saupoudrée de cachemire dessus. Écoutez,
0: c'est l'After Fun Radio, bon choix.

0: Quel son Timmy Trumpet avec On My Life dans l'After Fun Radio. Matt, on ne se quitte pas parce que l'After c'est jusqu'à minuit avec notre DJ de la semaine.
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1: Il est 23h, c'est l'After Fun Radio en direct, bienvenue.
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1: Ouais, tous les soirs, c'est le plus grand club de France, la famille. Bienvenue ici dans l'After Fun Radio avec tous les jeudis soirs notre DJ de la semaine qui prend le contrôle. Un DJ qui a envoyé sa démo à dj@funradio.fr et ce soir, Ripo qui représente Nancy qui est avec nous. Bienvenue, mec.
3: Merci beaucoup, ça fait plaisir.
1: Et ben, on est trop content de t'accueillir ici. Alors, Ripo, toi, t'es passé par l'UCPA, notamment, c'est ça. Aujourd'hui, tu produis tes propres sons en mode house, tech house.
3: C'est ça.
1: Et c'est ce qu'on va découvrir ce soir pendant une heure.
3: Ce soir, ouais.
1: Avec quoi on démarre notamment le set alors?
3: On va démarrer sur de la mélodique. Comme
1: allez,
4: on adore.
1: Eh ben tu sais quoi, on te suit, emporte-nous. Habituellement une ambiance Nancy, ce soir une ambiance la France. Ripo est au platine de l'After Fun Radio. Let's go.

0: Il est chaud, hein?
1: Ah, on est très très bien là.
0: Il s'appelle Ripo, c'est lui ce soir notre DJ de la semaine dans l'After Fun Radio, dj@funradio.fr pour être à sa place la semaine prochaine en mode house, en mode tech house. Ça représente Nancy. Ripo, Matt, on se met bien, on se régale jusqu'à minuit avec lui.
1: Ouais, on est très très bien depuis le début. Alors c'est vrai que les DJ de la semaine à chaque fois le jeudi c'est un super rendez-vous puisqu'on découvre des univers musicaux complètement différents tous les jeudis. Ouais. Et là, ce que j'adore dans ce style musical là, c'est qu'il y a un petit peu une sensation de d'ébriété mais en toute légalité. Voilà, c'est, ça fait plaisir. L'année et j'aime beaucoup. Voilà, c'est ça qu'on aime dans ce style de musique aussi.
0: Il s'appelle Ripo, c'est lui au platine de l'After Fun Radio.

0: L'ambiance doit être chaude à Nancy habituellement, hein. Sauf que là, l'ambiance, elle est chaude dans toute la France ce soir avec Ripo, notre DJ de la semaine, lui qui a envoyé sa démo à dj@funradio.fr pour être avec nous ce soir. Vous aussi, vous pouvez tenter votre chance pour revenir dès la semaine prochaine en studio ici chez Fun Radio, mixé dans toute la France. Ripo, mon gars, je vois que ça se passe bien. Ça y est.
1: Ça se passe très bien.
0: Là, t'es à l'aise. Raconte-moi un petit peu ton parcours d'ailleurs. Comment les platines sont venues à toi? Comment t'as découvert ça? Et comment t'es devenu DJ?
1: Ok, bah j'ai commencé tout petit.
0: Ouais.
1: J'ai commencé vraiment le mix il y a 4 ans.
0: Ok.
1: Vraiment 4 ans où j'ai commencé avec l'UCPA. Mais c'est venu depuis que je suis très petit. En voyant, je pense que vous avez la ref. Mainstage, Ultra, Miami, 2015, Hardwell. Ça m'a mis d'accord. Je dis, ouais, non. Là, il faut. Il y a un truc à chercher. Et moi, je suis toujours passionné depuis la musique, depuis que j'ai au moins 4 ans. J'écoute beaucoup de musique, que ce soit électro, hip-hop. Enfin, j'écoute beaucoup de styles de musique différents pour que mon oreille, elle s'habitue aussi à plein de choses. Et franchement, c'est là-dedans que je me vois vraiment avancer.
0: Ouais, t'es hyper éclectique et j'imagine que c'est ce qui te permet aussi, on en parlait tout à l'heure en off, de lire une piste, et ce qui est peut-être le plus difficile aujourd'hui quand on est DJ.
1: Oui, lire une piste c'est compliqué, ça demande aussi une certaine prise de vue sur certains, bah, surtout ce que les gens écoutent en général, et faut être beaucoup attentif, et une piste on la perd très facilement quand ça va pas, on joue le mauvais morceau, il faut vite les rattraper, et c'est ça aussi un peu le challenge des DJ en club, mais voilà.
0: J'imagine que Matt valide à 2000% ses propos.
2: Mais complètement, il a complètement raison dans tout ce qu'il dit depuis le début. Je suis complètement à 100% d'accord.
0: Et ce soir, Ripo est avec nous. Ripo, notre DJ de la semaine qui représente Nancy. Bon gars, on va aller jusqu'au bout, jusqu'à minuit avec toi. Let's go.

0: et fini avec l'un de mes sons préférés avec Armin van Buuren. On est très très bien là.
1: Il s'appelle Ripo, c'était notre DJ de la semaine après avoir envoyé son mail à dj@fanardo.fr. Mon gars, t'as kiffé?
2: C'était trop bien. Merci beaucoup.
1: Régalé. Mais merci à toi d'avoir fait l'aller-retour déjà depuis Nancy. Profite un peu de la nuit parisienne si tu peux.
2: On va essayer, oui.
1: Et puis surtout nous, si on veut te voir mixer prochainement, que ce soit sur scène, en festival, si on veut suivre tes prods, où est-ce qu'on se connecte sur les réseaux?
2: On va se passer sur Instagram avec Ripo Music. Et voilà.
1: R2OPO. Allez, follow parce que franchement, gros potentiel. Et merci beaucoup d'être venu ambiancer la France ce soir depuis le plus grand club du pays qui s'appelle l'After Fun Radio. Matt, nous on ne se quitte pas puisque, comme chaque jeudi soir, on a une surprise qui s'appelle la release.
0: Exactement, la release de l'After Fun Radio. Vous allez découvrir un son qui n'est pas encore sorti à l'heure où on vous parle exactement et qui va sortir dans à peu près 4 minutes. Alors, je vous le dis, moi perso, je ne l'ai pas encore écouté exprès parce que je veux me laisser surprendre.
1: Oula.
0: On est sur l'un de mes chanteurs préférés de toute la planète.
1: Un chanteur?
0: Robbie Williams.
1: Ah bon?
0: Robbie Williams associé à Miss Monique. C'est une dinguerie.
1: Incroyable.
0: J'avais pas envie de l'entendre. Je vais le découvrir avec vous, les auditeurs de Fun Radio. Ça s'appelle Beauty in Us.
1: Allez, let's go.
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1: Allez, minuit, on se dit pas au revoir, c'est la release de l'After Fun Radio.
0: La release de l'After Fun Radio.
1: Matt nous l'a teasé comme il fallait. Hein.
2: Non, mais c'est très très bon. Miss Monique associée à Robbie Williams.
1: Incroyable.
2: C'est du jamais vu, on n'y croyait pas. Et il est là, le son. Alors attention, nous, on va le découvrir en même temps que vous. On l'a pas écouté avant, exprès. On veut se laisser surprendre, mais à mon avis, on sera vraiment, vraiment, vraiment pas déçus. Exclu Fun Radio à minuit.
1: Beauty in Us.

0: Je m'appelle Nayama, on passe la nuit ensemble sur Fun Radio avec celui qui était au Fun Radio Live au Sable d'Olonne avec nous. C'est Bormin qu'on va écouter, le remix de Pony Pony Run Run. C'est juste une pépite incroyable. Ça arrive avec Ugel aussi. Et juste avant, c'est Riviera sur Fun Radio, la première radio dance.
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la fun list sur Fun Radio. Ça va se passer dimanche à partir de 10h. On se fait le classement de vos sons préférés du moment. Et l'émission, c'est vous qui la faites en votant tous les jours sur funradio.fr. Foncez faire vos votes pendant qu'on écoute Dubs, gros classique. Après Adèle Question, remixé par Trinix sur Fun Radio.